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3: Marius Lafont.
2: À la une de cette édition, à Niamey, c'est le jour d'après. La junte nigérienne a repris la main sur les militaires rebelles, mais la capitale reste encore sous tension et sous surveillance. La solidarité se met en place au Népal pour soutenir les habitants des zones touchées par la crue massive qui s'est produite mercredi. Reportage à suivre dans ce journal. Les auteurs des coups de feu mortels lors d'une rave party en Suisse sont toujours activement recherchés. Une jeune femme italienne a été tuée, plusieurs fêtards blessés. Enfin, Édouard Philippe se veut rassembleur du centre et de la droite. Invité par Gérald Darmanin lors de sa rentrée politique à Tourcoing, dans le nord de la France, le candidat à la présidentielle, concours pour le parti Horizon, a appelé à l'union pour lutter contre les extrêmes. Le calme est revenu dans la capitale du Niger, à Niamey, mais les traces de la mutinerie sont toujours bien là. Le périmètre de sécurité autour de l'aéroport et de la présidence existe toujours et toujours maintenu. Les accès à certaines rues sont bloqués, notamment les accès pour rentrer dans la capitale. Le régime militaire a tenu, il a procédé à des dizaines d'arrestations parmi les soldats qui sont entrés en rébellion. Aucun bilan officiel n'a été publié pour le moment. Le chef de l'État, Abdourahmane Tiani, lui, n'est toujours pas réapparu depuis les événements de samedi. Le point sur la situation avec Tanguy Billan.
4: Le général Tiani n'a pas fait d'apparition publique depuis le début de la mutinerie dans la nuit de vendredi à samedi. À défaut d'une déclaration du chef de l'État, la télévision nationale a diffusé ce soir un reportage pour célébrer les bonnes relations entre l'Algérie et le Niger. Les deux pays se sont en effet récemment rapprochés après des mois de tensions. Pour marquer sa solidarité, l'Algérie a livré un peu de matériel militaire via deux avions cargo et en a profité pour faire parader symboliquement des avions de chasse dans le ciel de Niamey. Ce dimanche a été marqué par un retour au calme au sein de la capitale où les contrôles ont été renforcés, notamment autour de la présidence. La nuit dernière, après l'écrasement de la mutinerie, les autorités ont procédé à plusieurs arrestations. La junte n'a toujours pas communiqué le bilan des affrontements de samedi entre d'un côté les militaires rebelles, principalement issus de forces spéciales, et de l'autre côté la garde présidentielle appuyée par les forces russes d'Africa Corps.
2: Tanguy Billan, petite correction, les accès à la ville de Niamey ne sont pas bloqués, mais des contrôles ont lieu dans la ville. Le ministre syrien des Affaires étrangères, Assad al-Shaibani, a officialisé dimanche à Tripoli le retour diplomatique de la Syrie en Libye. C'est une annonce qui intervient 14 ans après la fermeture de l'ambassade syrienne dans la capitale libyenne, suite à la chute de Muammar Kadhafi et aux violences qui en ont suivi. Assad al-Shaibani indique, je cite, que cette ambassade assurera le suivi administratif des Syriens qui se sont réfugiés en Libye pendant les années de guerre civile en Syrie cette fois. L'agence de presse officielle Sana dénombre 200 000 personnes syriennes vivant en Libye. Les États-Unis ont mené dimanche des frappes sur l'île iranienne de Larak dans le détroit d'Ormuz. C'est une annonce du commandement militaire américain pour le Moyen-Orient qui précise que ce sont des gardiens de la révolution qui ont été ciblés. En représailles, les gardiens de la révolution indiquent avoir attaqué des positions militaires américaines en Jordanie, des installations techniques et des avions, ont-ils précisé. L'armée jordanienne indique dans le même temps avoir intercepté 8 missiles sans pour autant préciser l'origine de ces projectiles. Au Népal et au Tibet, les sauveteurs cherchent toujours activement des survivants dans les décombres. La crue terrible qui a englouti la vallée de Trishuli il y a 4 jours a déjà fait près de 800 morts. Plus de 3000 personnes sont toujours portées disparues. La boue a emporté avec elle routes et réseaux de communication. De nombreux villages perchés dans les montagnes sont coupés du monde. La Croix-Rouge et le Croissant-Rouge chiffrent à 93 000 le nombre de personnes directement affectées par la catastrophe. Alors dans le pays, l'élan de solidarité prend de l'ampleur. De simples citoyens se manifestent pour apporter leur aide. Comme l'ont constaté les envoyés spéciaux de Radio France, Agathe Mahué et Benjamin Thuot dans la ville de Bidur, en aval des zones les plus touchées. Reportage.
5: C'est ici on dépose tous les dons.
6: Dans un petit entrepôt à 200 mètres à peine de la rivière qui gronde encore, les camionnettes déchargent à la chaîne leur récolte solidaire. Sacs de pommes de terre, ici des masques, des gants, des médicaments, collectés souvent par de petites associations comme Nîmes, qui milite au Népal pour l'éducation, la santé et l'environnement. Shankar est son président, lui qui est aussi un guide francophone de montagne.
5: Dans le camion, il y a vingtaine grands sacs de riz, 30 kilos par sac, des pâtes, serviettes hygiéniques pour les madames.
6: Cécile, une jeune Française, porte avec lui les kilos de riz, les cartons de produits sanitaires. Venue pour ses vacances au Népal faire du trek, elle est restée tout naturellement quand la coulée de boue a dévasté la vallée.
7: Je ne me voyais pas rester à rien faire. Je ne me suis même pas posé la question de visiter le pays dans ce contexte-là. Non, c'était hors de question.
6: Les packs d'eau forment une montagne sous le préau. Et le responsable de la collecte explique que les militaires en hélicoptère déposent ensuite ces vivres, ces produits d'urgence, dans les villages les plus isolés, là-haut dans la montagne. Plus de 500 personnes ou organisations ont déjà déposé ici des dons depuis mercredi, dont citoyens pour beaucoup, mais aussi venus des pays voisins, principalement l'Inde et la Chine.
2: Reportage dans la ville népalaise de Bidur, signé par nos confrères de Radio France, Agathe Mahué et Benjamin Thuot. Les polices suisses et allemandes cherchent toujours le ou les auteurs des coups de feu mortels qui ont eu lieu lors d'une rave party près de Zurich. Un petit peu avant 3h du matin, dimanche, un ou plusieurs individus ont ouvert le feu. Une jeune femme italienne a été tuée, plusieurs autres fêtards blessés. Les circonstances du drame ne sont pas encore connues. Jérémy Lange.
8: Etrac en Suisse et aussi à l'étranger, puisque la frontière allemande n'est pas loin de la ville d'Aarau où a eu lieu la fusillade. Très peu d'informations de la part de la police suisse pour le moment. On sait juste que la personne tuée était une Italienne de 22 ans, que deux autres blessés sont également italiens. Giorgia Meloni a adressé ses condoléances à la famille sur les réseaux. La présidente du Conseil italien dit suivre la situation de près avec les autorités suisses. Aucune hypothèse n'est privilégiée à ce stade. La police a retrouvé des traces de munitions provenant de deux armes différentes, ce qui pourrait laisser penser qu'il y avait plusieurs assaillants, mais là encore, les autorités ne veulent pas spéculer. La police est toujours massivement présente dans le canton avec des renforts venus de toute la Suisse. Le gouvernement local a fait le parallèle avec le drame de Grand Montana au Nouvel An, déplorant qu'un lieu dédié à la fête soit encore endeuillé en Suisse. Jérémy Lange, Genève, RFI.
2: Les funérailles de l'ancien roi de Norvège, Harald V, se tiendront le 9 septembre, annonce ce samedi du Palais Royal d'Oslo. Le souverain de 89 ans est décédé vendredi dernier d'une maladie du sang. Son fils, Haakon VIII, 53 ans, lui succède au trône. Par 52,8% des voix, les Islandais disent non à la reprise des négociations d'adhésion à l'Union européenne. Ce sont surtout les régions rurales qui ont voté contre. La capitale Reykjavik a voté majoritairement pour. La participation a été très importante. 8 électeurs sur 10 se sont rendus dans l'isoloir. Sans en faire partie, l'Islande reste néanmoins étroitement liée à l'Union européenne. L'île est membre de l'espace économique européen et de l'espace Schengen. Dans le nord de la France, à Tourcoing, c'était aujourd'hui la rentrée politique de Gérald Darmanin, le garde des Sceaux qui s'est rangé derrière la candidature présidentielle d'Édouard Philippe. Ce dernier, le candidat Horizon, était son invité au jardin botanique de Tourcoing. « Je serai ton premier matelot », lui a lancé Gérald Darmanin en signe d'alliance. Édouard Philippe a, lui, appelé dans un discours à une union de la droite et du centre pour contrer les extrêmes. Il était au micro RFI de Valérie Gasse.
9: C'est sans doute un réflexe de maire, mais je crois en campagne. Je crois à leur dynamique de rassemblement. Une dynamique qu'il faudra percevoir et respecter le moment venu, c'est-à-dire ni trop tôt ni trop tard. Je ne sais pas quand tout le monde s'agite. Sera-ce novembre ou décembre? Ou faudra-t-il attendre janvier, voire février? Après février, ça va être tard quand même. Ce moment viendra et l'union se fera. Et elle sera fondée sur des décisions responsables de femmes et d'hommes politiques engagés qui auront dit ce qu'ils voulaient au pays et qui jugeront le moment venu de la responsabilité qu'ils doivent prendre devant les Français. Moi, j'y serai toujours prêt à cette prise de responsabilité et à cette logique de rassemblement. Et en attendant, je continuerai de dire aux Français ce que je veux faire pour eux, pour vous, et surtout ce que je veux faire pour nos enfants. Et je crois que le projet que je veux présenter peut rassembler tous les Français qui comprennent que confier le pouvoir aux extrêmes, c'est à nouveau retarder le moment où on remet le pays debout pour nos enfants.
2: Valérie Gasse, service politique de RFI. À gauche, Olivier Faure a confirmé ce dimanche sa candidature. Le premier secrétaire du Parti Socialiste était l'invité du journal de TF1. Il participera à la primaire socialiste qui doit se tenir en octobre. Un scrutin interne commun au Parti Socialiste et à Place Publique pour déterminer le candidat qui représentera la social-démocratie à l'élection présidentielle. Olivier Faure affrontera entre autres Raphaël Glucksmann qui fait figure de favori. Un tout petit mot de basket. Les basketteurs français arrachent une courte victoire contre la Suède ce dimanche à Stockholm. Les Bleus poursuivent leur route vers la qualification pour la Coupe du Monde de basket.

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1: Bonjour à toutes et à tous, bienvenue dans l'émission de RFI où l'on prend le temps de mettre en avant les parcours de designers, artisans d'art, artistes make-up ou hairstylistes. Les cheveux, lisses, frisés, dociles ou rebelles, on aime leur nature ou pas du tout. Ils sont souvent perçus comme un simple élément esthétique, alors qu'il s'agit d'une forme d'expression artistique qui repousse les limites de la créativité. Nadine Matéki, vous êtes artiste make-up et hairstyliste. Pour vous, la coiffure est une histoire que l'on porte sur sa tête.
2: Exactement. Bonjour.
1: Bonjour Nadine. Vous créez des coiffes pour les femmes, mais aussi pour les hommes. Vous dites souvent que vous réveillez une mémoire à travers vos créations. Alors concrètement, comment faites-vous pour faire remonter cette mémoire-là? Comment vous transformez la coiffure en récit personnel?
2: Quand une personne est en face de moi pour que je puisse lui faire une création, c'est simplement inné. En fait, il y a une espèce d'énergie qui circule entre ma cliente ou mon client et moi, et on est en dialogue. Là, on décide de ce qu'on va faire, ou elle me laisse libre cours de ma créativité, et je pars vraiment sur une création qui m'inspire et qui me parle en fonction de l'histoire de ma cliente, parce que nous, les coiffeurs, on va dire, on devient à peu près comme des psys. Ils nous racontent des histoires et on part sur ça pour pouvoir créer une coiffure qui les ressemble.
1: Alors, il y a un art capillaire ancestral qui vous a été transmis. Comment vous l'avez appris et dans quel contexte hein?
2: Ça s'est passé tout simplement, j'étais en Afrique, j'avais 8 ans, quand ma grand-mère, qui était très coquette, elle aimait se faire coiffer, elle aimait se coiffer, se faire très très belle, et je l'observais souvent. C'est ma grand-mère qui m'a vraiment donné ce côté admiratif de la sculpture capillaire, de la mise en beauté de la femme, et elle portait souvent des coiffures traditionnelles qui retraçait aussi une histoire, parce qu'à l'époque, toutes nos coiffes avaient une histoire, avaient un conte qu'on racontait à toutes les personnes qui pouvaient se trouver autour du baobab. C'est souvent l'endroit où les gens se racontent des histoires. Et ma grand-mère me racontait beaucoup d'histoires par rapport à la coiffure. Je l'observais, j'observais les gens qui travaillaient autour de la maison aussi, parce que moi j'ai grandi à Mongali précisément, à Brazzaville. Dans ce quartier, les femmes, elles étaient très coquettes. Avec les pagnes, trois pièces, hein, comment ils sont attachés, et les coiffes qui signifiaient énormément de choses. Ma grand-mère portait souvent des coiffes qu'on appelait soukebafil, des espèces de coiffes en forme d'antenne qui était sur le dessus de la tête et qui se positionnait comme une couronne. Et en fonction de la hauteur, on était connecté à l'énergie céleste et tout ça. Donc, comme toute coiffure a une signification et en fonction des événements, elle faisait une coiffure qui était destinée.
1: Est-ce que c'est un moment aussi de transmission de ces histoires, de ces valeurs qu'on partage, de cette symbolique, hein, voilà. Est-ce qu'on peut commettre des impairs en faisant une coiffure qui est pas adaptée au contexte?
2: Oui. Parce qu'aujourd'hui, on le voit en plus, hein, il y a beaucoup de coiffes qui sont faites dont les gens ne connaissent pas la signification. C'est là où on commet des impairs, on se dit, bon, c'est une coiffure esthétique, mais en fait, non. Il y a des coiffures qui sont adaptées en fonction de chaque situation. Dans certains pays d'Afrique, il faut se dire qu'il y en a 54, les pays Afrique subsaharienne, on retrouve vraiment des significations dans les coiffes, surtout quand la femme, quand elle perd son homme, on lui fait des tresses qui vont en arrière, ce qu'on appelle des nchindoula chez nous, ou sinon on lui rase les cheveux. Mais aujourd'hui, c'est devenu une tendance, une mode, ou sinon à l'époque aussi, on rasait les cheveux pour ne pas savoir de quelle ethnie appartenait l'autre personne qui était en face quand il y avait la colonisation. Hein. C'est enlever cet héritage et aujourd'hui, bah, c'est devenu un symbole de beauté. Beaucoup de femmes se rasent les cheveux parce que voilà, c'est beaucoup plus facile aussi. Elles ont pas envie de se fatiguer à se coiffer tous les 4 matins parce que c'est un budget aussi. Donc c'est beaucoup plus simple de se raser les cheveux et puis il y a la rapidité, la facilité. Voilà pourquoi on a ces différentes coiffures.
1: Les cheveux parlent malgré nous. Mm-hmm. Moi, j'avais assisté à une exposition justement sur l'art capillaire où on montrait que certaines coiffures

0: quand c'était attaché, ça avait une symbolique de femme mariée ou déjà établie. Mm-hmm. Alors que quand la coiffure est beaucoup plus libre, on envoie un message comme quoi on est célibataire.
1: On est célibataire, exactement. Donc ça dépend en fait de chaque ethnie, de chaque pays d'Afrique, parce que les coiffes se ressemblent. On a tous la même base au niveau de la coiffure, mais chaque signification est différente. Donc, comme je disais, chez nous au Congo, c'est les tresses en arrière, les cheveux qui se rejoignent au milieu de la tête. Ça voulait dire que la fille était célibataire, qu'elle était en initiation aussi pour pouvoir passer à l'âge adulte. Il y a énormément de significations. Les coiffes servaient aussi de cartes d'évasion. Les gens faisaient des schémas, des cartes d'évasion sur la tête. Donc c'est vraiment un truc qui est complètement extraordinaire où parfois elle se faisait coiffer, elle mettait des graines dans chaque tresse pour pouvoir aller les planter ailleurs en fonction du continent où ils se retrouvaient. C'est pour ça qu'on retrouve des plantes qu'on avait en Afrique, dans les Amériques.
0: Et alors cette passion, cette transmission par votre grand-mère, comment vous avez réussi à en faire votre métier ?
1: J'ai réussi à en faire mon métier, vraiment c'est par passion. La beauté c'est vraiment mon truc, je me vois pas faire autre chose que de coiffer, raconter une histoire. C'est vrai que ça me demande beaucoup beaucoup beaucoup de travail, beaucoup de recherche aussi. Parce qu'il faut pas raconter n'importe quoi. Et moi, je suis passionnée par les cheveux. C'est un truc qui m'anime vraiment. Voilà, c'est une matière qui est vivante. Donc, à partir du moment où la matière, elle est vivante, elle parle, quoi. Donc, il y a énormément de choses à raconter.
0: Alors, vous naviguez aussi entre des univers très différents, cinéma, mm-hmm. défilé de mode, événements ou show capillaire. Mm-hmm. Dans ce tourbillon, quels sont les axes et vos sources d'inspiration? Les femmes de votre famille, les reines africaines, est-ce que ça peut être des œuvres d'art, de la musique, des films?
1: Oui, ça peut être aussi des films. J'ai beaucoup regardé Cécile l'Impératrice parce que les coiffes qu'elle porte dans ce film sont juste très très belles. Je me documente aussi par rapport à l'histoire de la France aussi, les reines de France qui ont existé. Elle portait aussi des coiffes somptueuses. Je m'inspire aussi des histoires des reines d'Afrique. C'est une histoire qui me passionne énormément. Je suis très cinéphile. C'est une source d'inspiration et aussi la documentation et tout le reste. Et quand je fais des événements, par exemple la Fashion Week, on a un fil conducteur. On peut pas trop se diversifier parce que faut que les mannequins soient clonés. En gros, c'est ça. C'est différent par rapport à un film ou un show capillaire où on peut laisser libre cours à notre imagination. Il y a des choses complètement différentes, en fait. Et sur les films, c'est souvent des coiffes naturelles. À moins que ça soit un film de science-fiction, comme Narnia, on peut partir dans d'autres délires. Et ça, j'aimerais bien le faire un jour. Mais pour l'instant, je travaille sur des films où les coiffes, elles sont basiques, belles, structurées. Mais c'est des coiffes de tout le monde, de chaque jour, en fait. Comme si on se coiffait pour aller au travail.
0: Écoutons Only Love d'Ezra Collective et Passe à Lieu, votre sélection Nadine, issue de notre playlist estivale, amoureusement préparée par nos programmateurs.

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2: Nadine, vous revisitez les coiffes africaines traditionnelles. Mm-hmm. En quoi vous allez les transformer, les adapter au monde contemporain, au tapis rouge ou au shooting que vous faites?
3: Il faut savoir adapter les coiffes, parce que les coiffes ancestrales, certaines, on pouvait les garder pendant une semaine, en fonction des événements qui se passaient, des rituels. Et moi, j'essaie en fait de ramener une touche moderne pour que la personne elle puisse la porter assez longtemps. On ne peut pas se faire coiffer tous les quatre matins, ça prend beaucoup de temps aussi. Donc je les adapte en fonction du visage, parce qu'on devient aussi visagiste, et en fonction de la durée aussi que la personne souhaite garder la coiffe. Parce qu'en général, il ne faut pas les garder trop longtemps, parce qu'il y a aussi la cassure, il y a le poids. Donc tous les éléments sont adaptés pour pouvoir porter une coiffe assez longtemps.
2: Alors quand on voit vos coiffes, ce sont de véritables sculptures capillaires. Mmh. Et il y a une question qui nous vient tout de suite à l'esprit, c'est techniquement, comment vous faites pour que ces sculptures, elles tiennent parfois des heures et qu'on puisse être en mouvement?
3: Il y a des techniques, hein, je sais pas si je dois les dire.
2: Vous avez des secrets?
3: On a des secrets personnels qui font que on a besoin de cette touche-là pour que ça puisse donner un truc qui fasse waouh. Et chacun a sa méthode, son petit jardin secret. Mais sinon, en général, on utilise beaucoup de matières premières comme de la laine, du carton, du bambou, du raffia. Le raffia est très utilisé aussi dans les coiffes africaines. On peut orner nos coiffes de pierres précieuses, le kouri qui était une monnaie d'échange et qu'on retrouve aussi sur beaucoup de statues africaines. Le kouri qui servait aussi à lire l'avenir, d'éléments contre le mauvais œil, une monnaie d'échange. Et vraiment, il y a tous ces trucs-là qu'on prend et puis on fait un espèce de cocktail de coquillages ou de bijoux sur la tête qui sublime la coiffe.
2: Oui, le kouri qui a quand même une symbolique très forte.
3: Symbolique très très forte, parce que moi j'utilise beaucoup le kouri, beaucoup ont peur du kouri. Mais moi j'ai mes ancêtres qui sont là, qui protègent, et je n'ai pas à avoir peur du kouri, étant donné que c'est un truc qui nous appartient. Je l'utilise énormément dans mes coiffes, dans les sculptures que je fais, et ça me parle.
2: Alors Nadine, quand on vient vous voir pour un grand événement, comme par exemple le Festival de Cannes, comment se déroule le processus? Est-ce que vous commencez par une discussion autour de la personnalité, de la tenue, du message que la personne veut faire passer? Mm-hmm. Est-ce que vous proposez plusieurs options? Est-ce que vous faites des essais? Comment la création vient à vous? Est-ce que c'est instantané?
3: En général, quand il s'agit du Festival de Cannes, on n'a pas le temps de faire des essais. C'est pas un mariage. Quoique... On parle beaucoup avec la styliste, on voit exactement quelle tenue elle va mettre, et en fonction de la tenue, on peut déjà être inspiré. Moi, c'est ce qui se passe souvent, quasiment instantanément. Ensuite, je me retrouve face à ma cliente, et il y a un dialogue qui s'installe. Je vais dans son sens, comme je peux aussi ne pas aller dans son sens, en fonction de ce qu'on m'a présenté, on converse et puis on se met d'accord sur la direction à suivre. Par exemple, cette année, j'étais à Cannes avec Alicia Hayes, c'est l'ex-Miss France 2017, une très très jolie jeune fille avec une touffe assez énorme. Quand on la voit, on la reconnaît grâce à ses cheveux, elle a beaucoup de cheveux, un big afro. Et il y a eu différentes directions artistiques à prendre. Un jour, elle m'a dit, je porte une tenue d'Imana ici, qu'est-ce qu'on pourrait faire? Et je lui ai dit, laisse-moi faire, moi je sais exactement sur quoi je vais partir. Avec la tenue que je vois, qui était rouge, très très belle, à base de raffia qui pendait dans tous les sens. Et je lui ai dit, je pense qu'on va partir sur une création. Et elle m'a laissé faire et c'était magnifique. Elle était très contente, vraiment.
2: On dit que vous sculptez les cheveux comme personne, au point qu'on vous surnomme l'orfèvre du cheveu. Vous coiffez des célébrités comme Alicia Keys, Lenny Kravitz, Fadili Camara ou Claudia Tagbo. Quand ces artistes font appel à vous, qu'est-ce qu'ils attendent?
3: En général, par exemple, comme Fadili Camara, quand je la coiffe, là récemment, elle a tourné un film avec Josiane Balasko, il s'appelle L'Arnaqueuse, et sur le film, elle a dit, nous on voudrait déjà partir sur des tresses, et en fonction de ce qu'ils m'ont proposé, moi je trouvais que ça allait pas du tout avec Fadili, et j'ai fait mes propositions, qui ont été acceptées, et franchement, elle est super belle avec ses tresses sur L'Arnaqueuse, et le réalisateur aussi voulait une coupe spécifique, donc j'ai pu la réaliser, je l'ai fait faite et avec la coiffe qu'elle avait. Donc j'ai pu faire des variations en fonction de chaque séquence. Juste avec la base qu'elle avait déjà, je partais sur soit les attacher parce qu'elle avait une coupe au carré avec des tresses, soit les lâcher, soit rajouter du chignon. Surtout dans le film, elle a une scène avec Josiane Balasko dans un grand château. Et là, j'ai fait un changement de coiffure avec les tresses qu'elle avait, avec un espèce de chignon. Et franchement, c'était très très beau. Et en fonction du stylisme, de la séquence, on change aussi la coiffure.
2: Qu'est-ce qui fait votre signature, ce détail qui permet de reconnaître une coiffure signée Nadine Matéki?
3: La signature. Je pourrais pas dire que j'ai une signature Nadine Matéki, mais beaucoup de gens reconnaissent mes œuvres, comme dans le film de Jean-Pascal Zadi, qu'on a été tourné d'ailleurs en Côte d'Ivoire avec Claudia Tagbo, a quand même fait un jour d'essai, et j'ai fait des sculptures. Et là, beaucoup de gens ont vu le film sans savoir que c'était moi qui avais réalisé ces coiffes-là. Ensuite, me dire, oh mais Nadine, on a vu dans le film de Jean-Pascal Zadi, c'est toi qui as fait les coiffes, mais on a reconnu ta touche. Je dis, bah ok, donc je dois avoir une signature, je ne sais pas laquelle. Je vais faire une petite recherche, je vais positionner toutes mes photos et puis je vais essayer de voir quel est le lien pour essayer de faire ressortir la signature.
2: Hein? Alors, vous êtes quand même reconnue pour être une coiffeuse qui redonne envie d'avoir une coiffure naturelle.
3: Exactement.
2: Est-ce qu'il y a des gens qui n'aiment pas leurs cheveux parce que soit ils sont trop frisés, trop volumineux, trop nature? Quel serait votre conseil, votre message pour les aider à se réconcilier avec leurs cheveux?
3: Là, on pourrait dire réconciliation, ça c'est sûr, parce que beaucoup de gens aujourd'hui n'acceptent pas leurs cheveux parce que c'est aussi lié à l'enfance. Ils ont sans doute eu des cheveux défrisés, une maman qui savait pas gérer leurs cheveux, des critiques. Il y a un trauma qui s'est fait. Et donc l'idée vraiment, c'est de réconcilier toutes les femmes afro, descendantes, avec leurs cheveux naturels. Se dire que voilà, on a un cheveu qui est magnifique, qui défie la loi de la gravité, ça faut pas l'oublier, et qu'on est capable de faire tout ce qu'on veut avec nos cheveux. Si on veut les lisser, on peut les lisser. On veut les avoir en afro, on peut aussi. Donc il y a toutes les méthodes pour pouvoir assumer son cheveu. Elles ont des beaux cheveux, mais elles les cachent derrière des perruques. Et c'est dommage. Bon, j'espère qu'avec les chaleurs qu'ils font maintenant, elles vont les poser, les perruques, et assumer leurs cheveux. L'idée, c'est aussi de laisser respirer le cheveu et pour que le cheveu se porte bien, faire des soins et aller voir des coiffeurs qui sont adaptés, qui sont là, qui vont pouvoir vous donner des conseils au niveau du cheveu afro et faire des nattes, faire des coiffures protectrices qui sont très, très belles aussi. Toutes les coiffes africaines ne sont pas, on n'a pas juste, le cheveu qui tire sur la racine, on se provoquer des alopécies d'attraction. Donc, il faut juste vraiment trouver des coiffeuses qui savent gérer le cheveu afro.
2: Donc, pour repasser à une coiffure naturelle, c'est pas si simple que ça non plus.
3: C'est pas si simple que ça, surtout quand on a eu des cheveux défrisés. C'est là où vraiment on a du mal à repartir sur le cheveu afro, parce qu'on n'arrive pas à le dompter, c'est un mot qu'on utilise souvent, mais on n'arrive pas à le maîtriser, à savoir comment le coiffer. Mais il y a tellement de coiffures simples à faire avec son cheveu naturel que vraiment, il faudrait organiser des masterclass pour que les personnes puissent venir prendre des cours et gérer leurs cheveux.
2: Et reconnaître en fait cette nature qui a besoin de soins.
3: Qui a besoin de soins, besoin d'hydratation. Nos cheveux aiment l'humidité, les climats tropicaux, donc essayer de le créer soi-même, hein, parce qu'on a un cheveu qui sèche vite et quand il n'y a pas d'hydratation, on a tendance à casser nos cheveux et surtout quand on les peigne. Vraiment faire les gestes utiles pour ne pas les abîmer.
2: Nadine Matéki, merci d'avoir accepté notre invitation.
3: Merci à vous. Merci.
2: Merci de rendre hommage à travers votre travail aux femmes et aux reines africaines.
3: Merci.
2: Merci à Cécile Pompéani pour la réalisation et la mise en onde de 100% Création Le Mag. Retrouvez-nous en podcast sur le site de RFI.fr et sur RFI Pure Radio. Je vous souhaite une excellente semaine à toutes et à tous.
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5: Bonjour à toutes et à tous. On connaissait sa plume puissante, son univers littéraire traversé de violence, de souffrance, de magie, de rébellion. Mais ici, c'est comme si tous ses livres précédents s'étaient retrouvés dans un même élan, dans un même fleuve, autour d'une histoire commune, celle de nos origines. Un roman monde fascinant qui, à travers la vie d'une communauté, nous immerge dans toute la complexité humaine. Bonjour Ananda Devi.
6: Bonjour Catherine.
5: Vous publiez en cette nouvelle rentrée Chronique d'un royaume perdu aux éditions Grasset, une fiction fabuleuse qui se déploie sur 4 générations du 19e siècle à nos jours, sur l'île Maurice, votre terre natale qui irrigue depuis toujours votre écriture. Et ce récit ample, foisonnant, légendaire, se déroule dans un lieu qui existe vraiment, le Bouchon. Même si à partir de cette géographie réelle, vous réinventez, vous créez littéralement un nouveau mythe. Mais pour commencer, où se trouve ce village exactement? Quand et comment l'avez-vous découvert? Et pourquoi a-t-il frappé votre imaginaire?
6: Le Bouchon, effectivement, existe vraiment. Il se trouve dans l'extrême sud-sud-est de l'île, non loin du village de Trois-Boutiques où je suis née et où j'ai vécu enfant, jusqu'à l'âge de 5 ans à peu près. Et la famille élargie avait une petite maison où on allait pendant les vacances d'été au Bouchon, qui était une maison très sommaire, dont j'ai très peu de souvenirs, mais simplement le souvenir des vacances, des jeux avec mes cousins, et d'un changement d'air, disons. Et puis, quand on a quitté le Trois-Boutiques, je pense que la maison a été vendue et je n'y suis jamais plus retournée. Jusqu'à ce que, en 1980, pendant que je faisais mes recherches pour mon doctorat d'anthropologie à Londres, mais je faisais ma recherche à l'île Maurice, et donc nous sommes allés au Bouchon. Et là, ce qui s'est passé, c'est que les personnes qui m'ont rencontrée, avec beaucoup de chaleur, l'une d'elles m'a raconté leur histoire familiale, qu'ils descendaient de 2 lignées, l'une blanche, l'une noire. Et là, eux, ils ont vécu un peu en autarcie, en fait, en s'enfermant un peu par rapport au reste de l'île, souvent en se mariant, peut-être entre cousins, etc. Et alors que je notais tout ça, je me suis dit tout de suite, ah mais ce serait une fiction formidable. Je suis partie de là en étant convaincue que j'allais écrire ce livre.
5: Et il s'est passé 40 ans néanmoins.
6: Et il s'est passé 40 ans pour que finalement un jour, là ça m'a accroché. Là vraiment j'ai senti que c'était le moment de l'écrire. Et à partir du moment où je l'ai recommencé, je ne me suis pas arrêtée jusqu'à la fin.
5: Emporté,
6: oui,
5: par un flux, une histoire extraordinaire à raconter, qui d'une certaine façon peut-être faisait écho aussi en vous à ce mythe de la Lémurie que vous citez en toute fin du roman, mais c'est, je pense, important de s'y arrêter parce que, selon la légende, c'est une terre engloutie dans l'océan aujourd'hui, un peu comme l'Atlantide,
6: oui,
5: mais qui jadis était vraiment un continent où vivait un grand peuple, dont les Mauriciens.
6: Évidemment, je ne pouvais pas ignorer la Lémurie, mais je voulais aussi, avant tout, aller plus loin que le passé colonial de l'île Maurice. C'est-à-dire que toute l'histoire de Maurice, on la rapporte toujours au début de la colonisation, de sa colonisation, puisque c'était une île déserte, donc il y avait eu des peuples migrants qui sont arrivés là, mais accompagnés par la violence de la colonisation, c'est-à-dire l'esclavage, c'est-à-dire le transport des laboureurs indiens d'Inde. Donc une histoire qui commence dans la violence et dans cette idée de la déshumanisation des peuples. Et j'avais envie de dire, mais non, et s'il y avait peut-être un autre passé dont nous pourrions nous rapprocher, où nous pouvons trouver notre source. Et c'est ça qui m'a fait en fait aller rejoindre cette idée de la Lémurie.
5: Un autre début d'histoire possible,
6: oui,
5: pour l'île Maurice, qui donc s'ancre ici, parce que, Ananda Devi, vous imaginez que dans cette enclave, loin du bruit et de la fureur du monde, se réfugient 5 personnes, 5 individus, demi-frères et sœurs, issus de 2 lignées différentes. En effet, une famille blanche riche, les Dumonté, et une famille noire pauvre, les Félicité. Leur point commun, un même père, probablement, un ancien esclave surnommé Bouc. Alors, racontez-nous brièvement la genèse de cette famille et dans quelles circonstances sont nés ces 5 enfants, parce que c'est aussi ça l'origine.
6: Oui, alors c'est vrai qu'on parle beaucoup du fait qu'au moment de l'esclavage, les maîtres blancs avaient souvent des enfants avec les esclaves, les femmes noires. Et là, j'ai voulu inverser cette histoire-là, et c'est une femme d'un propriétaire blanc qui va tomber folle amoureuse d'un ancien esclave qu'on appelle le vieux Bouc, parce que il est supposément doté d'un magnétisme sexuel
5: oui,
6: irrésistible. Mais la rencontre entre Madame Dumonté et le vieux Bouc est d'une passion tellement fulgurante qu'ils ont 2 garçons et 1 fille. Mais pendant 20 ans, ces 3 enfants vont passer pour les enfants légitimes du propriétaire, donc de Monsieur Dumonté, parce qu'ils sont comme dotés d'une espèce d'onde d'invisibilité, je dirais, ou alors qu'on passe sur eux sans les voir. Et on croit qu'ils appartiennent à ce monde, donc cette grande maison, cette grande propriété.
5: On ne voit pas qu'ils sont métis.
6: On ne voit pas qu'ils sont métis, alors que eux sentent qu'ils sont étrangers quelque part dans cette maison. Plus ils grandissent, plus ils se sentent mal à l'aise, jusqu'à ce que justement le père présumé, Monsieur Dumonté, va découvrir, ou ses yeux vont s'ouvrir en fait, et là il se rend compte qu'il a vécu plus de 20 ans dans un malentendu extraordinairement humiliant pour lui, parce que entre-temps les 2 des enfants donc Dumonté sont allés dans le camp des esclaves et ont rencontré par hasard 2 enfants d'une esclave qui s'appelle Zénie Félicité, et vont tomber amoureux les uns des autres, sans savoir que peut-être ce sont aussi les enfants du vieux Bouc. Alors je ne le dis pas d'une façon catégorique, c'est possible ou pas. Et alors c'est à ce moment-là que Monsieur Dumonté les bannit, les exile, en leur disant « vous pouvez aller où vous voulez, mais je ne veux plus vous revoir ». Et donc les 5 vont partir, donc les 3 Dumonté et les 2 Félicité, chercher un endroit où s'installer. Et ils vont traverser une forêt, traverser dans des lieux étranges qui n'avaient jamais été explorés, d'après eux, jusqu'à arriver sur une sorte de baie qui s'ouvre sur cette mer extraordinaire, cet océan Indien, et où les récifs forment une sorte de fermeture qui ressemble un peu à un bouchon. Et ils décident d'appeler ce lieu le bouchon. Et tout de suite, ils sentent que c'est le lieu où ils doivent être, sans se rendre compte que c'est un lieu qui a une puissance et une espèce de magie, je dirais, telle qu'elle va les investir aussi, les infuser d'une sorte de qualité extraordinaire et hors norme.
5: Donc, on l'a dit, ces 5 personnes vont créer une nouvelle communauté dans ce bouchon. Alors, est-ce qu'ils ont conscience ou pas de leurs liens familiaux, puisqu'ils vont fonder une famille, ils vont avoir des enfants, peut-être consanguine, on ne sait pas. C'est peut-être aussi ce péché originel qui est inhérent à cette notion de royaume perdu, de paradis perdu. C'est peut-être aussi le prix à payer pour avancer. Mais en même temps, est-ce que l'on construit vraiment sur une table rase? C'est la question que vous posez, Ananta Devi. Est-ce qu'on peut faire fi de ses origines? Ce paradoxe que vous soulignez ici, par exemple, dans un passage entre Mylène et Willy, qui n'ont pas la même vision, elle voudrait s'alléger de son héritage, lui se sent responsable, et voilà ce que vous écrivez à Ananda Devi, nous sommes page 113. Elles auraient voulu qu'il tourne la page, qu'il puisse oublier, mais Willy ne leur permettra pas. Elle ne sait pas que ce sentiment est celui qu'éprouveront la plupart des descendants d'esclaves, partagé entre d'anciens ressentiments et la nécessité de l'oubli. Ils auraient voulu se débarrasser de toutes les chaînes, y compris celle de la mémoire. Mais Willy et d'autres comme lui ne le permettront pas. Oublier, c'est donner raison au maître, dira Willy à tous leurs descendants. Mylène ne dansera plus jamais, elle n'aura pas droit à la légèreté. Elle aussi, comme Willy, choisit ses chaînes et son boulet. Et vous, Ananda Devi, quel est votre choix entre la mémoire et l'oubli, même si d'une certaine façon, tous vos livres sont la réponse à cette question?
6: Oui, en fait, tout ce livre-ci en particulier, c'est à propos de cette mémoire, de rattraper une mémoire perdue, et que, à un moment, j'ai dit aussi que oublier, c'est tuer doublement une nouvelle fois ces peuples de partout dans le monde qui ont été soumis à de telles violences. Et en particulier pour les esclaves, il n'y a plus de tombes, il n'y a plus de lieux où on sait ils ont été enterrés là. Les noms sont souvent perdus. Et après aussi, c'est vrai que leurs descendants ont pendant longtemps préféré oublier que de se remémorer ce passé trop lourd et trop chargé, trop difficile. Et donc, il y avait un effort d'oubli, je pense, de part et d'autre, pour les descendants des colons aussi. C'était plus facile d'oublier et de ne pas avoir à restituer quoi que ce soit, ni à se racheter de quoi que ce soit. Donc, de part et d'autre, il y avait une envie d'oubli qui a changé petit à petit, parce qu'on veut maintenant retrouver ce passé africain qui est si riche, et donc on peut recommencer à se rappeler. Mais il y a toute une partie qui est effacée à jamais. Et entre Mylène et Willy, effectivement, ça représente ces deux aspects-là, où elle se dit, nous, on découvre un nouveau monde et on va construire à partir de là. Et pour les femmes, je pense surtout que avec l'idée d'avoir des enfants, on regarde vers l'avenir. Et je crois que c'est ce que Polo, donc le narrateur, aussi va faire en disant, je raconte cette histoire parce qu'il faut qu'on se souvienne, il ne faut pas qu'on oublie.
5: Donc mémoire, même si elle nécessite de la gravité et de se rappeler les souffrances.
6: Oui, oui, c'est nécessaire, je pense. Bien sûr, l'histoire a raconté tout ça, les historiens l'ont raconté, mais je trouve que avec la fiction, on peut aller au plus près des individus, même s'ils sont inventés, mais ce sont des individus qui auraient pu avoir existé, et on est au plus près des corps. On est au plus près de cette douleur, mais aussi des moments de joie, des moments de bonheur. Donc on les voit dans leur complexité humaine. Et d'ailleurs, le peuple du Bouchon, on le voit aussi dans cette complexité humaine. Il y a de belles choses, mais il y a aussi des choses terribles qui se passent entre eux. Et donc cette nouvelle communauté n'est pas utopique, en fait. Elle représente vraiment toute la panoplie humaine, comme vous le disiez tout à l'heure.
5: Et c'est ce que nous allons continuer de voir dans la deuxième partie avec vous, Ananda Devi, le temps d'une pause musicale.

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1: Vous êtes bien à l'écoute de Littérature sans frontières sur RFI avec aujourd'hui Ananda Devi pour parler de son nouveau roman Chronique d'un royaume perdu chez Grasset. Une fresque qui réinvente la Genèse au sens biblique du terme presque à travers quatre générations qui tentent de créer un nouveau monde libéré des fractures raciales, sociales, religieuses. Ne plus avoir de maître, en tout cas, une expérience humaine qui se déroule dans un lieu protégé au cœur d'une forêt et bordée par l'océan, un village dit Le Bouchon. Alors, c'est une entreprise de très longue haleine que vous avez réalisée ici, même si vous nous le disiez tout à l'heure, c'est venu aussi dans un élan presque irrépressible. Mais qu'est-ce qui a été le plus difficile à écrire, Ananda Devi? Quand on crée un monde avec ses personnages, avec le temps qui s'étire, avec aussi la force de la nature, ce sera ma question prochaine parce que la nature est indissociable de ce roman. Qu'est-ce qui a été le plus difficile?
2: Je pense que, puisque le roman se situe à Maurice, donc dans un lieu réel, au Bouchon, dans un lieu réel et dans un temps réel, puisque ça commence au moment de l'abolition de l'esclavage et ça va jusqu'à à peu près l'indépendance de l'île, donc à peu près un siècle. Je pense que ce qui m'effrayait peut-être à l'idée d'écrire ce roman, c'était de me dire mais comment faire pour à la fois garder la vérité historique, mais avoir la partie romanesque, cette espèce de souffle épique, je dirais peut-être. Et donc de marier ces deux aspects, l'un rigide et l'autre complètement libéré. Et là où je me suis rendu compte que je faisais erreur, c'était d'être trop raccroché à l'histoire réelle, que je pouvais me dire, là je réinvente l'histoire, donc je peux bousculer les dates, je peux faire quelque chose, un événement se passer avant ou après, ou le modifier totalement. Et c'est ce sentiment de liberté qui m'a permis de passer outre peut-être toutes ces années où je me suis empêchée d'une certaine façon inconsciemment d'écrire le roman. Et là, j'ai vraiment laissé les personnages leur liberté totale d'agir, de vivre, d'accomplir, d'être au-delà de l'humanité simple et même d'accomplir des miracles, si on veut.
1: C'est vrai que c'est toute une communauté, un monde en miniature, effectivement, avec la représentation de toute la diversité humaine, ses côtés lumineux, ses côtés obscurs. D'ailleurs, ce qui est très étonnant, c'est que dans cet environnement de bienveillance, au début, de solidarité, on aurait pu croire que les enfants soient épargnés par la méchanceté humaine. Or, il y a un descendant, Alceste, prénommé d'après une pièce de Molière, qui est vraiment de la pire espèce. Cruel, barbare, il inflige des pires souffrances et tortures à une jeune femme en particulier. Et là, on se dit, mais alors, est-ce que l'inné en nous serait plus fort que l'acquis et que l'être humain est déjà corrompu dès sa naissance? Ça nous fait poser plein de questions. Mais je voudrais m'arrêter avec vous, Ananda Devi, sur un sujet passionnant, c'est la place de la nature ici, qui est aussi importante que la place de l'humain. En tout cas, clairement, il y a une osmose. Par exemple, les uns ne font qu'un avec l'océan, les autres avec les plantes ou encore les pierres, les animaux. Et puis, il y a cette scène en particulier d'un mariage pendant un cyclone, un moment extraordinaire où tous les vents contraires semblent s'opposer à l'union entre Raymond et Magritte. Or, ils ne vont pas s'arrêter pendant la cérémonie qui pourtant se termine de façon funeste, je n'en dis pas plus, alors que tous les éléments sont clairement contre eux, mais ils opposent leur amour au déchaînement climatique. Est-ce que c'est un acte de résistance ou c'est de l'inconscience, Ananda Devi?
2: Je crois que c'est surtout pour dire que finalement, l'homme est très petit face à cette nature, que eux qui arrivent en croyant s'installer dans un lieu très accueillant, enfin accueillant, difficile, mais accueillant, avec une manne de poissons, des plantes, des légumes, etc., qui commencent à s'installer dans une un pseudo-confort, on dirait, se rendent compte soudain que maintenant, ils ne sont rien face à la nature. Et je voulais aussi que ce soit un moment extraordinaire dans tous les sens, parce que ils vont se rendre compte que rien n'est acquis. Et ça va se passer plusieurs fois au cours du roman qu'ils construisent, même sommairement, et tout d'un coup, c'est détruit, soit par la nature, soit par un acte de l'homme, un incendie. Donc, ils vont tout le temps avoir à rebâtir, mais ça va quand même les renforcer. Et justement, l'amour de Raymond et de Magritte est tellement fort que, oui, c'était impossible qu'ils arrêtent le mariage juste à cause de ce cyclone. Et c'est malheureusement, le cyclone fera une autre victime qui ne s'y attendait pas, enfin, du tout, le pauvre. Mais je pense que je suis aussi très, très marquée par tout ce qui se passe autour du réchauffement climatique aujourd'hui, à quel point on voit que nous sommes les prédateurs. Voilà, l'homme est devenu le prédateur absolu de cette terre, des animaux, de la nature, et on va tout droit vers notre propre destruction par la même occasion. Donc ce roman, c'était un moment de l'histoire de l'île où on n'avait pas encore commencé à surconstruire, surbétonner, etc. Et donc je voulais vraiment laisser à la nature sa place, et surtout cette possibilité de voir l'être humain comme faisant partie intégrante de la nature, mais pas comme son maître ou celui qui peut tout décider de cette terre qui les accueille, cette terre forte et fragile à la fois. Donc,
1: et ouais. Cette fusion d'ailleurs magnifique entre l'homme et la nature, elle va encore plus loin à travers un autre personnage, une femme qui se végétalise, c'est-à-dire elle s'installe dans une partie du bouchon et elle meurt avec les plantes qui, d'une certaine façon, innervent sa peau. Je sais pas comment ça fonctionne, mais elle devient plante elle-même, oui. Qui d'ailleurs, à deux reprises, reprendre vie pour chasser les intrus.
2: Oui, elle est, enfin, je n'aime pas le mot colonisé, mais presque colonisé par les plantes, mais aussi les insectes qui commencent à vivre en elle, etc. Et c'est comme si c'était le bouchon qui s'incarnait en elle, de sorte que lorsque le bouchon est attaqué et menacé par des forces contraires, elle se réveille. Et d'ailleurs, elle parvient à un moment donné à changer l'hostilité d'un des Dumontés originels qui veut reconquérir le bouchon. Et il va avoir un changement total face à elle en tombant amoureux de cette quasi-déesse. Et on voit aussi que là, on n'est pas dans le manichéisme, que quelque chose peut changer chez l'un ou l'autre, les descendants des maîtres ou les descendants des esclaves.
1: Oui, elle devient une divinité végétale. Et c'est vrai que l'histoire nous est racontée donc à travers le dialogue entre un membre de la communauté aujourd'hui très âgé et une des toutes dernières descendantes, oui. Virginie, c'était pour souligner aussi que cette histoire est aussi très contemporaine.
2: Oui, oui, je pense que à travers cette jeune femme qui est un peu investie, elle aussi, de cet ancien peuple qui a existé là et qui a été détruit, qui a été effacé, je voulais aussi, disons, qu'elle représente cette nouvelle génération de Mauriciens qui est prête à faire face justement à ces forces. Elle voit vers la fin un grand navire de plaisance, de croisière arriver de loin, des grues qui arrivent derrière elle, et on se dit mais comment va-t-elle faire face? Mais je voulais quand même laisser une sorte d'espoir que peut-être c'est possible à travers une résistance, disons, contre ces forces-là. Et puis aussi, à propos de cette mémoire qu'il faut rattraper, parce que aujourd'hui encore, on est dans cette idée d'effacement des peuples. Les personnes qui meurent en Méditerranée, ce sont aussi des effacés sans tombe, et que les générations futures n'auront pas ces noms-là, n'auront pas des lieux de souvenance de ces personnes. Donc, on est en train de perpétuer la même histoire quasiment aujourd'hui, en luttant contre les mêmes forces. Et pour moi, le bouchon devient vraiment ce lieu de résistance, peut-être encore possible.
1: Certainement. Mais ce qui est fascinant, c'est que ce livre, qui pour moi est un chef-d'œuvre, a une ampleur humaine, politique, mythologique, écologique, un roman monde, comme je le disais, qui englobe d'ailleurs ce lointain passé, ce présent et cet avenir qui, j'espère, nous attend. Comment est-ce que vous êtes ressortie de cette écriture, Ananda Devi ? Épuisée, soulagée ?
2: Les deux, je pense, parce que comme je disais, le temps d'écriture était court, rapide, mais j'étais vraiment dans ce roman pendant, je dirais, presque nuit et jour, et même quand j'étais pas devant mon ordinateur, c'était dans ma tête, c'était un foisonnement, un bouillonnement, mais je dirais que à la fin, comme vous disiez au début, ça rassemble en fait quasiment tous mes romans. Il y a beaucoup de personnages que j'ai l'impression sont en écho à d'autres romans. Ça rassemble aussi mon amour de la langue que j'ai, disons, nourri depuis que je suis enfant. Et je me suis dit que bon, peut-être qu'il fallait arriver à l'âge où je suis pour avoir cette possibilité d'écrire un roman comme ça. Mais c'était vraiment un moment très mystérieux de ma vie, je dirais, et peut-être comme une sorte de sensation que je n'ai commencé à écrire dans mon enfance que pour en arriver là.
1: Avec aussi cette qualité, c'est de faire émerger une autre facette de l'île Maurice, loin des livres d'histoire, avec cette vision plus ample, plus ancrée dans le monde, peut-être lui redonner un peu de sacré.
2: Oui, je crois que c'est l'île elle-même qui devient cette source du sacré, justement. Parce que tous les peuples, je disais tout à l'heure, sont venus d'ailleurs. Donc tous se raccrochent à différents mythes, à différentes spiritualités, à différentes religions, à différentes cultures aussi. Qui font la richesse de ce peuple, mais qui divisent aussi beaucoup, malheureusement, ce dont j'ai toujours parlé. Et là, c'est vraiment leur dire, non, vous êtes issus de cette pierre, de cette terre, et que nous pouvons créer notre propre mythologie commune, qui nous donnera cette force de continuer et de résister. Et peut-être que, oui, enfin, on m'a beaucoup dit, c'est le récit d'un pays, quasiment le récit de mon pays qui m'a tellement donné comme inspiration depuis que je suis enfant et que c'est quelque chose que je lui rends aujourd'hui à ce pays en le mettant au cœur même de ce roman.
1: Merci beaucoup Ananda Devi.
2: Merci Catherine.
1: Pour vos paroles précieuses et pour ce grand livre que vous nous offrez, Chronique d'un royaume perdu, qui est donc aux éditions Grasset.
2: Merci.
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6: Marius Lafont.
5: En ouverture de ce journal, nous irons au Népal où les recherches se poursuivent dans l'espoir d'extraire des survivants de la coulée de boue qui a ravagé la vallée de la rivière Trishuli. Mais le travail des sauveteurs est extrêmement compliqué, vous l'entendrez. Les colons israéliens continuent d'attaquer des villages palestiniens en Cisjordanie, malgré la condamnation officielle par Benjamin Netanyahou de l'attaque de Kousra ce week-end. Les ONG des droits humains en Palestine dénoncent des liens entre colons et État israélien. Les drones d'attaque sillonnent de plus en plus le ciel du Soudan, utilisés autant par les FSR que par l'armée. Ces armes volantes ont fait 1100 victimes civiles entre janvier et juin. Lutter contre le trafic d'espèces sauvages, nouvelle priorité des douaniers français. Le pays est un carrefour mondial pour ce marché noir. Il voit passer clandestinement dans ses ports et ses aéroports de nombreuses espèces protégées. Sous la boue et les débris, l'espoir d'extraire des rescapés s'amenuise au fil des heures. Au Népal et au Tibet, le bilan de la crue massive de mercredi atteint au moins 800 morts. Il faudra des milliards de dollars pour la reconstruction, a indiqué sans plus de précision le ministère des Affaires étrangères népalais. Difficile d'estimer l'ampleur de la catastrophe à ce stade. Pour l'heure, la priorité va aux opérations de secours, mais les milliers de sauveteurs travaillent dans des conditions extrêmement difficiles. Les besoins humanitaires sont nombreux. Écoutez Gilles Nouziès, il est directeur de la région Asie pour l'ONG Handicap International, ONG qui est présente sur les zones sinistrées.
7: La première priorité, c'est de trouver des survivants et de leur porter secours, de les évacuer vers des centres temporaires où ils pourront être pris en charge. La deuxième priorité, ce sont ces hébergements d'urgence où ces populations qui ont tout perdu pourront être accueillies temporairement jusqu'à ce qu'on leur trouve d'autres solutions. Et dans ces centres d'hébergement, il y a des besoins de distribution de biens de première nécessité, de la nourriture évidemment, des couvertures, des articles d'hygiène, des abris tout simplement. Comme dans tous les déplacements de population, il est essentiel d'assurer aussi un accès à l'eau potable et à des installations sanitaires. Et évidemment, l'accès aux soins est une priorité. Premier secours, gestion des traumatismes et des blessures. On est encore dans la phase de réponse d'urgence immédiate, avec des populations isolées, dans des localités qui sont difficilement accessibles et à qui il faut porter secours.
5: Le directeur Asie d'Handicap International, Gilles Nouziès, il était joint par Guilhem Deltey du service international. Un mot de cette nouvelle crue aux États-Unis, cette fois une crue subite qui a eu lieu dans le parc national du Grand Canyon, dans l'Arizona. Les services des parcs nationaux américains lancent un appel à témoins après la disparition de 20 personnes. Plusieurs dirigeants sont attendus lundi à Bishkek, c'est la capitale du Kirghizistan. Le pays d'Asie centrale accueille un sommet d'une coalition de pays voulant contrer l'influence occidentale, parmi lesquels la Biélorussie, la Russie, l'Iran ou encore la Chine. Le dirigeant chinois Xi Jinping est arrivé ce dimanche au Kirghizistan. Les relations commerciales et diplomatiques entre les pays d'Asie centrale et la Chine se sont considérablement renforcées ces dernières années. Les États-Unis ont mené dimanche des frappes sur l'île iranienne de Larak, dans le détroit d'Ormuz. C'est une annonce du commandement militaire américain pour le Moyen-Orient qui précise que ce sont des gardiens de la révolution qui ont été ciblés. En représailles, les gardiens de la révolution indiquent avoir attaqué des positions militaires américaines en Jordanie, des installations techniques et des avions, ils ont précisé. L'armée jordanienne indique dans le même temps avoir intercepté et détruit 8 missiles sans préciser l'origine des projectiles pour le moment. La violence des colons israéliens continue de se déchaîner en Cisjordanie. Ce week-end, le village de Kousra a subi une violente attaque. Depuis début août, les habitants de cette localité subissaient des pressions. Les colons israéliens sont finalement passés à l'action. Ils ont attaqué un groupe de villageois qui faisait des travaux dans une maison. L'armée israélienne s'est déployée sur place. Benjamin Netanyahou dit condamner fermement les actes de violence criminels. Pour B'Tselem, une organisation israélienne de défense des droits de l'homme dans les territoires palestiniens occupés. Ces prises de position sont une façade qui cache mal la réalité des liens qui existent entre colons et appareil d'État israélien à travers la Cisjordanie. Écoutez Yair Dvir, le porte-parole de B'Tselem.
8: Ce week-end, des colons ont mené des attaques en collaboration avec l'armée à Silwad, à Sinjil ou encore à Oum el-Khir. C'est donc un phénomène qui se produit partout en Cisjordanie. Nous assistons à de plus en plus d'attaques menées par des milices de colons. La plupart du temps, celles-ci sont soutenues par l'armée israélienne. Souvent, l'armée israélienne participe même à ces attaques. Et même à Kousra, par exemple, alors que l'armée prétend venir protéger les Palestiniens, au bout du compte, elle arrête des Palestiniens et permet aux colons de continuer à être présents dans le village et à mener leurs attaques. Il s'agit d'un objectif très politique et Israël ne le cache pas. Ils veulent étendre le contrôle israélien à l'ensemble de la Cisjordanie et repousser la population palestinienne vers des enclaves de plus en plus petites. Et cela fonctionne. Ils y parviennent grâce à l'armée israélienne, mais aussi grâce aux bras armés non officiels de l'État que constituent les milices de colons. Nous considérons qu'il s'agit d'un projet d'État qui se poursuit dans toute la Cisjordanie.
5: Yair Dvir, le porte-parole de B'Tselem, il était joint par Guilhem Deltey. À Kousra, ce samedi, 6 Palestiniens ont été interpellés par l'armée israélienne, puis relâchés. L'armée a annoncé l'ouverture d'une enquête contre les colons sans qu'aucun d'entre eux n'ait été interpellé. Les autorités syriennes indiquent avoir tué un ancien commandant qui avait servi sous les ordres du président déchu Bachar al-Assad. Firas Abdulkarim Hamoud a été, je cite, neutralisé à l'issue d'un affrontement et d'une opération de perquisition dans sa planque de la ville de Safita. C'est une ville située dans la province de Tartous. L'homme est accusé d'avoir pris part à des opérations menées par des groupes pro-Assad après 2024. Les drones d'attaque de plus en plus utilisés au Soudan. Les frappes de drones ont tué 1100 civils entre janvier et juin, d'après les derniers chiffres de l'ONU en début de semaine. Malgré la saison des pluies, la guerre civile au Soudan continue toujours de faire de nombreuses victimes et les drones n'arrangent en rien la situation humanitaire. Gaël Alex.
9: Selon les Nations Unies, les frappes de drones sont responsables de plus de 80% des victimes civiles au Soudan sur les 6 premiers mois de l'année. Le cordofan du nord au sud de Khartoum continue de subir de nombreuses attaques de ses aéronefs. Les frappes à proximité de la ville d'El Obeid ont provoqué la fuite de plus de 15 000 familles. La région de Tiné, dans le Darfour du Nord, frontalière avec le Tchad, n'est pas en reste. Le Tchad lui-même affirme avoir essuyé une frappe la semaine passée. Selon l'ONG Acled, qui fait une veille des conflits dans le monde, la guerre au Soudan s'est transformée en guerre de drones qui révèle l'inefficacité de l'embargo international sur les armes dont fait objet le Soudan. L'armée soudanaise utilise des drones iraniens, pakistanais et turcs, essentiellement achetés grâce à son partenaire saoudien. Les forces de soutien rapide, quant à elles, disposent de drones chinois et turcs fournis par les Émirats arabes unis à travers la Libye et le Tchad. Selon Acled, la maîtrise de ces engins par les deux camps est devenue telle que le 23 mai, un combat aérien drone contre drone a été observé. C'est le deuxième depuis le début de la guerre. Gaël Alex, Nairobi, RFI.
5: C'est un marché noir peu connu mais très lucratif. Le trafic d'espèces sauvages, crocodiles, tortues, pangolins, plantes rares et même coraux. Ce business pèse pour plusieurs milliards d'euros à l'échelle internationale. La France n'est pas épargnée. En octobre dernier, un serval et un caracal ont été saisis chez un particulier en Seine-Saint-Denis. Alors pour lutter contre ce fléau, le ministère de la Transition écologique a annoncé de nouvelles mesures cette semaine. Il faut bien comprendre que la France, avec ses ports et ses aéroports, est un carrefour de premier plan. Stéphanie Schuller.
10: Le trafic d'espèces sauvages est en constante hausse, dénonce Hilaria Di Silvestre, directrice des politiques et du plaidoyer.
11: Mais non, c'est un commerce qui est sous les yeux de tout le monde, dans toutes les plateformes, aussi les réseaux sociaux. C'est vraiment un peu partout qu'on peut trouver soit des animaux vivants qui sont vendus comme animaux de compagnie,
10: soit de la viande de brousse, un terme qui désigne la viande d'animaux sauvages, singes, pangolins, porc-épic, antilopes ou encore chauves-souris en provenance d'Afrique. Contrôler les ventes en ligne et des espèces sauvages comme leur arrivée sur le territoire national sera dorénavant une priorité pour les douanes, la gendarmerie et l'Office français de la biodiversité. Le Fonds international pour la protection des animaux salue aussi un plan d'action sur l'ivoire. La France annonce vouloir
11: créer des systèmes de collecte et destruction de l'ivoire géré par le gouvernement, parce qu'il y a plein de gens qui peut-être ont hérité de l'ivoire et qui veulent se débarrasser de cet ivoire. Et donc la façon la meilleure pour éviter que ça rentre dans le commerce, c'est d'éliminer.
10: Le commerce criminel d'espèces sauvages génère chaque année plus de 20 milliards de dollars.
5: Stéphanie Schuller, service environnement. Un tout petit mot de basket pour conclure ce journal. Les basketteurs français ont arraché une courte victoire contre la Suède ce dimanche à Stockholm. Les Bleus poursuivent donc leur route vers la qualification pour la Coupe du Monde de basket qui se tiendra l'année prochaine. Il sera 3h10 dans quelques secondes à Paris. L'information revient dans 50 minutes. Tout de suite, c'est Musique du Monde sur RFI.
12: C'est Juan Gomez. En RDC, le dialogue national pour la paix et la refondation de l'État peut-il réussir? Le président Tshisekedi en a détaillé les contours. Il commencera dans les provinces et s'achèvera à Kinshasa. Mais pas question d'y associer le groupe armé AFC M23. Appelez-nous 339 693 693 70.
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0: Magnan nous rejoindra dans la seconde partie de cette émission pour présenter son nouvel album, Cordes Sensibles. Elle viendra d'ici 20-25 minutes.
1: Ah bon, alors ça va.
0: Ne vous éloignez pas trop quand même.
1: Ah oui, ok.
0: Nos premiers invités sont le pianiste cubain Roberto Fonseca et le violoncelliste français Vincent Segal, qui s'en fait un petit plaisir, un album commun, et qui s'intitule Nuit parisienne à la Havane. Fonseca est un enfant chéri du Buena Vista Social Club. Il a fait une très belle carrière. Vincent, lui, c'est un touche-à-tout de génie, aussi à l'aise avec Balaké Sissoko qu'avec Vanessa Paradis ou Oxmo Puccino, sans oublier le délirant percussionniste Cyril Atef. Le duo a enregistré cet album en 5 jours ou 5 nuits, qui sait? Mais alors, qui sait? Je vous laisse avec ces deux génies. Frottez la lampe, ça va vous donner le là.
2: T'as joué à là?
0: Mais frotte, je te dis.
2: Vous nous dites?
3: Ça fonctionne.

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1: Nuit parisienne à la Havane, c'est le nouvel album de Vincent Segal et de Roberto Fonseca. Vincent Segal, violoncelliste, j'allais dire qu'on ne présente plus, bah évidemment qu'on va vous présenter. Et Roberto Fonseca, pianiste cubain qu'on ne présente plus, évidemment qu'on va le présenter. Vincent Segal, Roberto Fonseca, cet album Nuit parisienne à la Havane est né un peu bizarrement. Ce sont des histoires de rencontres, quoi. Ça s'est enregistré en deux fois sur cinq jours. Vous l'avez joué un peu... On enregistre quand on est là, et quand on n'est plus là, on n'enregistre plus rien. Je vous laisse, Vincent, je sais que vous aimez bien raconter ces histoires.
2: La première vraie rencontre, c'est un jour, on se connaît depuis des années, et souvent Roberto me demandait de venir jouer avec son groupe quand il était dans des festivals en France où je jouais. On partageait la scène, des fois avec Maïra aussi, j'ai un souvenir avec Maïra.
1: Andrade ?
2: Oui.
1: Cabrera.
2: Et en fait, un jour... Roberto m'a dit, j'aimerais bien, j'ai une carte blanche pour un festival de cinéma à Biarritz et j'aimerais bien que tu viennes jouer avec moi un moment, dans le concert solo, piano solo. Et on a joué sans rien préparer, comme ça, tous les deux. Ensuite, il m'a dit, ben voilà, j'ai aimé quand on jouait tous les deux, on était très contents. Et donc il m'a dit, on va prendre un studio et on va faire deux jours. Et on va préparer. Il a préparé des morceaux que j'ai appris en arrivant, comme Nuit parisienne. On était tellement contents qu'on s'est dit, ben, on va reprendre deux jours, un moment où on est disponible tous les deux, parce qu'on était beaucoup en tournée. Et on a refait, voilà, et c'est l'album tel quel, un piano, un violoncelle.
1: Alors, ce répertoire, parce qu'on peut parler quand même d'un répertoire, est ancré dans une musique plus ancienne qui vient de l'Europe et qui part à Cuba via le triangle amoureux et commercial entre l'Afrique, l'Europe et le continent américain. Vous êtes parti sur la contredanse qui est devenue le danson. Vous savez que le danson, fin 19e, début 20e, c'était une musique hyper obscène. C'est-à-dire que c'était comme Elvis Presley. Les gens regardaient ça, c'était une danse. Il y avait des déhanchés qui étaient vraiment monstrueux et ça passait pas du tout il y a une centaine d'années. Alors vous savez que vous interprétez, j'allais dire, le petit-fils ou la petite-fille de cette danse obscène et ça vous plaît.
2: Bien sûr, mais de toute façon,
1: je sais.
2: Toutes les danses que j'aime en musique, elles sont obscènes puisque faut pas se leurrer. La valse et la mazurka, c'était pareil. À l'époque, dans les villages, les gens dansaient en ligne. Il y avait les femmes d'un côté, les hommes, et ils se touchaient pas. Donc quand on a dit, ouais, il y a une danse qui s'appelle la mazurka ou la valse et qu'on peut toucher sa partenaire, c'était le diable. Et c'est pour ça que ça a pris. Le zouk, le mot zouk, ça vient de mazurka. En créole, mazouk. Mazouk, c'est... Ça, c'est la mazurka parce que ça plaisait aux gens. Et effectivement, c'est jamais obscène, en fait. Qu'on le danse ou qu'on le regarde, c'est juste le bonheur, quoi. La musique et la danse.
1: C'est vous, Roberto, qui avez proposé finalement à Vincent Segal de vous baser sur ce style, d'apporter le classique occidental dans le danson, qui finalement est rien qu'un enfant.
3: L'idée initiale, c'est être comme ça. C'est une idée de partager de le monde classique, de la musique classique. Parce qu'à Cuba, la musique classique, c'est vraiment fort aussi. C'est un noir en basse. C'est ça pourquoi les musiciens de Cuba sont vraiment connus. Ils sont vraiment famous dans le monde entier. Parce que nous, il y a beaucoup de gens qui me disent, comment vous, les Cubains, faites pour jouer comme ça? Parce que nous, à la basse, de la musique classique. En même temps, quand tu fais ça, quand tu joues la musique classique, mais tu fais le mélange avec la musique afro-cubaine, la musique africaine, ça c'est le résultat, ça se voit. C'est ça pourquoi nous avons les tumbaos, nous avons la musique traditionnelle cubaine, nous avons le côté rythmique, mais nous avons le côté vraiment harmonique de les mélodies, les harmonies qui sont vraiment fortes, parce que nous avons pris de la musique classique. Alors tout ça, c'est vraiment un mélange intéressant.

0: c'est la partie rigolote de l'émission. Je vais dire le titre de ce morceau en espagnol. J'ai relevé les lunettes, j'ai déjà honte. Paciencia es lo que hay que tener, à peu près. Roberto,
1: oui. Parfait.
0: Non, alors, dites-le dans votre voix.
1: Oh. Paciencia es lo que hay que tener.
0: C'est exactement ce que j'ai
1: dit. Ah ouais, c'est ça, je veux dire. C'est exactement le même. Parfait, mieux que moi.
0: Vous présentez cet album Nuit Parisienne à la Havane au Théâtre du Châtelet. Ce sera le 8 février, sauf erreur.
1: Oui.
2: 8 février, absolument.
0: Oui, regardez sur votre carnet d'adresse.
2: J'ai 12 ans cette salle, c'est incroyable quand même.
0: Qu'est-ce que vous y avez vu?
2: J'ai accompagné avec un orchestre de jeunes la grande chanteuse d'opéra Régine Crespin.
0: Mais non.
2: Oui. Ensuite, en jazz. Et ensuite, à l'opéra de Steve Neave.
0: Donc une nuit parisienne présentée à Paris, est-ce que cette nuit parisienne à la Havane va débarquer à la Havane? Est-ce que c'est prévu? Est-ce que c'est dans les tuyaux?
1: J'ai l'intention de présenter ça là-bas, à la Havane. Ouais. Là, un festival de musique classique, j'avais parlé déjà avec la gens qui s'organisent le festival. Et oui, ça c'est... Je veux faire ça, c'est un rêve pour moi.
0: Nuit parisienne à la Havane, je sais que Vincent a des oreilles, j'en reparle de ses oreilles, croire que c'est fétichiste, des très très larges. On a parlé de Balaké Sissoko, donc votre connaissance de la musique d'Afrique de l'Ouest est réelle. Vous connaissez. Vous aussi, vous avez travaillé avec Fatoumata Diawara. Je me demandais, quel est le pays d'Afrique, on va dire d'Afrique de l'Ouest, mais ça peut être l'Afrique du Sud, l'Afrique de l'Est, avec qui vous sentez le plus familier, Roberto Fonseca, tout en ayant compris que vous avez fait des études de musique classique. Donc, ça peut être autant Las Maravillas de Mali que Jean-Sébastien Bach. On est bien d'accord.
1: Non, mais c'est vrai. Pour moi, Dieu sent que c'est Mali.
0: Ouais. C'est le Mali.
1: Oui, c'est le Mali bien. Parce que nous, avant de Fatoumata, j'avais joué avec Mamani Keita. J'avais joué avec un musicien qui s'appelle Baba Sissoko aussi. Il joue.
0: D'accord.
1: Et en même temps, quand on avait joué avec, on avait joué des différents musiciens africains, ils sont de Mali. Ça, pour moi, Mali, c'est plus proche à l'avant.
0: Vous êtes déjà rendu au Mali? Vous avez déjà séjourné?
1: Jamais.
0: Et pourquoi?
1: Je ne sais pas.
0: Remarquez en ce moment.
1: Oui, on va remarquer ça parce que pour moi, c'est un rêve qu'il y a d'aller jouer là-bas.
0: Ça viendra.
2: Baba, il était enfant avec Balaké dans l'ensemble instrumental.
0: Oui.
2: Il est en Belgique, je crois, maintenant. En Italie.
1: Italie.
2: Ouais. Mais il était percussionniste et joueur de Ngoni.
1: Ouais, Ngoni.
2: Et il était enfant, pareil, il y avait lui, il y avait Lansine Kouyaté.
0: Oui.
2: Et Balaké, enfant, dans cet ensemble, avec que des vieilles personnes. C'est incroyable, il y a des films où on les voit tous les trois, là, ils sont drôles.
0: Et vous avez des photos avec des anciens en train de jouer du violoncelle?
2: Oui.
0: Qui sont les musiciens qui sont derrière vous quand ça faisait 10 ou 12 ans?
2: Il y avait, par exemple, Régine Crespin.
0: Régine Crespin.
2: Il y avait mon professeur, Pierre Pénassou. Il y avait un enregistrement de France Musique. François Serret, les jeunes Français sont musiciens, un truc comme ça. Et j'étais à la case de violoncelle, je jouais avec lui et tout. Enfin, mais c'est pas la même chose que Baba ou Balaké qui, eux, ils jouaient dans le monde entier. Toi, t'as fait pareil. Enfin, lui, je l'ai vu très jeune jouer.
0: Vous avez participé au Buena Vista Social Club.
1: Oui.
0: Vous avez connu tout le monde?
1: Tout le monde là-bas, oui.
0: Ouais, donc de Ruben González à Compay Segundo, Ibrahim Ferrer, Omar Aportuondo, etc. Ouais.
1: J'avais remplacé à Ruben González.
0: Ouais, c'est-à-dire qu'ils étaient tous très âgés, donc forcément.
1: Et après, j'avais resté comme le directeur musical de Ibrahim Ferrer. Mm. En même temps, de Omar Aportuondo, il nous a fait des disques, il nous a tourné dans le monde entier aussi. Mm. C'est une expérience incroyable pour moi.
0: Oui. Puis Ibrahim, c'était un amour.
1: Oui, bien sûr, tout le temps.
0: Roberto Fonseca, Vincent Segal, Tony Lacote, merci d'être passé dans cette émission. On va se quitter avec un baiser soul. Soul, ça vient de vous, Vincent Segal?
2: Oui.
0: J'en étais sûr.
2: Et en fait, ça vient de Vic Mohan et moi. Vic a fait, en fait, quand on travaillait il y a très très très très longtemps, tous les deux, à un moment, il avait une idée de chanson, avec un texte, enfin, les textes de Vic sont toujours magnifiques. Et j'ai dit, voilà, il y a un truc un peu latin comme ça que j'ai cherché. Et donc, mon rêve, c'était de faire une version de Soul Kiss, mais en changeant légèrement le groove pour que la mélodie soit avec cet esprit caraïbe, mais en même temps avec une espèce de pudeur d'européen.
1: Si je peux dire, Soul Kiss, c'est vraiment spécial parce que c'est simple dans la manière. Mais le difficile là-bas, c'est de mettre la spiritualité dedans.
2: Ouais. Tu vois?
1: Il a un moment de, qui la mélodie que fait Vincent, c'est exceptionnel. Et après, il y a un moment de solo qui pour moi c'est vraiment difficile parce que c'est vraiment calme. Et c'est bien de partager le titre de la chanson qui est Soul Kiss. Voilà. Ça, c'est mon intention dans les solos. De jouer comme si c'est un Soul Kiss. Voilà, c'est ça. C'est pas compliqué, non?
0: Pas du tout.
2: Ça commence avec le texte. My soul for a kiss. Mon âme pour un baiser.
1: Voilà, c'est ça.
0: Je vous remercie infiniment, Roberto Fonseca.
1: Merci beaucoup.
2: Merci, Laurence.
0: Et Vincent Segal. À très vite. Et je vous laisse avec ce piano et ce violoncelle pour ce Soul Kiss.

0: C'était la session live de Roberto Fonseca et Vincent Segal pour la sortie de l'album Nuit parisienne à La Havane. Alors évidemment, les Parisiens, toujours les Parisiens, je sais, c'est fatigant, mais enfin, c'est là que ça va se passer. Le duo sera en concert au Théâtre du Châtelet le 8 février.
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0: Notre seconde invitée est Fabienne Magnan. Cette femme guitare utilise trois modèles, la guitare classique brésilienne, la guitare flamenca et la viola caipira. Elle présente son cinquième album, Cordes sensibles, avec un répertoire qui déborde de classiques et de flamenco et de musique populaire brésilienne et de compositions originales. Elle est accompagnée par un autre guitariste féru de viola caipira. Il s'agit d'Abel Luiz. Ça va aller ?
1: Non, c'est bon. C'est facile maintenant.
0: Allez, on y va.

0: Fabienne Magnan sur RFI dans la session live.
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0: Et nous avons deux joueurs, joueuses de viola caipira dans ce studio, Fabienne Magnan et Abel Louise. Bonsoir Fabienne.
2: Bonsoir.
0: Vous êtes peut-être la plus brésilienne de nos artistes françaises. C'est la femme aux trois guitares. Vous avez une guitare classique, on appelle ça aussi des Spanish guitares. Vous avez une guitare flamenca, vous avez la caipira, la viola, une petite guitare...
2: À 10 cordes.
0: Ouais, enfin 5 fois 2 ou 2 fois 5, ouais. C'est-à-dire que 5 cordes doublées.
2: Voilà, 5 cordes doublées.
0: Et est-ce que votre petite viola caipira vient de Rio, c'est une carioca?
2: Non, elle vient de Belo Horizonte. Alors en fait,
0: vous avez lâché Monsieur Dosuto?
2: Oui, exactement.
0: Ah, mais attendez, des plaintes.
2: Pour une viola datant de la période Covid et qu'il y a vraiment une histoire aussi incroyable, comme toujours avec les violas. C'est vrai que c'est un instrument qui a besoin de conseils quand même auprès du luthier pour avoir vraiment les capacités techniques en fait pour jouer des solos. Et le luthier qui m'a fait celle-ci, il a écouté ce que je lui ai dit et c'était super dans Belo Horizonte.
0: C'est la guitare brésilienne par excellence.
2: Ah ouais, c'est un symbole, ouais. C'est assez finalement maintenant répandu dans tout le Brésil. À une certaine époque, c'était plutôt dans le centre. C'est pour ça qu'on l'appelle caipira, c'est-à-dire viola, guitare du centre, des terres. Et ensuite, elle s'est propagée un peu partout. Elle a des accords différents selon les régions. Donc, elle peut être en mi, en ré, en sol. Celle que moi, j'ai utilisée aujourd'hui, elle est en ré.
0: Je vous sens très pédagogue. Vous êtes prof aussi?
2: Ouais.
0: Ça dit.
2: Ça s'entend quand je parle.
0: Eh oui. Je suis sûre que vous êtes immonde avec vos élèves.
2: Ah non,
0: tant
2: je
0: mieux.
2: Suis adorable.
0: Ah bon?
2: Ouais.
0: Bon, sortez. Fabienne Magnan, si vous êtes invitée dans la session live, c'est que vous sortez un nouvel album. C'est le cinquième, qui s'appelle Cordes Sensibles. Je vous le laisse prononcer en portugais brésilien.
2: Cordas Sensibles.
0: C'est très joli. Alors vous, le Brésil, c'est pas un coup de bol. C'est une résidence que vous avez faite en 99. Vous avez fait des études de musique classique en France.
2: Oui.
0: Et c'est vous qui êtes allé chercher cette résidence. Vous êtes arrivé, voilà, il y a le choix, on peut partir au Brésil. Comment ça s'est passé?
2: Alors, il y a eu un autre voyage juste avant. C'était en 93, où je suis allée à Rio de Janeiro.
0: J'ai oublié celui-là.
2: Oui. Premier voyage où j'ai vraiment fait connaissance avec la musique in vivo, en fait, à Rio. Enfin, voilà, avec la rencontre de Baden-Powell et d'autres grands musiciens à Carioca. C'est ensuite, en 99, effectivement, que la SACEM a financé une résidence pour créer mon troisième disque. Et j'ai voulu aller dans le Nord-Est parce que je suis fascinée par cette région du Brésil. Et du coup, j'ai composé avec beaucoup des pièces de grosse influence nord-estine.
0: Et comment se fait-il que le flamenco soit rentré dans tout ça? Parce que le Brésil est très très large et long à explorer. Les musiques sont aussi nombreuses qu'il y a de régions. Oui. Et hop, on vous retrouve en Andalousie. Qu'est-ce qui se passe? Vous avez de la police aux fesses ou les trousses? Elle change de continent très rapidement, je suis très inquiète.
2: La guitare est déjà un instrument espagnol par excellence. J'ai un passé de 15 années de guitare classique, mais je jouais de la musique espagnole. Et j'entendais du folklore à travers les pièces classiques. Et de toute façon, je voulais absolument m'initier à cette musique-là. Et le flamenco est vraiment un art très à part et qui a besoin d'énormément de maturation avant de pouvoir se permettre d'en jouer. Donc il faut vraiment aller aussi en résidence. C'est ce que j'ai fait aussi en 2004. Je suis allée à Grenade, j'ai appris le flamenco pur, c'est-à-dire solo. Et ensuite, j'ai travaillé à Paris avec André Seritas pendant plusieurs années avant de enregistrer sur mes disques.
0: Je vous propose d'écouter un extrait de l'album, un extrait de l'enregistrement studio de ces cordes sensibles. Alors, moi, j'ai choisi le Asabranca qui était sorti en 47, composé par Luis Gonzaga et qu'il a coécrit avec Humberto Teixeira, qui est un avocat.
2: Oui.
0: On n'a pas beaucoup d'avocats en France qui font des chansons.
2: Il y en a beaucoup de musiciens qui ont un autre métier dans les pays d'Amérique latine.
0: Il y a beaucoup d'ambassadeurs qui écrivent. Je me dis qu'ils ont quand même beaucoup de temps libre.
2: Et là... Oui, on a besoin aussi d'exprimer des choses tellement fortes après le travail que finalement la musique, elle est là pour ça aussi.
0: Et vous, quand est-ce que vous mettrez au chant?
2: Alors, je me suis mise déjà au chant dans un de mes disques avec Paul Mindy, il y a plusieurs années, il y a une vingtaine d'années, mais le disque n'est plus disponible. Je faisais des voix instrumentales avec des compositions, mêlées des voix. Enfin, c'était plus un instrument qu'un véhicule de parole, mais j'adore le chant, j'ai toujours aimé le chant.
0: On va écouter donc Asabranca, mais dans votre version à vous.

0: On sent que vous vous amusez en jouant. Non, mais c'est vrai, il y a du plaisir.
1: C'est ma passion.
0: Oh, oui. À quel âge on vous a mis une guitare entre les mains? Comment elle est arrivée là?
1: Eh ben, pas si tôt que ça. En fait, ma passion, elle a précédé le fait de commencer la guitare. Je crois que j'avais 5 ans quand j'entendais déjà chez mes voisins la guitare. Et quand j'allais en Espagne aussi avec mes parents, toute petite, j'entendais dans les cafés cette guitare. Et en fait, j'étais dans de la campagne, donc profonde. On ne pouvait pas vraiment apprendre en fait la musique. Et un jour, j'ai entendu un concert qui est venu jusqu'à nous. Je devais avoir 8 ans. Et je suis allée voir le musicien à la fin pour lui demander de me dire où je pouvais commencer parce que je ne pouvais plus attendre. Et il m'a fait aller dans une école de musique près d'Orléans, en fait, à l'époque où j'habitais. Voilà. Et j'ai commencé comme ça à 9 ans, mais j'ai dû attendre 3 ans pour commencer la guitare parce qu'il n'y avait pas de place dans la classe.
0: Vous avez fait 3 ans de solfège?
1: Ouais.
0: Ça, c'est...
1: J'ai tenu bon quand même.
0: Oui, c'était un gros répulsif.
1: Par contre, après, je suis allée très, très, très vite.
0: Bon. Fabienne Magnan, là, on vient d'écouter un extrait de votre nouvel album, Cordes Sensibles. Donc, c'était un thème de Luis Gonzaga. Ce morceau est sorti en 47. Il était rigolo. Ouais. Il avait toujours une allure.
1: Indien, en fait. C'était indigène, en fait, sa tenue. C'est vraiment un grand nom du monde nord-estin. C'est vraiment. On parle du Pernambouc à chaque fois à côté de ça, c'est Luis Gonzaga.
0: Oui.
1: Gaza Branca, ça veut dire aile blanche. C'est l'histoire d'un oiseau finalement là, qui part du nord-est parce que les terres sont tellement sèches qu'il peut plus vivre. Et les paroles sont un peu parallèles à ça. C'est un paysan en fait qui part et qui laisse sa femme. Parce qu'il doit aller chercher du travail ailleurs, et parce que c'est tellement sec, tellement aride le Nord-Est, et le certain que voilà. C'est une histoire un peu triste en fait.
0: Est-ce que vous avez une idée de la perception que les Brésiliens ont de vous? Une idée?
1: Ils sont intrigués en fait par ma manière de composer sur cet instrument, parce que j'ai appris à en jouer seul en fait. Je l'ai ramené du Brésil à la fin d'un voyage.
0: Donc pas formel du tout quoi?
1: Non, pas
0: conventionnel
1: tout. Non, pas du tout. Et en fait, je me suis fait une technique proche de la classique en fait, vraiment plutôt virtuose et soliste. Et du coup, je donne pas mal de masterclass pour leur expliquer comment j'utilise leur instrument. C'est ça qui est assez étonnant, quoi.
0: Donc, vous partagez votre vie entre le Brésil et la France?
1: Oui, alors, je concentre mon temps, en fait, quand je vais au Brésil. Je fais des concerts, je vois tous mes amis, je fais mes masterclass une fois par an.
0: Et quand vous travaillez au conservatoire à Évry?
1: Ouais.
0: Oui. Et vous donnez des cours quoi, de musique, de guitare classique, flamenca,
1: Justement, j'ai créé un cursus, c'est assez rare en France, un cursus qui est ouvert sur la guitare classique et les musiques du monde. Et du coup, je propose à mes élèves plusieurs guitares et c'est un cursus professionnalisant. J'ai passé le haut diplôme de professeur d'enseignement artistique pour justement permettre aux élèves d'avoir une ouverture sur les musiques de tradition orale. Donc ils ont le choix, ils choisissent soit la viola, souvent en groupe, dans les cours d'atelier, ils touchent un petit peu à tout. Mais ils vont, le jour du concours final, professionnel, jouer un peu d'un instrument traditionnel et beaucoup de leur classique, parce qu'il y a toujours des exigences nationales là-dessus.
0: Quels sont vos interlocuteurs ou interlocutrices favorites quand vous êtes en France pour parler de musique brésilienne?
1: Je travaille beaucoup avec la directrice du Festival de Choro de Paris, Inès Guimarès, Maria Inès. Donc on se connaît, on est amis, on joue ensemble. J'ai rencontré Abel depuis 2 mois.
0: Il est à Paris?
1: Dès que quelqu'un vient à Paris, un Brésilien en général, je me rends compte. Quoi.
0: C'est vous le consulat en fait?
1: Peut-être.
0: Faites les papiers et tout. Bon, si vous avez un problème, vous êtes Brésilien, vous contactez Fabienne Magnan. Je vous laisse présenter Canto de Ossania en 2 mots. 3.
1: Alors, Canto de Ossania, c'est un petit clin d'œil à Baden Powell. C'est une pièce que j'adore et j'ai créé en fait une petite introduction inspirée de Hamilton de Hollanda. Et ce qui m'intéressait surtout, c'est de pouvoir faire une version sur la viola. C'est quand même. C'est un instrument qui est beaucoup plus complexe pour composer que la guitare. Pour faire les harmonies, les imitations, etc. Donc pour moi, c'était un tour de force, en fait. Je suis très heureuse d'avoir pu mener la pièce jusqu'au bout.
0: Fabienne Magnan, je vous laisse rejoindre Abel Louise. Vous êtes tous les deux avec une viola caipira dans les mains. C'est beau comme instrument. C'est par rapport à la guitare, c'est petit.
1: C'est comme une guitare baroque. En fait, c'est un instrument qui date de cette époque, qui a la taille de la guitare baroque. Et qui est resté vivant, toujours là, présent, ensuite, comme beaucoup d'instruments en Amérique latine. Alors qu'en France, on a abandonné la guitare baroque, puis la guitare romantique, pour se pencher vers la classique, qu'on connaît aujourd'hui, inspirée de Torres. Mais en Amérique latine, non, en fait, elles sont toutes toujours là, en fait. Et on les utilise pour la musique traditionnelle, mais aussi pour d'autres choses.
0: Enfin, des dates importantes en 2026 ?
1: Oui, festival. Enfin, je vais jouer au Brésil, en fait. Je vais faire une tournée.
0: Quand ?
1: En juillet 2026.
0: D'accord.
1: Début.
0: C'est bien de dire maintenant, le temps que ça passe.
1: Puis d'autres projets en fin d'année, mais je ne peux pas encore en parler, mais ça va être.
0: Ok, c'est sous embargo. Merci Fabienne.
1: Merci.

0: C'était la session live de Fabienne Magnan, de Roberto Fonseca et Vincent Segal. Si vous voulez réécouter cette émission, je vous encourage vivement, ça nous fait des points. Je vous rappelle quand même que pour Roberto Fonseca et Vincent Segal, RFI Vidéo est descendu au Grand Studio, donc il y a des vidéos qui sont visibles pour écouter et regarder les deux titres qu'ils ont fait dans cette émission. J'oublie toujours quelqu'un, c'est le réalisateur, Donatien Cahu. Bon ben...
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1: Marius Lafont.
4: Au sommaire de cette édition, mieux scruter les montagnes pour éviter de nouvelles catastrophes. Les systèmes de surveillance de l'Himalaya sont au cœur du débat scientifique après la crue meurtrière au Népal mercredi. Mais difficile de surveiller des montagnes aussi hautes et aussi vastes. L'Islande dit non à l'Union européenne. Un petit peu plus de la moitié des électeurs de l'île de glace ont rejeté les négociations d'adhésion. Mais les relations entre Bruxelles et Reykjavik ne devraient pas en être gelées pour autant. Libye Ouest et Libye Est ont signé un accord. Ce dimanche à Tripoli, les deux exécutifs rivaux s'entendent pour la tenue d'élections d'ici à 24 mois au maximum, sous réserve d'une réunification préalable du pouvoir. Olivier Faure se lance dans la course à la primaire socialiste. Première étape avant de briguer l'Élysée, une candidature et une obsession, vaincre la droite et l'extrême droite. Le Népal émet moins de 0,01% des gaz à effet de serre, mais nous sommes parmi les principales victimes du réchauffement climatique. C'est la déclaration du ministre des Affaires étrangères népalais, Shishir Kanal, qui rappelle à quel point les zones montagneuses sont vulnérables face aux dérèglements climatiques d'origine humaine. Dans la vallée de Trichouli, à la frontière entre le Népal et le Tibet, les opérations de secours se poursuivent. Près de 800 personnes ont trouvé la mort dans une coulée de boue incontrôlable provoquée par l'effondrement d'un glacier. Se pose désormais la question de prévenir de nouvelles catastrophes, mais les systèmes d'alerte actuels se heurtent à des limites, à commencer par la superficie gigantesque des zones à surveiller. Stéphanie Schuller.
5: Ce n'est pas pour rien qu'on appelle l'Himalaya le troisième pôle. Ses réserves de glace sont impressionnantes, mais même à 4 ou 5 000 mètres d'altitude, ses versants deviennent de plus en plus instables.
6: Et ça, c'est lié au fait que des zones en altitude qui étaient très basse température dégèlent sous l'effet du réchauffement climatique. C'est un phénomène qui va s'accélérer.
5: Prévient Philippe Charvy. Selon ce géophysicien, directeur scientifique de l'Institut de recherche pour le développement, il est théoriquement possible de prédire un glissement de terrain ou la rupture d'un lac glaciaire.
6: Parce que ces phénomènes catastrophiques, souvent, ils sont précédés par des mouvements plus lents. Ici, en France, dans les Alpes, il y a un certain nombre de glissements de terrain. Ce sont des phénomènes potentiellement dangereux, donc on les surveille.
5: Mais dans l'Himalaya, le défi est tout autre. La région compte plus de 63 700 glaciers. Seuls 38 d'entre eux font l'objet d'une surveillance régulière. La méthode la plus fiable consiste à y installer des capteurs, mais comme cette technique coûte cher, les scientifiques espèrent améliorer la surveillance par satellite. L'an dernier, le Fonds vert pour le climat a approuvé un budget de 50 millions de dollars à cet effet.
4: Stéphanie Schuller, service environnement. Nay, tac, non merci. Par 52,8% des voix, les Islandais ont rejeté samedi la reprise des négociations d'adhésion à l'Union européenne. Ce sont surtout les régions rurales qui ont voté contre. La capitale Reykjavik a voté majoritairement pour. La participation a été très importante. 8 électeurs sur 10 se sont rendus dans l'isoloir. C'est un petit coup dur pour Bruxelles qui aurait vu d'un bon œil une adhésion de cette île prospère. Pourtant, même sans en faire partie, l'Islande va rester étroitement liée à l'Union européenne. européenne. L'île est membre de l'espace économique européen et de l'espace Schengen. Pour Miko Blujon-Mered, chercheur sur les enjeux arctiques à l'Université de Québec à Trois-Rivières, ce référendum, perdu par le camp du oui, ne devrait pas changer grand-chose.
7: Les relations avec l'UE vont être relativement inchangées dans la pratique. Cependant, d'un point de vue géopolitique, très clairement, ici, ce qui s'est passé avec ce référendum, ce n'est pas les Islandais qui ont dit non à l'Europe, ce ne sont pas les Islandais qui ont cherché à se détacher de l'Europe. En revanche, ce sont très clairement les Islandais qui ont rejeté, comme en 2013 et comme plusieurs fois entre-temps, bien tout simplement le fonctionnement institutionnel, l'institutionnalisme de l'Union européenne. Aujourd'hui, l'Islande est tellement intégrée dans le système européen, que ce soit dans le marché, que ce soit dans la zone Schengen ou que ce soit dans pléthore d'autres mécanismes sectoriels, qu'aujourd'hui, l'Islande, c'est comme la Norvège, c'est comme la Suisse, c'est un pays presque de l'Union européenne, même s'il n'en est pas membre.
4: Un propos recueilli par Melissa Barra. La guérilla colombienne de l'EMC a revendiqué dimanche la capture d'un militaire appartenant à la Légion étrangère française. L'EMC est la principale dissidence des ex-FARC autodissoutes en 2017. Ce soldat de nationalité colombienne était en permission. Il a été enlevé alors qu'il circulait sur une route dans le sud-ouest du pays. L'EMC a indiqué qu'il serait, je cite, en parfaite santé. Les journalistes de Bloomberg et du New York Times ont été exclus du G20 Finance par le Trésor américain. Les deux médias de premier plan n'ont pas été accrédités. Refuser l'accès à cette réunion qui sert l'intérêt public mondial porte atteinte à la liberté de la presse, a fait savoir Bloomberg. Le Trésor américain a réagi, indiquant qu'il avait accrédité 300 journalistes dont il attend une couverture, je cite, « factuelle et pas sensationnaliste ». Des élections dans un délai de 24 mois, c'est le point central de l'accord signé entre Libye Ouest et Libye Est ce dimanche à Tripoli. Conclu sous l'égide de l'ONU, le texte prévoit l'organisation d'élections législatives et présidentielles, à condition qu'elles soient organisées par un pouvoir unifié, ce alors que le pays est toujours gouverné par deux exécutifs rivaux depuis la fin de la deuxième guerre civile libyenne. Modeste, cet accord signé dimanche n'en est pas moins un pas en avant dans la bonne direction pour Jalel Harchaoui. Il est analyste affilié au Royal United Service Institute de Londres.
8: Si vous voulez, c'est une espèce de version plus prudente, mieux corrigée, mieux réfléchie, qui essaie de se souvenir des écueils de 2021. Et surtout de ne pas mettre un scénario qui évite de rester otage des deux législatures. Les différents retards pour les autres tentatives d'aller vers des élections, je parle pas simplement en 2021, mais d'autres en 2018, par exemple, il y avait eu la France qui avait essayé de jouer un grand rôle pour promouvoir les élections à l'époque. La raison pour laquelle ça s'était pas fait, c'était parce que les deux législatures, je parle de la Chambre des représentants à Benghazi et ce qui fait office de Sénat à Tripoli, ce qui s'appelle le Haut Conseil d'État, ces deux législatures ont eu pour réflexe de vraiment tout freiner, retarder, temporiser, saboter. Et là, l'ONU s'est prémunie de ce genre de scénario en se réservant le droit d'aller emmener ce qui a été signé aujourd'hui directement au Conseil de sécurité et donc de le faire voter comme une résolution du Conseil de sécurité, même si les deux législatures décident de gâcher la fête. Ça, c'est peut-être le caractère le plus fort et le plus, disons, pragmatique de ce qui a été accompli.
4: Jalel Harchaoui au micro de Tanguy Billon. Dans le nord de la France, à Tourcoing, c'était aujourd'hui la rentrée politique de Gérald Darmanin. Le garde des Sceaux s'est rangé derrière la candidature présidentielle d'Édouard Philippe. Ce dernier était invité au jardin botanique de Tourcoing. « Je serai ton premier matelot », lui a lancé Gérald Darmanin en signe d'allégeance. Dans un discours, Édouard Philippe a appelé à l'union de la droite et du centre, à la présidentielle et aux législatives qui suivront. À gauche, par contre, deux jours après la rentrée du Parti Socialiste à Blois, Olivier Faure a officialisé sa candidature à la primaire socialiste qui doit se tenir en octobre. Scrutin conjoint, PS Place Publique pour déterminer le candidat qui représentera la social-démocratie à l'élection présidentielle. Olivier Faure aura de la concurrence. Face à lui, quatre candidats, dont le favori Raphaël Glucksmann. Charles Turien, Tomaka.
9: L'attente n'aura pas été longue. Quelques heures après son discours de clôture de l'université d'été à Blois, le premier secrétaire du PS a annoncé ce dimanche matin aux députés de son groupe sa candidature à la primaire en vue de la présidentielle. Une candidature officialisée quelques heures plus tard au journal de 20h.
10: Je suis candidat à la présidence de la République Et je le fais parce que je veux porter une France plus juste.
9: C'était un secret de Polichinelle. Olivier Faure ne faisait guère mystère ces derniers jours de son intention de participer à la primaire de la gauche social-démocrate lancée par son parti et par Place Publique. Depuis qu'il dirige le PS, Olivier Faure tente de rassembler la gauche et les écologistes, mais son choix de s'allier avec LFI pourrait lui être reproché. Pour lui, pourtant, l'adversaire du PS n'est pas la formation de Jean-Luc Mélenchon.
10: J'en peux plus de cette gauche qui parle exclusivement d'un combat avec la gauche. Moi, je me bats contre la droite et contre l'extrême droite.
9: Face à lui, au moins quatre candidats, les députés Jérôme Guedj et Philippe Brun, l'ancienne candidate à la présidentielle Ségolène Royal, mais aussi le favori des sondages, l'eurodéputé Raphaël Glucksmann. Mais pour Olivier Faure, rien n'est encore joué.
10: Moi, je crois que les sondages, c'est les sondages, et que l'élection, c'est l'élection. Et s'il avait fallu se fier aux sondages, Raymond Barre aurait été élu. Rien ne se passe jamais comme prévu.
9: Olivier Faure devra convaincre les socialistes encore indécis et rassembler largement autour de sa candidature.
4: Charlotte Urien, Thomas K, service politique de RFI. Un mot des étoiles, le télescope Nancy Grace Roman file à toute vitesse dans l'espace. L'appareil a été lancé avec succès depuis la Floride dimanche. Il sera placé à 1,5 million de kilomètres de la Terre. Vu dégagé pour ses objectifs qui vont devoir cartographier le cosmos pendant près de 5 ans pour peut-être aider les scientifiques à percer le secret de l'expansion de l'univers. Autant dire qu'il y a du travail. Il sera 4h10 à Paris dans quelques secondes. C'est la fin de ce journal. L'information revient dans 50 minutes sur la Radio du Monde.
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Bonsoir à tous, bienvenue au Club, le magazine des initiatives des Clubs RFI. Aujourd'hui, émission spéciale délocalisée, enregistrée à la Cité des Sciences et de l'Industrie de la Villette à Paris, dans le cadre de la 21e Conférence mondiale Wikimania 2026. Cet événement consistait à célébrer le 25e anniversaire de l'encyclopédie partie.

0: enregistrée au mois de juillet dernier à la Cité des sciences et de l'industrie à Paris, dans le cadre du 21e conférence mondiale Wikimania, où plus de 1000 participants venus de plusieurs pays du monde se sont réunis du 21 au 25 juillet. Notre question du jour, comment les clubs RFI et le mouvement Wikimedia peuvent travailler ensemble pour documenter et transmettre les savoirs africains? Pour en parler, nous recevrons Amane Baptiste Ado, président du club RFI Abidjan, en Côte d'Ivoire, et Adélaïde Calé, responsable communauté en ligne Wikimedia France, coordonnatrice de Wikimania. Merci à tous d'être avec nous. Bonsoir.
1: Bonsoir. Bonsoir Eric.
0: Alors, on va commencer avec le club RFI Abidjan, présent sur ce site à l'occasion de cette 25e anniversaire de Wikimedia. Amane Baptiste Ado, président du club RFI Abidjan, pourquoi les clubs RFI, particulièrement le club RFI Abidjan, s'intéresse-t-il aujourd'hui à la documentation des savoirs locaux?
2: Merci Eric. Je pense que c'est aussi ça, notre présence sur la Wikimania de 2026, parce que les clubs RFI, comme vous savez, c'est une grande communauté, une communauté de plus de 100 000 bénévoles à travers toute l'Afrique et la diaspora. Et on s'est dit déjà qu'il y a du vivier, il y a de la ressource humaine disponible, qu'il faut les amener à s'investir sur le projet Wikimedia. Parce que de façon citoyenne, je pense que c'est aussi ça l'ADN des clubs, c'est de travailler sur des problématiques locales et promouvoir aussi la citoyenneté à notre niveau. On sait que les contenus sur Wikipédia liés à l'Afrique sont sous-représentés. Et pour nous, on a trouvé l'opportunité pour permettre à l'ensemble des clubs de travailler à la documentation des différents sujets qui les touchent au niveau local sur Wikipédia. Et nous, au niveau du club RFI, Abidjan, on le fait depuis 2023. On documente un peu la culture, le patrimoine au niveau de la Côte d'Ivoire à travers plusieurs activités que nous menons.
0: C'est une manière d'impulser cette initiative au sein des autres clubs que vous essayez de faire mettre ensemble les énergies pour impulser cette dynamique?
2: Oui, je pense que le projet Wikiclub RFI n'est pas né du club RFI Abidjan. C'est un projet qui existe depuis 2019. Et je pense que c'est une initiative du club RFI Mali. Je sais qu'à la base aussi, il y avait Wikimedia France qui accompagnait aussi ce projet, aussi avec l'appui institutionnel du RFI. Nous, on arrive, on trouve un projet qu'on estime assez intéressant, qu'il faut continuer d'y travailler. Et justement, c'est là qu'on pense qu'il y a quelque chose à faire.
0: Adélaïde Calais, responsable communauté en ligne Wikimedia France, coordinatrice de la Wikimania. Donc, une initiative qu'il y a depuis plusieurs années que vous encouragez au sein des clubs RFI.
1: Oui, comme le disait si bien Amane, le club RFI Bamako a eu la chance d'avoir un membre qui est devenu Wikimédien et donc qui a lancé cette idée. Et à l'époque, dans mon travail, j'avais pour tâche de soutenir le lien collaboratif qu'on avait avec tous nos homologues dans la francophonie. Et on a beaucoup d'homologues en Afrique. Et donc, à la suggestion de ce projet, on s'est dit que c'était vraiment une très bonne idée et qu'il fallait encourager ça. Je me souviens qu'on avait en effet fait plusieurs réunions avec RFI qui étaient très volontaires, avec Enfana Diakité. Donc l'idée est née de là. On avait mis en contact plus de 15 clubs RFI répartis dans des pays francophones d'Afrique et d'Haïti avec des Wikimédiens. Mais ça, c'était voilà, en 2019.
0: Et les choses évoluent.
1: Exactement. Et depuis, le club RFI de Côte d'Ivoire a fait des choses formidables. Oui.
0: Amane Baptiste Ado, quel type de connaissances ou de patrimoine mériterait, selon vous, d'être davantage valorisé sur le net?
2: Dans nos contextes ivoiriens, africains, je pense qu'il y a beaucoup plus de contenu au niveau local, notamment sur les questions culturelles, sur le patrimoine, nos villes, la gastronomie, en tout cas, pas mal de sujets qui nous touchent directement, qui méritent d'être aussi vulgarisés sur la plateforme Wiki, parce que Wikimedia, en fait, c'est la valorisation de la connaissance, le libre partage de la connaissance, et on s'est dit qu'il y a de la connaissance aussi au niveau africain, surtout que en Afrique, on est beaucoup dans l'oralité, et on estime qu'il est temps de se saisir de cette opportunité qu'offre le projet Wikimedia, de documenter un peu tout ce qui nous touche, notamment, comme je l'ai dit, les questions culturelles. Et nous, au niveau d'Abidjan, ce qu'on fait, c'est qu'on se saisit des festivals. Et ce qui marche bien, c'est que RFI, par exemple, est partenaire sur un grand festival au niveau d'Abidjan qu'on appelle le FEMIA, le Festival des musiques urbaines d'Anoumambo. Et sur ce festival, par exemple, on a déployé un projet qu'on appelle Wikifemia. Donc, on mobilise nos bénévoles et on y identifier un certain nombre de sujets liés

à la thématique développée par ce festival-là, et on écrit, on documente. En dehors de ça, il y a d'autres festivals aussi, parce que l'expérience avec Wikifémia a très bien marché, et on a développé d'autres expériences sur d'autres festivals.

0: Et si on veut rester un peu dans l'esprit wiki, de partager cela avec eux et de voir comment est-ce que eux aussi ils peuvent arriver à dupliquer ça chez eux. Ça, c'était ça aussi, hein, le début du Wiki Club RFI. Et justement, nous, notre rôle avec tous nos partenaires, notamment Wikimedia France, c'est de voir comment est-ce qu'on peut impliquer l'ensemble des communautés à travers des ressources. Voilà.
1: Adélaïde Calais, responsable communauté en ligne à Wikimedia France, coordinatrice de Wikimania. Quel est le rôle de Wikimedia dans la diffusion des connaissances?
2: Notre rôle, il est bon, surtout en France. On a plaisir à collaborer avec nos homologues des autres pays, mais voilà, ça reste de la collaboration. On a, je dirais, trois rôles principaux. On agit comme des porte-étendards de la communauté wikimédienne. C'est-à-dire que s'ils ont des besoins, s'ils ont des inquiétudes, ou s'ils ont des messages à faire passer aussi, on se fait les chantres de ces messages, on essaye de répondre à ces besoins, de les protéger des menaces qui pourraient arriver, ça peut être des menaces politiques. Wikipédia n'est pas une grande plateforme comme les autres. Oh. Quand l'IA menace le nombre de lecteurs que Wikipédia a, on essaye également d'attirer l'attention des géants de l'IA et de leur faire comprendre que ils ont tout intérêt à prendre soin de ce commun numérique qui leur sert à s'entraîner. Donc on a le rôle de porte-étendard de la communauté, ce rôle de parler, on va dire, aux politiques pour essayer d'assurer que les conditions d'existence d'un commun numérique restent bonnes. Le troisième rôle, c'est quelque chose qui est très similaire à ce que fait Amanado avec le Wikiclub RFI à Abidjan, c'est celui d'aller parler aux institutions culturelles pour les inciter à mettre leur contenu sous licence libre, pour qu'elles puissent profiter d'abord au monde entier, mais aussi à la communauté wikimédienne pour que ces contenus puissent servir de source.
1: Alors, quelquefois, donc, on entend quelques propos concernant Wikimedia en disant qu'il y a aussi une fiabilité concernant donc les informations venant de Wikimedia. Qu'est-ce que vous répondez à ça?
2: La fiabilité de l'information sur Wikipédia, c'est le but premier de toutes les personnes qui contribuent à Wikipédia et qui le font bien. Tous les jours, il y a plusieurs centaines de Wikimédiens qui vont surveiller ce qui est ajouté sur Wikipédia. On les appelle les patrouilleurs et les patrouilleuses. Ils font la chasse aux personnes qui ajoutent des informations non fiables ou qui sourcent mal leurs informations. Tout le monde peut participer à Wikipédia seulement parce que toute information nouvelle ajoutée sur l'encyclopédie doit être prouvée par une source fiable. C'est-à-dire qu'on déplace la question de la fiabilité. Puisque tout le monde peut participer, il faut qu'on s'en réfère à une preuve d'un ou d'une experte sur le sujet qui existe déjà par ailleurs. Cette question de la fiabilité, elle est aussi défendue, on va dire, par la transparence qu'on voit sur Wikipédia. Tout ce qui se passe sur Wikipédia est public. S'il y a eu un débat un jour dans une phase de discussion, vous pouvez le retrouver. Si un fait est avancé, normalement, il y a une source derrière et vous pouvez aller la lire. Il est très important, quand on lit un article de Wikipédia, de consulter la section référence qu'il y a en bas, parce que c'est là que vous allez trouver, en réalité, qui parle, c'est-à-dire d'où vient le point de vue qui est exposé là, car la source vous donne le point de vue.
1: Alors, revenons donc à cette utilisation de Wikipédia pour les contenus africains. Pourquoi il est important que les savoirs africains soient présentés sur Wikipédia?
2: Wikipédia a cinq grands piliers. D'abord, que c'est une encyclopédie. Ensuite, qu'elle est sous licence libre. Et troisièmement, qu'elle est neutre. Bon, le quatrième, c'est qu'il y a un principe de convivialité. Le cinquième, c'est qu'il n'y a pas d'autre principe. Mais donc, ce troisième principe de neutralité, c'est celui qui nous intéresse ici, parce que pour atteindre la neutralité, on a besoin de confronter les points de vue. S'il nous manque de nombreux points de vue d'un continent entier, on est bien d'accord qu'on n'atteint pas la neutralité. Donc, c'est en fait au cœur du projet d'avoir accès au savoir qui vivent et qui émanent du continent africain dans toute sa diversité.
1: Amanado, on a parlé de fiabilité. Vous, au sein du club RFI Abidjan, comment vous procédez pour les informations que vous mettez sur Wikipédia?
0: Oui, sur Wikipédia, je pense que c'est aussi ça, les règles, hein, les sources. On ne peut pas mettre une information sur Wikipédia sans sourcer. Et l'approche que nous utilisons, justement, comme je l'ai dit, c'est de se rapprocher aussi des différentes sources, de se rapprocher des communautés, de se rapprocher des institutions locales. Donc, par exemple, nous, on travaille beaucoup avec les communautés autochtones. Donc quand on arrive sur un festival dans une ville, la première des choses à faire, c'est d'aller rencontrer les mairies, d'aller rencontrer les chefferies, et puis de leur parler de notre projet. Et généralement, ils adhèrent, ils acceptent, ils comprennent les enjeux, et ils sont très fiers aussi de nous accompagner, parce qu'ils estiment aujourd'hui que l'Afrique en a beaucoup souffert de l'oralité, du fait qu'il y a beaucoup de choses qui sont restées sous silence, qu'on n'en parle pas et tout ça. Donc les sources des peuples autochtones nous aident beaucoup à rendre, on va dire, plus fiable ce que nous faisons sur Wikipédia.
1: Un travail partagé avec toutes les communautés, donc en Côte d'Ivoire. Aman Baptiste Ado, comment imaginez-vous une collaboration durable entre le club RFI et Wikimedia?
0: Je pense que la collaboration, elle a commencé depuis 2019. Avec tous ceux qui ont pensé au projet Wikiclub RFI. Et ça continue. Justement aussi, c'est cette collaboration qui nous permet d'être aujourd'hui à la Cité des sciences et de l'industrie pour participer à la Wikimania, pour continuer de comprendre l'environnement, de tisser du réseautage. Et on pense qu'on va continuer, on va rechercher auprès de Wikimedia la formation, les ressources en ligne, en tout cas le nécessaire pour permettre aussi aux communautés Club RFI d'être suffisamment formées et d'être prêts à s'investir sur les projets Wikipédia.
1: Adélaïde Calais, donc on vient d'entendre tout ce que fait donc le club RFI Abidjan pour cette contribution Wikimedia. Vous, de votre côté, comment voyez-vous la suite?
2: La suite, elle est entièrement entre les mains des personnes qui voudront la créer. Et je sens que Aman Ado fait largement partie de ces personnes et va les mener très loin.
1: Aman Ado, Adélaïde Calais, en une phrase, quel message souhaiteriez-vous adresser aux jeunes qui de plus en plus utilisent les réseaux sociaux, Internet? Quel message pourrez-vous transmettre à ces jeunes qui utilisent ces réseaux sociaux, ces supports?
0: J'aime répondre beaucoup une citation de Sénèque qui dit « C'est pas parce que c'est difficile qu'on n'ose pas, mais c'est parce qu'on n'ose pas que c'est difficile. »
1: C'est parce qu'on n'ose pas que c'est difficile. Donc, il faut oser.
0: Voilà, c'est ça. Donc, je demande aux jeunes d'oser, voilà, et de nous rejoindre parce que, voilà, notre audace seulement peut nous permettre de faire beaucoup de choses avec la communauté Wikimedia.
1: Adélaïde Calais, Aman Ado, merci pour cette discussion concernant, donc, la collaboration entre les clubs RFI et Wikimedia. Merci Adélaïde Calais, merci à vous pour cet échange passionnant. On le comprend, documenter nos langues, nos histoires, nos patrimoines et nos savoirs locaux, c'est aussi préparer l'avenir.
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1: 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Comme le dit un proverbe africain, lorsqu'un vieillard meurt, c'est une bibliothèque qui brûle. Tout l'enjeu aujourd'hui est de préserver cette bibliothèque vivante et de la transmettre aux générations futures. Chers amis, dans la foulée, passons maintenant au proverbe de la semaine. Alors, Aman Ado, tu es avec nous et tu as choisi un proverbe.
0: Oui, un proverbe, mais peut-être je le dirai en agni, en langue locale à Caen, en Côte d'Ivoire. Ouinte, ouinte, te Caen na okle yale. Ça veut dire que si tu penses que tu es trop petit pour faire la différence, essaie de dormir avec un moustique.
1: Ah, ça, c'est l'image. Mais...
0: c'est surtout aussi pour traduire l'audace que je prône à chaque fois. Voilà.
1: Adélaïde, qu'en pensez-vous de ce proverbe?
2: Qu'on apprécie cette audace. Que le moustique est déjà très audacieux. Et qu'on devrait l'imiter.
1: Chers amis, en tout cas, merci pour cette belle émission avec vous. Adélaïde Calais, Aman Ado Baptiste du club RFI Abidjan. Merci encore pour ces émissions avec vous ici à Paris, délocalisées à la Cité des sciences et de l'industrie de Paris. Merci pour ce proverbe, chers amis auditeurs. Merci aussi pour votre fidélité. Retrouvons-nous dimanche prochain. Prenez soin de vous et de vos proches. Je rappelle que vous pouvez réécouter nos émissions en podcast sur RFI.fr et nous écrire à leclubtoutattaché@RFI.fr. Nous vous quittons avec le titre de la semaine. 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
0: Niazou Jean.
1: Niazou Jean.
0: Ouais. Et ils chantent en agni.
1: Voilà. Ils chantent en agni. Donc on va découvrir cette langue de Côte d'Ivoire, l'agni. À très bientôt.

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3: Hello la famille, bienvenue dans Légendes Urbaines, l'émission faite par nous pour tous de RFI et France 24. Si je devais décrire notre invité du jour en une citation, je dirais « La vie des grands hommes nous rappelle que nous aussi, nous pouvons rendre notre vie sublime et laisser derrière nous des empreintes sur le sable du temps ». Quel bonheur que de recevoir cette montagne de la musique mondiale inspirée et inspirant. Son parcours a de quoi faire pâlir les auteurs d'histoires fantasmagoriques, car sa réalité à lui semble dépasser la fiction. Sa vie est un véritable film, facilement diffusable en... ou au cinéma. C'est vrai, qui aurait cru que cet enfant de la Médina de Dakar serait devenu l'une des étoiles les plus clinquantes de notre ciel? Ses 50 ans de carrière ne font que confirmer l'adage.
4: Ne fie pas aux apparences, la vie ne fait pas le moelle.
3: Car même si tu es démuni,
4: ce n'est que du matériel.
3: Si tu as le courage et la détermination, tu peux changer de condition. Issu d'un milieu modeste, il est pourtant doté, dès sa naissance, de sublimes trésors, dont le courage, car oui... ainsi qu'une voix d'or. Une voix chargée d'un surplus d'émotions, d'authenticité, de puissance et d'amour. À se demander si finalement, ça n'est pas cela, le son de l'âme. D'ailleurs, son succès planétaire démontre que la barrière de la langue n'existe plus dès lors qu'un répertoire peut aisément transpercer les cœurs de millions de personnes. Et cela...
5: sans frontières.
3: De...
5: Angola, Mozambique, Zimbabwe, Botswana, Zambie.
3: En passant par... les États-Unis, l'Océanie, jusqu'à l'Asie, où il est littéralement impossible de comptabiliser le nombre de pays qu'il a conquis, encore moins le nombre de concerts où...
6: le stade est bondé, supporters surexcités.
3: Bon, avec Gazelle et Doudou, on a quand même tenté le calcul, histoire de se faire une idée, et nous sommes arrivés au bas mot, à 4000 shows aux quatre coins du monde. Et hop, emballé, c'est plié. Et comme ce monsieur n'a pas oublié d'où il vient, il continue de jouer pour les grands et les petits, bien conscient que...
7: rien n'est jamais acquis.
3: On retrouve sur sa liste de ses tournées à la fois des salles intimistes, des événements caritatifs et humanitaires, notamment le mythique Human Rights Now, au même titre que l'Elysée, le Carnegie Hall, l'Apollo Theater et j'en passe. Difficile aussi de citer le nombre de stars avec qui il a collaboré. Allez, quelques noms, Peter Gabriel, Sting, Paul Simon, Zucchero, Burna Boy, Jean-Jacques Goldman, Econ, fallait-vous pas, Angélique Kidjo, Wyclef. Bref.
8: Ne vois-tu pas que ça mérite l'air, un peu de respect de reconnaissance.
3: Mais je crois au final que son bonus à lui, c'est qu'il a toujours voulu et su utiliser la forme pour amener au fond. Qu'il s'est toujours battu pour que sa musique soit non seulement agréable, mais surtout utile, quitte à répéter des vérités volontairement.

0: mais certaines valeurs telles que méritent d'être rappelées. Au même titre que la solidarité, cette fraternité. Je doute de rien, je chante sur Youssoundour. Alors, il suggère souvent en chantant si tous ensemble on se donne la main pour préparer un meilleur lendemain, utilisant ainsi ses œuvres comme trait d'union et vecteur de communication. Merci pour cela, grand frère, car moi aussi. J'aimerais qu'on oublie le monde et les différences un jour sur cette terre. Bref, vous l'aurez compris, il est au service de l'humanité avec pour mot d'ordre responsabilité, solidarité. Car chez lui, l'intégrité, ça ne négocie pas, ça ne s'achète pas, papa. À l'image de Nelson Mandela, il est aujourd'hui le haut-parleur du peuple, comme pour contrebalancer la pollution médiatique ambiante en envoyant à sa façon. Comme quoi la bienveillance finit toujours par payer. Et pour preuve, cet artiste est couronné de multiples trophées, dont un Grammy Awards, un Premium Impérial décerné par la famille impériale du Japon, un Polar Prize en Suède, ou même le très prestigieux titre honorifique Docteur Honoris Causa de l'université de Yale. La classe. Et pour toutes ces raisons, je te dis... I love you. Enfin, merci. We love you, parce que moi je veux pas de problème avec Aïda, t'as capté. Aïda, coucou! C'est un truc, déjà c'est du love. Il nous fait l'honneur de sa présence dans les studios de Légendes Urbaines. Messieurs, dames, juste pour vous, le patron des patrons, Youssoundour. Coup de ça!
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0: Youssou N'Dour dans les studios de Légendes Urbaines. Comment ça va Youssou? Bienvenue chez toi.
1: Ça va très bien Julien. Je suis très content d'être là.
0: C'est un plaisir.
1: Très
0: content. On est honoré, ça fait des années qu'on s'en parle. Ton histoire elle est digne d'un film en fait finalement. On va revenir sur tes débuts. Ton papa est soudeur, ta maman est griotte, ta grand-mère aussi d'ailleurs. Qui t'a donné envie de chanter? Ta grand-mère, ta mère? Et peux-tu expliquer justement pour les, peut-être les plus jeunes, pas forcément les plus jeunes, ou les personnes qui ne savent pas réellement ce que sont les griots, ce que c'est exactement, ce que ça veut dire être un griot? Est-ce que ça, le cahier des charges?
1: Oui, avant il n'y avait pas la radio ni la télévision. Par exemple, quand les dirigeants voulaient parler, ils passaient par le griot, qui est quelquefois batteur, chanteur, musicien, et qui appelle le peuple pour donner le message des dirigeants. Ça, c'était la transmission. En fait, le griot est très dignon entre les gens. Et ce sont des chanteurs, des gens très marrants. Moi, mon père, il n'est pas griot, il vient du Bawol. Quand il est venu au Sénégal, donc rencontrer ma maman, et donc là, moi, je suis né, et il y avait ma grand-mère qui jouait le rôle vraiment de la patronne de la famille. Chaque fois qu'il y avait des baptêmes, des mariages, elle venait, elle chantait, vraiment la tradition. Et les temps de vacances, on organise ce qu'on appelle la circoncision. Hein? Et le soir, c'est la fête et tout le monde peut prendre la parole. Donc, je venais avec Dayer Mbaye Faye et on était très jeunes. On vous donne les deux baguettes et vous prenez la parole. Tout le monde vous écoute, l'assemblée vous écoute. Il y avait mon oncle qui faisait ça déjà et nous, on a commencé à chanter. Et tout le monde a accroché.
0: Est-ce qu'ils avaient déjà entendu ta voix ou pas?
1: Non, c'était la première fois. Et même nous, on venait vraiment de se découvrir. Et après, un grand frère très inspiré, Djibi Mbaye, que la terre soit légère, à son âme, a créé une troupe théâtrale qui s'appelle le Signe Dramatique. Et dans cette troupe théâtrale, il y avait une pièce où il y avait un enfant qui venait du village, qui arrivait dans la ville et qui chantait, qui s'appelle, et son père s'appelait Ngor. Et moi, on m'avait donné une partie de la chanson que j'interprétais. Les autres vacances arrivent. Et l'orchestre décide d'aller en Gambie. Parce qu'en Gambie, il y avait plus de matériel de musique, il y avait beaucoup plus d'ouverture. Et nous décidons, Mbaye et moi, de prendre la fuite. On part à 5 heures du matin, on prend la voiture, on arrive en Gambie. Mon père, qui avait un de ses cousins qui était commissaire de police, a su ça et ils m'ont fait revenir de Gambie. Mon père, il n'était pas très content. Il y avait un oncle, Abdourahmane Diop, je me souviens très bien, qui était le directeur de l'école des arts. Comme mon père, il voulait vraiment l'école, j'ai dit à mon oncle, ok, il y a l'école des arts, quand même. Et mon oncle dit, allez, on va aller voir ton père. Il vient,
0: voilà
1: Youssou, il va à l'école des arts. Comme mon père, il a entendu l'école. Il a validé.
0: Premier concert à Paris. C'était un concert qui a été organisé par l'association des chauffeurs de taxi sénégalais. T'étais déjà finalement engagé, c'est eux qui t'ont fait venir et t'es venu à Paris. Première rencontre avec Higelin, tu te retrouves à faire la première partie à Bercy. D'Higelin. Incroyable, son et lumière, feu d'artifice, etc., etc. Finalement, j'ai le sentiment que toute ta vie, puisque t'as collaboré aussi avec Genesis, enfin avec Peter Gabriel, qui est aussi le parrain d'un de tes enfants, me semble-t-il.
1: Oui.
0: Qui a eu un coup de cœur pour ta musique et qui t'a ouvert les portes à l'international aussi. Et j'ai le sentiment que finalement, à l'époque, aujourd'hui, la musique est mélangée. La musique africaine avec de la pop, avec la world music, avec l'urbain, etc. À l'époque, c'était beaucoup plus scindé, mais je trouve qu'il y avait beaucoup plus de ponts et beaucoup plus de collaborations en fait, entre artistes de genres différents.
1: En fait, les gens ils parlent beaucoup de la world music. La world music, ce n'est pas une musique qui vient des pays sous-développés. Et nous l'avons démontré avec Gabriel. La world music, c'est en fait, tout le monde reste à sa place, la pop reste à sa place, etc., etc. Et quelque part, chacun amène une contribution. Et c'est ça la world music. Aujourd'hui, tout le monde fait de la world music.
0: Exact.
1: Il n'y a pas une musique, que ce soit pop, dans dans tous les styles que tu n'entends pas une influence venant d'Asie, d'Afrique, etc. Donc la world music a été un moment très très fort, la presse en a parlé, et ce moment-là où j'ai rencontré Peter Gabriel et j'étais un ambassadeur de la world music. Une fois que j'étais conscient de tout cela, j'étais parmi les initiateurs de la tournée Amnesty, de choses.
0: Toutes les personnes que j'ai citées, mais surtout, une fois que tu étais réellement en place, tu n'as jamais oublié de transmettre à ton tour et de donner confiance aux autres artistes. Et tu as fait comme Peter Gabriel a fait pour toi, pour bon nombre de personnes, et pas des moindres, et pour preuve.
2: Hello everyone. Bonjour tout le monde, bonjour Juliette. C'est Burna Boy. Et je suis là pour Papa Youssou.
3: Yeah man, I'm here for Papa Youssou.
2: C'est vraiment un dieu. Il a été là pour moi depuis que j'ai enfin eu l'opportunité de le rencontrer aux Emmy Awards. Et il ne m'a jamais quitté. Il était là au Madison Square Garden. Il ne fait jamais ça d'habitude, mais là il l'a fait pour moi. Et ça veut dire beaucoup. Il est vraiment comme une figure paternelle dans cette industrie musicale. Je l'écoute depuis que je suis petit. Donc ça a été un honneur d'avoir sa bénédiction et d'avoir sa présence auprès de moi à des moments si importants dans ma carrière, des moments qui ont changé ma vie. Je suis aussi allé au Sénégal où il m'a fait découvrir le bissap que je consomme régulièrement. C'est Papa Youssou, la légende, le meilleur. Merci et j'espère qu'on va se revoir bientôt pour qu'on puisse se faire d'autres repas, d'autres bissap.
1: Jerry Jeff, il adore le bissap.
0: Hein. Il a dit deux fois, tu vois, il adore ça.
1: Il adore le bissap. Hein.
0: Un grand merci à Burna Boy. Thank you to Bossy. Bossy, thanks a lot. We are together. Youssou, qu'est-ce que tu répondrais à Burna? Parce que Burna, tu as fait un feat avec lui à l'époque où il n'était pas connu méga star comme aujourd'hui, Level Up, qui lui a valu un Grammy Award. Et ensuite, quand il a fait le Madison Square Garden, c'est quand même la classe mondiale. Et c'est vrai que, Burna a été bercé par ta musique et tu lui as donné cette force-là aussi. C'est ce qu'il explique, il te remercie. Qu'est-ce que tu aurais à lui répondre?
1: Mais ce que j'ai reçu, c'est ce que je donne. C'est un garçon qui a des valeurs et qui est aujourd'hui une fierté pour l'Afrique. Il faut que les jeunes Africains n'oublient pas qu'ils ont un background. Le continent est riche, le continent est talentueux, le continent doit parler au monde par des Africains.
0: L'Afrique unie, justement, cette unité africaine. Quelles sont les solutions aujourd'hui, en quelques mots, pour que le continent se porte mieux?
1: Mais déjà, il faut pointer du doigt. Qu'est-ce qui se passe dans le continent? Il y a eu de la colonisation et maintenant cette nouvelle génération ne veut plus parler, en tout cas, des accords qu'il y a eu. Avant, il parle de situation de partenariat win-win aujourd'hui et ça bouge. Comme il y a des connexions entre le colonisateur ou l'Occident et tout, il voit toujours d'un mauvais œil que l'Occident arrive pour s'immiscer dans les problèmes intérieurs. Et c'est moi, je dis à l'Occident, facilitez le dialogue, mais laissez les gens régler les problèmes. Donc, je suis inquiet et en même temps confiant pour l'avenir parce que cette jeunesse a tellement d'énergie. Ce continent a tellement de richesses. Il faut que les choses soient équilibrées pour qu'on ne voie plus ces images.
0: T'es devenu docteur honoris causa à l'université de Yale, c'est quand même pas rien. Est-ce qu'un jour t'as eu le syndrome de l'imposteur? Est-ce qu'un jour tu t'es dit mais... Comme j'ai pas fait d'études, je mérite pas ce genre de titre honorifique, ou alors t'as vraiment fait des cours de rattrapage et la vie a fait que t'as lu, t'as appris, et puis tu as réussi à atteindre un niveau intellectuel et des schémas de pensée, des connaissances et de la culture qui te permettent aujourd'hui d'être reconnu comme un intellectuel, quoi.
1: Je me considère comme intellectuel.
0: Mais tu l'es, évidemment. Mais tu es devenu.
1: Voilà.
0: Donc c'est du travail.
1: Voilà, c'est du travail, c'est un parcours. Et après, j'ai compris énormément de choses et j'ai accepté cette distinction de Yale. J'étais très, très à l'aise. C'était pas la fin du monde pour moi ou le top au top. je suis capable. Je sais que j'ai acquis beaucoup d'expérience et que ça pouvait aussi parler aux autres, des gens qui pensent que l'école, c'est les bancs seulement, c'est les bancs, mais l'école aussi, c'est la vie.
0: Tu donnes beaucoup, tu échanges beaucoup, tu donnes beaucoup de force et beaucoup d'inspiration aux gens. Toi, tu dis que, bon, ok, tu prends, c'est un échange.
1: Oui, je prends, oui.
0: Mais tu donnes aussi beaucoup et tu donnes du baume au cœur et du courage à l'ouvrage, à pas mal de gens. Et j'ai encore une preuve, c'est une émission collégiale, tu sais, ici on fait une émission en famille.
1: Oui.
0: Et donc, il y avait un membre de ta famille qui avait envie de te passer un petit message.
4: Je suis très content de te faire cette vidéo et de pouvoir te dire certaines choses. Merci Juliette pour l'occasion que tu m'offres. Alors Youssou, c'est vrai qu'on se parle énormément, on échange beaucoup, mais j'ai jamais eu l'occasion de dire réellement qui tu étais pour moi. Voilà l'inspiration que tu es depuis que je suis tout petit, l'ambition que tu dégages, les possibilités que tu ouvres et surtout les sourires et les moments de joie que tu as pu donner à ma mère sur tes musiques. Et après, je t'ai découvert toi, le grand frère que tu es pour moi. Le soutien, l'ouverture d'esprit, mon lien au Sénégal que tu as modifié. Donc merci pour tout ça. À mon tour de te soutenir, de t'envoyer de la force et te souhaiter bonne chance pour Birima à Paris. Voilà, je t'embrasse très fort.
0: Monsieur Omar Sy.
1: Monsieur Omar Sy. J'adore ce garçon. J'adore ce garçon. J'adore son histoire. Et il m'a présenté à ses parents lors de la diffusion de son dernier film sur les tirailleurs. Et son papa et sa maman ont dit des choses extraordinaires. Et c'est là où je mesure les gens, moi. C'est-à-dire, il faut savoir qui tu es, d'où tu viens. Et ça, c'est pas toi qui peux le dire.
0: Bien sûr, c'est ton entourage, c'est ta famille.
1: Et il est bien. Je suis tellement touché par tous ces... en fait, là... ce sont des traits d'union pour énormément de choses. Ce sont des relais. Ces garçons que je vois, qui me témoignent, qui m'encouragent aujourd'hui encore, ça me touche énormément.
0: Tu ne fais que récolter ce que tu as semé, mon cher.
1: Ça me touche énormément.
0: Il est déjà l'heure de se quitter.
1: Oh.
0: Tu sais qu'on a un rituel, nous, dans les légendes urbaines.
1: Oui.
0: C'est de passer un message universel aux dizaines de millions de personnes qui nous suivent de par le monde. Quel serait ton message?
1: Soyez vous-même. Écoutez-vous. Échanger et ayez des projets ensemble. Dans la famille, dans le village, dans la ville, dans le continent. Aucun pays, aucun village ne peut aller seul. Aucun pays ne peut aller seul. Parlons-nous.
0: Et aimons-nous. Vraiment, respectons-nous et aimons-nous. Mille merci, Youssou, c'était un honneur.
1: C'est moi. J'adore cette émission, tu sais. Toi-même, tu sais.
0: Vraiment, c'était
1: merci,
0: important pour nous de te recevoir. Je donne rendez-vous la semaine prochaine, même heure, même endroit. En attendant, rendez-vous sur la chaîne YouTube de Légendes Urbaines pour la version longue de l'émission au cours de laquelle on s'est raconté des choses, mais absolument formidables. Pensez Youssou N'Dour quand même, c'est la classe mondiale. Et en attendant, je vous dis paix, amour, lumière sur vous. One love la famille, one love Youssou.
1: Tu m'as beaucoup touché aujourd'hui.
0: Enfin.

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3: Diane Berger.
2: Après un mois sans bombardement sur l'Iran, l'armée américaine a repris les frappes contre son ennemi cette nuit. Téhéran a répliqué avec des tirs contre des bases militaires en Jordanie. Le pouvoir iranien compte aussi mobiliser ses alliés contre Washington au sommet de l'OCS, l'Organisation de coopération de Shanghai. Il commence aujourd'hui au Kirghizistan. 10 ans après la pire crise post-électorale de l'histoire du Gabon, la justice peine à être rendue pour les victimes de la répression, même si la parole se libère depuis la chute d'Ali Bongo en 2023. Les pays du nord de l'Europe se réarme face aux risques russes. Nouvel exemple avec le voyage d'Emmanuel Macron en Suède aujourd'hui pour renforcer la coopération militaire entre Paris et Stockholm. Et puis un club de football peut-il tenir la saison s'il vend plusieurs de ses joueurs mais n'en achète pas de nouveaux? L'Olympique de Marseille est en crise, acculé par le mauvais état de ses finances. Il a été battu 2-0 par Monaco hier. Fin de la pause. Les États-Unis ont mené hier soir des frappes sur l'île iranienne de Larak. Ce sont les premières depuis un mois. L'armée américaine dit avoir frappé après avoir vu les gardiens de la Révolution préparer 2 lanceurs de roquettes chargés de mines dans le détroit d'Ormuz. Téhéran a commencé ses représailles. 2 bases militaires américaines en Jordanie ont été ciblées. L'armée jordanienne annonce avoir intercepté 8 missiles ces dernières heures. Le retour des bombardements alors que les négociations diplomatiques ne donnent toujours aucun résultat. C'est dans ce contexte que se réunissent aujourd'hui et demain les membres de l'OCS, l'Organisation de coopération de Shanghai, qui cherche à contrer l'hégémonie américaine sur les affaires du monde. Le rendez-vous est donné à Bichkek, la capitale du Kirghizistan, avec parmi les invités de nombreux chefs d'État alliés de la Chine, de la Russie et de l'Iran. Sur place, Théo Bourgerigons.
4: C'est dans une capitale entièrement bouclée par les forces de l'ordre que se prépare le sommet de l'Organisation de coopération de Shanghai. 21 chefs d'État sont attendus mardi, dont le président chinois Xi Jinping, son homologue russe Vladimir Poutine, Massoud Pezeshkian, le président iranien ou encore le premier ministre indien Narendra Modi. L'agenda du sommet est gardé secret, l'information distillée au compte-gouttes, mais l'objectif semble clair, exprimer une solidarité de groupe envers l'Iran, comme le décrypte Sherbek Jourayev, cofondateur du think tank indépendant Crossroads Central Asia.
5: Tous pourraient s'accorder sur un message général où ils refusent d'accepter l'imposition unilatérale de règles par l'Occident et notamment par les États-Unis. Ce serait une réponse directe et ferme aux annonces de Washington selon lesquelles tout pays commerçant avec l'Iran serait sanctionné par les États-Unis.
4: Des menaces américaines qui visent surtout Moscou et Pékin. À Bichkek, on tentera donc de faire front uni malgré les divergences d'un pays à l'autre sur la stratégie à suivre vis-à-vis de Washington. La tenue du sommet au Kirghizistan, membre fondateur de l'organisation, rappelle aussi l'importance de l'Asie centrale, affirme Sherbek Jourayev.
5: Avec 2 guerres au nord, en Ukraine et au sud en Iran, l'Asie centrale devient un corridor économique vital pour relier la Chine à l'Europe.
4: Une conférence que Washington et Bruxelles suivront sans doute de très près. Théo Bourgerigons, Bichkek, RFI.
2: L'Iran rencontre donc ses alliés. Les États-Unis veulent aussi mobiliser leurs partenaires au sommet du G20 qui se tient jusqu'à demain, mardi, en Caroline du Nord. L'un des objectifs clairement affichés de la Maison-Blanche, convaincre les autres membres de l'organisation de la rejoindre dans le volet économique de sa guerre contre Téhéran en isolant encore un peu plus l'économie iranienne. Toujours aux États-Unis, cette crue brutale au Grand Canyon. Les secours recherchent 15 de personnes dans le célèbre parc de l'Ouest des États-Unis et les autorités redoutent les orages annoncés pour ce lundi qui pourraient compliquer encore la situation. L'eau a commencé à monter samedi après-midi, plusieurs passerelles installées au-dessus d'une rivière ont été détruites, des sentiers de randonnée ont été entièrement coupés. Tous les corps n'ont pas pu être identifiés, mais les enterrements commencent au Népal après la crue qui a dévasté une région montagneuse à la frontière avec la Chine la semaine dernière. Les autorités débordées ont choisi de commencer les inhumations pour des raisons de santé publique. Il y a près de 800 morts et plus de 3000 personnes toujours portées disparues de part et d'autre de la frontière dans un secteur de l'Himalaya prisé des pèlerins et des alpinistes. Écoutez toujours bien RFI, il est maintenant 4h05 à Libreville. Il y a 10 ans, le Gabon connaissait la pire crise post-électorale de son histoire. Dans la nuit du 31 août au 1er septembre 2016, dans la foulée de l'annonce extrêmement contestée de la réélection d'Ali Bongo, un assaut armé était lancé contre le QG de son adversaire, Jean Ping. Le début d'une semaine de chaos à Libreville, on ne connaît toujours pas le bilan réel de la répression. La parole des victimes se libère depuis le changement de régime en 2023, mais les dirigeants du pays peinent à prendre en compte les demandes de vérité et de justice. Gildas Amour Ngomba Ngomba est membre de l'association Réconciliation, on l'écoute.
6: Ce n'est pas un événement qui est fini le 31 août, jusqu'à aujourd'hui il continue. Nous sommes pourchassés parfois jusque dans nos rêves par ces morts, parce que aujourd'hui, comme toutes les voix se sont quasiment tues, et c'est ce que nous déplorons un peu, certains qui étaient ici avec nous, qui aujourd'hui sont, on va dire, entre griffes au pouvoir, on ne comprend pas trop leur silence, on ne justifie pas trop le fait qu'ils ne puissent pas se mobiliser. Aujourd'hui, nous demandons la vérité d'abord. Donc à travers une enquête bien évidemment, parce que pour faire sortir la vérité, il faut enquêter, il faut que ceux qui étaient là aux affaires puissent répondre, non pas forcément dans le but d'envoyer X, Y en prison, mais ne serait-ce que pour la symbolique de l'histoire et de la respectabilité de la dignité humaine, pour que plus jamais cela ne se reproduise dans ce pays. Sinon, si on continue à cautionner cela, on est en train de préparer encore la mémoire collective à revivre ce même type d'événement dans les prochaines échéances électorales qui pointent à l'horizon.
2: Des propos recueillis par François Mazet, et puis les 10 ans de la pire crise post-électorale du Gabon, ce sera aussi le grand reportage de ce lundi à 17h, temps universel, et sur notre application RFI Pure Radio. Deuxième nuit de calme à Niamey, après la mutinerie qui a secoué la capitale du Niger dans la nuit de vendredi à samedi dernier, déjouée par la junte avec l'aide des paramilitaires russes du groupe Africa Corps. La sécurité est renforcée, plusieurs quartiers sont bouclés, et pour le moment, les autorités ne communiquent aucun chiffre sur le nombre de mutins tués ou arrêtés. Les Européens s'organisent face aux menaces russes. Les pays du Nord et de l'Est de l'Europe redoutent toujours une extension de la guerre entre la Russie et l'Ukraine. Et dans ce cadre, le président français Emmanuel Macron est attendu en Suède aujourd'hui. Un voyage pour sceller le rapprochement militaire accéléré des deux pays. Sofia Katsenkova, la première étape, c'est une vente majeure de frégates françaises.
7: Oui, c'est un méga contrat. Stockholm va acheter 4 frégates à la France pour plus de 4 milliards d'euros. Livrés à partir de 2030, ces navires pourront traquer des sous-marins, intercepter des missiles et effectuer des frappes à longue distance. Mais les deux pays veulent aller plus loin. Paris et Stockholm doivent aussi signer un accord ce lundi. Ils prévoient la formation des équipages suédois, des exercices communs et une coopération renforcée entre les deux armées. La priorité, c'est de sécuriser la mer Baltique et la mer du Nord. Les deux pays veulent mieux surveiller les activités russes, protéger les câbles et autres infrastructures sous-marines, mais aussi lutter contre la flotte fantôme de Moscou qui contourne les sanctions dans ses eaux. Car depuis l'invasion de l'Ukraine, la Suède a radicalement changé de cap. Elle a abandonné 2 siècles de neutralité, rejoint l'OTAN et prévoit de consacrer 3,5% de son PIB à sa défense d'ici 2030.
2: Sofia Katsenkova, on termine ce journal avec du football. Fin de la deuxième journée de Ligue 1 hier. Et Monaco qui prend la tête du classement grâce à sa victoire 2-0 face à l'OM. Pour les fans de l'Olympique de Marseille, cette défaite, ce n'est pas juste une déception, c'est aussi un nouveau marqueur de la crise que traverse le club. Ses finances vont mal et résultat, il vend ses joueurs mais n'en achète pas de nouveaux. Anne Dufort-Cornillet.
8: À première vue, s'incliner 2-0 face à Monaco, un prétendant au podium, n'a rien d'alarmant. Mais le manque de rythme et d'intensité affiché par les Marseillais révèle un malaise plus profond. À moins de 48 heures de la clôture du marché des transferts, l'OM n'a toujours pas enregistré de recrues. À l'inverse, les ventes s'enchaînent. D'abord Mason Greenwood, Facundo Medina, Jérôme Rouli, puis Leonardo Balerdi et bientôt Igor Pachao, le meilleur joueur de l'effectif. Un contexte financier difficile, amplifié par les déclarations du nouvel entraîneur, Bruno Genesio. Arrivé cet été sur le banc, le technicien français a avoué vendredi dernier n'avoir jamais imaginé autant de départs. Alors si l'OM semblait maîtriser la situation lors de la première journée de Ligue 1, avec sa victoire 4-0 face à Strasbourg, le résultat de dimanche soir, couplé aux blessures de Geoffrey Koundoumbia et de Touchou Kounadi, n'ont fait que confirmer les inquiétudes autour du club phocéen pour cette saison 2026-2027.
9: Anne Dufort-Cornillet du service des sports de RFI pour terminer ce journal. Tout de suite sur RFI, c'est Un jour au village avant de retrouver dans 20 minutes maintenant Nemo en piste pour l'actualité africaine.

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1: Bonjour à toutes et à tous. Bienvenue dans Un jour au village. Nous parlons aujourd'hui du métier de sage-femme pratiqué en milieu rural, précisément au Burkina Faso, où Honorine Soma a fait de son combat la santé des femmes, surtout celles qui sont enceintes. Depuis quelques années, elle a mis en place sa maternité privée, appelée Wolobougou, en langue Dioula, et qui signifie le lieu de naissance. Mais la particularité de cette initiative, c'est qu'elle met la bienveillance au cœur de la prise en charge des femmes. Un film documentaire a même été réalisé sur l'engagement d'Honorine Soma pour permettre aux femmes des zones rurales d'accéder aux soins. Elle est notre invitée aujourd'hui, mais avant de lui donner la parole, direction le Gabon dans les studios de la radio Ouyéri. Le nom Ouyéri est en langue Obamba et il signifie intelligence. Ce média communautaire est situé à Okondja, dans le Haut-Ogoué, deuxième province du Gabon. Les deux grands groupes ethniques qu'on y retrouve sont les Obamba et les Bakota. Les activités principales sont l'agriculture, la pêche et la chasse, car le chômage y est très présent, selon le directeur de la radio Ouyéri. Bonjour Junior Allo Oki.
2: Bonjour madame.
1: Quel est le problème majeur aujourd'hui à Okondja?
2: Ben, c'est le chômage, c'est aussi...

0: raison de ce manque de personnel?
1: En tout cas, les raisons sont multiples. Il y a quand même des gens qu'on affecte et qui, malheureusement, soit ils viennent un jour, deux jours, pour essayer de tacter un peu le terrain, et puis après, au bout de quoi, au bout d'une semaine, deux semaines, les mêmes personnes disparaissent, ils ne reviennent plus. Bon, on se dit quand même que d'ailleurs, il devrait y avoir un suivi pour savoir effectivement si les personnes qu'on a affectées sont bel et bien au poste que là où on les a envoyées, en fait.
0: Peut-être que la région ou les conditions d'installation ne sont pas attrayantes pour les agents qui sont affectés dans cette zone.
1: Bon, la route, il y a, le transport, il y a, l'électricité, c'est vrai que parfois ça fait défaut. Les magasins, on a la chance dans notre pays que dans chaque région, l'État essaie d'implanter des supermarchés. On a un supermarché. Je ne sais pas si on va parler de conditions, parce que les conditions sont réunies. L'eau, il y en a, même si parfois on a des coupures. L'État a mis en place des forages dans près de 11 quartiers. Donc on peut dire qu'il y a de l'eau pour les populations. Peut-être qu'il y a d'autres éléments qui vont peut-être en compte, mais je pense que le nécessaire est déjà là, c'est ça le plus important.
0: Pouvez-vous nous rappeler la fréquence de votre radio, s'il vous plaît?
1: La radio Yeri est une radio qui émet sur la fréquence 103.6 et nous émettons donc depuis Okodja, principalement dans la province de Haut-Ogooué.
0: Merci beaucoup, Junior Allo Oké.
1: Merci beaucoup, madame.
0: Très bonne journée à Okodja.
1: Merci, pareil, ma voix à Paris. Au revoir.
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0: Nous recevons aujourd'hui Madame Honorine Soma, sage-femme et fondatrice de la clinique Wolobougou à Farakoba, près de Bobo-Dioulasso, dans la région du Guirico au Burkina Faso. Le travail d'Honorine Soma, essentiellement dirigé vers les femmes des zones rurales, a fait l'objet d'un film documentaire réalisé par Camille Varenne et qui présente son quotidien de sage-femme allant à la rencontre des communautés ou encore les recevant dans sa maternité. Nous l'avons rencontré à Strasbourg lors de son passage en France. Bonjour.
3: Bonjour.
0: Comment l'aventure Wolobougou a-t-elle commencé?
3: Alors, Wolobougou signifie en langue djoula le lieu de naissance. Wolobougou est une maternité située en milieu rural, là où il y a très peu de services de santé. Alors, je dirais que l'aventure a commencé par une décision de faire quelque chose. Certes, c'était un rêve depuis que je rentrais à l'école de sage-femme de travailler en libéral, mais ça s'est concrétisé plus de 15 ans après. Ma formation de sage-femme. J'ai beaucoup travaillé en milieu rural. J'ai vu les réalités de services de santé en milieu rural. J'ai vu toutes les difficultés que les femmes, les filles, les mères ont en milieu rural. Et je m'étais toujours dit, si un jour j'ai la possibilité de m'installer en libéral, j'irai en milieu rural, apporter ma pierre à la réduction des décès par manque de soins.
0: Et est-ce que ça a été facile de vous installer? Parce que Wolobougou, c'est une clinique, mais c'est aussi une initiative qui s'appelle Clinique Poussière, c'est ça?
3: On a fait les deux en même temps. En même temps qu'on s'installait, on partait déjà vers les populations à moto avec une valise, généralement des boîtes à images, des contraceptifs, du paracétamol, pour aller sensibiliser, causer sur toutes les maladies, en mettant l'accent sur les maladies sexuellement transmissibles. Mais on ne peut pas faire fi des autres maladies courantes du contexte, le palu, les parasitoses, les maladies diarrhéiques. On partait avec de l'information. Et pendant ce temps, la clinique fixe, le chantier se poursuivait. Donc la clinique poussière, c'est la stratégie mobile de la clinique Wolobougou, au fait. Les difficultés, vous n'êtes pas sans savoir, les routes ne sont pas bonnes. Pour un trajet qu'on pourrait faire en 30 minutes, on le fait à 1h30, 2h, ça n'aide pas. Pendant l'hivernage, il y a des localités qui sont difficiles d'accès. Et quand on va vers les gens, on va avec ce qu'on a, on n'a pas tout. Et on va trouver des réalités qui nous dépassent, auxquelles on ne peut pas apporter de solutions. Et ces gens nous regardent avec beaucoup d'espoir. Ça, c'est parfois difficile. Le but reste tellement noble qu'il faut continuer.
0: Madame Honorine Soma, est-ce que vous avez été bien accueillie par les communautés dès le départ?
3: Généralement, j'ai été bien accueillie pour la simple raison que je suis une femme et je viens pour soigner les femmes, c'est plus facile. Mais d'un autre côté, nous parlons là de la santé sexuelle et reproductive, de la maternité, de l'intimité. C'est un sujet qui reste délicat et tabou en milieu rural et qui est

0: confrontés à beaucoup de nos mœurs, de nos croyances. Et donc, ça demandait un savoir-faire de placer le bon mot pour que le message passe, que le message ne soit pas erroné. Et petit à petit, même ceux qui étaient réfractaires ont fini par comprendre et adhérer au projet. Globalement, il n'y a pas eu d'obstacle majeur.
1: Quand vous avez commencé à approcher ces communautés sur le plan santé, qu'est-ce que vous avez constaté sur place et qui vous a marqué?
0: Alors, le premier constat qui est flagrant, je suis une fille qui a grandi en ville, qui arrive en milieu rural déjà, qui est en pantalon, qui roule une moto. Tous les enfants ont le regard sur toi. Tu dis bonjour aux femmes, elles te répondent, mais tu as l'impression que même pour te répondre, il faut l'autorisation d'un chef suprême. Tant que tu n'es pas passé par ceux qui ont le pouvoir social, les femmes ne libèrent pas la parole, ça c'était flagrant. Tu vois une femme, tu échanges avec elle, elle a peut-être 7, 8 enfants, elle est dans un état de dénutrition. Tu lui demandes si on peut l'aider à attendre quelques années avant une nouvelle grossesse, elle serait d'accord. Elle va te dire, je vais aller demander à mon mari. Tu as une femme avec 42 fièvres, le test de palud est positif. Et tu lui demandes, j'ai du paracétamol pour baisser la fièvre. Et puis l'antipaludique est aussi disponible. Parfois c'est une contribution symbolique, 200 francs, 300 francs. Mais tu dis, je vais aller demander à mon mari. Ça, c'était une des choses qui m'ont beaucoup marqué et qui continuent de me marquer. C'est comme si ce mari doit nous donner l'autorisation de vivre. Et ça, ça fait partie des combats que je porte.
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0: Madame Honorine Souma, la première étape, c'est d'aller voir ces femmes-là au sein de leur communauté, dans leur village, pour les convaincre. Et petit à petit, pouvoir tisser un pont entre elles et vous pour qu'elles puissent d'elles-mêmes venir vers vous dans votre clinique. Est-ce que c'est quelque chose qui a fonctionné?
1: Alors, c'est quelque chose qui ne va pas fonctionner d'un coup. Mais nous constatons beaucoup de progrès, beaucoup de changements positifs qui nous confortent à poursuivre. Et déjà, avant de partir, nous avons passé l'information à des leaders communautaires. Nous sommes passés par des agents de santé communautaires. Et petit à petit, notre régularité a fait que les femmes, elles-mêmes, quand nous sautons une de nos dates, elles viennent, elles demandent à l'agent de santé communautaire. Je n'ai pas vu les doctorants là aujourd'hui. Est-ce que leur programme a changé? Ça, c'est quelque chose de positif. Ça veut dire qu'elles ont intégré notre présence dans leurs habitudes. Et l'autre grand changement, c'est que quand elles ont un besoin entre elles, elles disent, on va à la clinique Wolobougou. C'est à vélo, c'est à moto, c'est à dos d'âne. Elles nous appellent. Tanti, venez, on a un problème. On va trouver des femmes qui sont en train d'accoucher. Dans les cases, ça arrive, on va avec l'ambulance, mais on n'a pas le temps de ramener la femme. On fait l'accouchement là-bas et on la ramène au centre. Et ça, c'est une contribution très, très forte à la réduction de la mortalité maternelle et infantile.
0: Et d'ailleurs, il y a un documentaire qui a été réalisé sur votre engagement auprès de ces femmes dans votre clinique. Et le documentaire s'appelle Wolobougou. Justement, dans ce documentaire, il y a une partie où on vous voit dans un village en train de discuter avec les femmes du village. Et ce qui frappe aussi dans cette scène, c'est parfois la jeunesse de certaines qui sont soit enceintes, soit mariées, ou en tout cas qui prévoient d'être enceintes alors qu'elles n'ont même pas encore atteint ni 18 ans ni la vingtaine.
1: C'est la réalité, c'est notre quotidien. La clinique fixe, nous accueillons les femmes tous les jours, les femmes essentiellement rurales. Et une fois par semaine, nous sortons, nous allons vers les communautés aussi, dans leur réalité. En milieu rural, des filles qui n'ont pas été à l'école, dès leurs premières règles, elles sont presque fiancées et le mariage ne tarde pas à se faire. Elles ont été élevées et formatées pour ça. Quand je me retrouve devant ces filles, je trouve ma légitimité, ma raison de continuer d'agir avec pour défi d'apporter quelque chose de positif à la vie.
0: Je vous propose justement qu'on écoute ensemble un extrait de ce documentaire-là qui, moi, m'a beaucoup frappée. Et je pense que quand je vais vous le faire écouter, vous allez savoir pourquoi.
2: La bienveillance, on l'a tous en nous. La malveillance, on l'a malheureusement tous en nous. Et dans nos maternités, il y a des sorcières, il y a des sorciers et il y a des fées. Vous voyez les contes de fées, l'ange qui arrive, qui te règle tous tes problèmes. Et nous tous, on peut se retrouver dans la posture de sorcière ou de fée. Dans nos maternités, par nos attitudes, on le sait. C'est les voyages aussi qui m'ont fait découvrir. Je ne savais pas que c'était une notion aussi importante. Tu vois, on arrive, on trouve une maman qui a accouché, et puis on s'approche, on dit, oh, qu'est-ce qu'il est beau ce bébé-là. Bravo maman, tu as bien travaillé. Elle est fière. Elle se sent bonifiée, récompensée. Mais nous, on ne se rend pas compte même que ça a un impact positif.

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1: Cet extrait parle de bienveillance. Cela me semble important parce que les femmes ont parfois peur d'aller consulter les sages-femmes parce qu'elles ont entendu beaucoup de choses sur l'accueil des sages-femmes. Les sages-femmes sont méchantes, elles sont malveillantes. Est-ce que c'est quelque chose qui était primordial pour vous d'éduquer vos équipes sur la bienveillance, l'accueil des patientes?
2: La bienveillance à Wolobougou, ça ne se négocie pas. C'est le premier service que nous proposons d'abord avant tout soin. Tout commence par là. Quand on n'est pas bienveillant dans le soin, je ne vois pas comment on peut soigner. Donc tous nos collaborateurs, tous les membres d'équipe savent que c'est une des grandes valeurs de Wolobougou et qui ne se négocie pas. Et ce concept de bienveillance, c'est aussi une invite à redorer l'image d'une profession cruciale. Et être au plus près des premiers moments de la vie, c'est un privilège et nous n'avons pas à prendre la question à la légère. Donc au départ, les membres d'équipe qui n'ont pas l'habitude de ça peuvent être un peu en conflit avec leurs croyances, leurs valeurs. Mais très vite, on se rend compte que quand tu donnes de la bienveillance, tu reçois de la bienveillance. Vous voyez ces femmes démunies qui n'ont rien. Mais quand on va vers elles, après, quand elles sont satisfaites, elles ont toujours à nous donner des petits cadeaux pour nous dire merci. Vous ne pouvez pas savoir combien c'est énorme. Les femmes sont toujours reconnaissantes. Et moi, je dirais que je me nourris de ça.
1: Madame Honorine Soma, certaines zones du Burkina Faso sont touchées par l'insécurité depuis quelques années. Comment cette situation impacte la prise en charge de ces femmes-là?
2: Permettez-moi de remonter un peu en arrière parce que j'ai connu le Burkina Faso avant l'insécurité, donc je peux partager ma petite expérience. Avant l'insécurité, pour ce qui concerne les services de santé sexuelle et reproductive, il y avait plusieurs acteurs sur le terrain qui appuyaient les services de l'État. On les appelle habituellement les ONG. Par ces partenaires-là, les femmes, même éloignées, arrivaient à avoir un certain nombre de services. Avec l'insécurité, la plupart de ces organisations ont suspendu leurs activités ou ils ne peuvent plus aller dans les zones critiques. Or, la population est restée. Vous voyez le vide que ça fait. Et chaque fois que je pensais à cela, je me disais, bon, c'est un gros problème. Il ne faut pas qu'on soit forcément tout le temps dépendant des acteurs extérieurs. Qu'est-ce que nous pouvons faire localement? C'est pour ça qu'on a même renforcé notre stratégie mobile. Depuis l'insécurité, on s'est dit c'est le moment d'aller là où la plupart n'arrivent pas à aller. Donc on n'a pas du tout arrêté la clinique poussière face à l'insécurité. On a pris des précautions, on essaye d'avoir un numéro de téléphone, on essaye de ne pas rentrer tard, on prend des mesures comme ça et voilà, on n'a pas arrêté. Au contraire, il y avait un vide, il y avait un besoin qui est là. Les femmes arrivaient à avoir les méthodes de contraception avec ces organisations. Quand elles n'y vont pas, ben les grossesses indésirées, les interruptions clandestines de grossesse, les abandons d'enfants, le cercle vicieux de la pauvreté. Donc, c'est un défi.
1: Vous avez créé votre clinique et vous continuez quand même de temps en temps d'aller vers la communauté avec votre camion. Financièrement, comment vous arrivez à tenir?
2: Avant de mettre en place cette clinique-là, ça a demandé du courage et un peu de ressources. Et j'ai eu la chance d'avoir une famille et un entourage qui m'ont accompagné dans cette première mise en place de la clinique. Et depuis que ça s'est mis en place, les petites pierres viennent s'ajouter aux grosses pierres et la clinique continue vraiment avec beaucoup d'espoir. Et l'autre chose, c'est aussi la précarité et la pauvreté. Nous apportons des services de santé justes, respectueux, équitables, qu'on pourrait vendre cher en ville. Mais on va là où ils n'ont pas le pouvoir d'achat. À tout ça s'ajoute aussi l'ignorance, les pesanteurs socioculturelles, cette réalité du pays que vous connaissez.
1: Madame Honorine Soma, nous arrivons au terme de cet entretien. Nous avons une tradition dans Un jour au village, c'est de demander un proverbe à nos invités. Quel est le vôtre?
2: Je passe aux oiseaux tout de suite. Alors le premier proverbe qui me vient, c'est en langue djoula. On dit « Sinte konofe alaba dimbalo ». L'oiseau n'allait pas, mais Dieu pourvoit à son enfant. Et donc, c'est pour dire, l'univers pourvoit toujours aux belles actions. Et la force des mamans ne peut que générer de la bonne énergie pour que ce genre d'activité se poursuive.
1: Merci beaucoup.
2: Je vous en prie.
3: C'est la fin d'un jour au village. Je vous rappelle que nous étions en compagnie d'Honorine Soma, sage-femme et fondatrice de la maternité Wolobougou au Burkina Faso, dont l'engagement a fait récemment l'objet d'un film documentaire portant le nom de sa clinique et réalisé par Camille Varenne. Merci à Nathalie Laporte pour la réalisation de cette émission. Rendez-vous la semaine prochaine pour une autre exploration du monde rural. Excellent week-end à tous.
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1: Nemo en piste.
2: Une étape supplémentaire dans le climat post-électoral tendu que connaît la Zambie depuis le 13 août dernier. Brian Mundubile, principal opposant arrivé deuxième de la présidentielle, a été inculpé pour trahison ce samedi alors qu'il s'était rendu aux autorités deux jours plus tôt. Un cinquième projet de vaccin contre la souche Bundibugyo du virus Ebola sur la table. Objectif, obtenir une protection complète et durable contre la maladie, mais le chemin pour y parvenir semble encore long. C'était dans la nuit de vendredi à samedi, une mutinerie déjouée par la junte au Niger et ses alliés russes d'Africa Corps. Le calme est revenu, mais les questions restent. Pourquoi pas d'appui des forces de l'AES? Et était-ce un simple mouvement d'humeur, comme l'assurent les autorités? Décryptage avec Serge Daniel dans ce journal. À suivre également les inquiétudes financières de certaines familles malgaches à l'approche de la rentrée scolaire. Les cérémonies rituelles des reliques royales Sakalav, toujours à Madagascar, elles ont un goût particulier cette année avec le retour du crâne du roi Touer. Et puis un festival d'art à Johannesburg qui invite les participants à découvrir les studios d'artistes de l'ancien centre-ville, habituellement déserté. Une quinzaine de jours après les élections générales en Zambie, Brian Mundubile, principal opposant, arrivé deuxième de la présidentielle derrière le sortant Hakainde Hichilema, a été inculpé de trahison. Il s'était rendu jeudi dernier à la police après deux semaines de cavale. Les précisions de Tanguy Billan.
3: Brian Mundubile est accusé de constituer une menace pour la sécurité nationale. Des forces de sécurité affirment avoir trouvé des armes à son domicile et notamment des fusils lors d'une perquisition réalisée le lendemain du vote. L'opposant Makibi Zulu est lui aussi inculpé de trahison. Il était le colistier de Brian Mundubile pour ses élections et était proche de l'ex-président Edgar Lungu disparu l'an dernier. Les deux opposants restent en détention au commissariat central de la capitale Lusaka, a précisé leur avocat. Brian Mundubile et Makibi Zulu ni les accusations portées contre eux. Ils assurent que les allégations d'insurrection armée sont une invention des autorités, tandis qu'Amnesty International a dénoncé des arrestations arbitraires dans les rangs de l'opposition. Réélu, le président Hichilema doit prêter serment demain pour son second mandat, après des élections qui se sont déroulées dans un climat de grande tension. Un député de l'opposition a même été tué par balle lors de l'opération policière au domicile de Brian Mundubile.
2: Merci Tanguy Billan. En RDC, la riposte contre la propagation d'Ebola se poursuit dans les 6 provinces de l'Est concernées et un cinquième candidat vaccin spécifiquement dirigé contre la souche Bundibugyo est sur la table. Un projet soutenu par la CEPI, la Coalition pour les Innovations en matière de préparation aux épidémies. Un produit qui reste néanmoins expérimental et qui ne pourra pas être utilisé dans l'immédiat, Patient Ligaudy.
4: La particularité de ces candidats vaccins tient d'abord à la technologie utilisée. Un virus très affaibli et incapable de se multiplier dans les cellules humaines doit servir de véhicule pour présenter au système immunitaire des protéines du virus Bundibugyo. Selon la Coalition pour les innovations en matière de préparation aux épidémies, CEPI, c'est le seul candidat de son portefeuille conçu pour stimuler à la fois la production d'anticorps et la réponse de certaines cellules immunitaires, avec l'objectif d'obtenir une protection complète et durable. Mais cette capacité doit encore être démontrée. Le projet doit d'abord passer par les études précliniques. Il entrera ensuite en phase 1, un premier essai chez l'être humain destiné à évaluer sa sécurité et sa capacité à provoquer une réponse immunitaire. La production sera partagée entre Berlin et Le Caire. La filiale allemande ProBioGen fabriquera d'abord le principe actif, puis MenaPharm réalisera en Égypte les produits finaux. Le groupe prévoit ensuite de transférer également au Caire la fabrication du principe actif. Si la phase 1 est concluante, des essais plus avancés seront encore nécessaires avant une éventuelle autorisation d'urgence. La CEPI veut conduire au moins 2 vaccins contre Bundibugyo jusqu'à cette étape.
2: Patient Ligue Godier. Je précise que les derniers chiffres communiqués par les autorités datent de vendredi et font état de 2862 décès sur 5945 cas confirmés depuis le 15 mai dernier. Un peu plus de 48 heures désormais au Niger après la mutinerie déjouée. Si le calme est revenu à Niamey, plusieurs interrogations persistent. A-t-il vraiment s'agi d'un mouvement d'humeur au sein de l'armée, comme l'ont assuré les autorités? Et pourquoi n'a-t-on pas vu un renfort des forces supposées déjà constituées au sein de l'AES, l'Alliance des États du Sahel? Élément de réponse avec Serge Daniel depuis Dakar.
5: Les jeunes mutins de l'armée nigérienne ayant dirigé des opérations contre la première institution de la République sont issus des forces spéciales. Leur première mission est de lutter sur le terrain contre le terrorisme. Peut-on parler de fracture au sein de l'armée nigérienne? Les avis divergent. La garde présidentielle est restée fidèle au chef de la junte, mais seule, elle ne pouvait pas contenir les mutins qui ont pris le contrôle d'au moins une caserne. L'intervention des troupes russes d'Africa Corps a probablement sauvé le régime. Grande absente sur le terrain pendant les événements, la force composée des troupes d'élite des trois pays de l'Alliance des États du Sahel, le Mali, le Niger et le Burkina Faso. Selon le général Abdourahmane Tiani, qui parlait il y a quelques mois de cette unité, elle est composée de plus de 5000 hommes. Son objectif, lutter contre le terrorisme dans le Sahel central, mais aussi porter secours à l'un des trois pays en cas d'attaque. Ces troupes sont-elles vraiment prêtes? On peut en douter. Et puis un autre constat, 24 heures après la mutinerie, le général Tiani n'est toujours pas visible sur le terrain. Lors de l'attaque djihadiste de l'aéroport de Niamey en juin dernier, il s'est rendu peu après dans la zone aéroportuaire. Serge Daniel, Dakar, RFI.
2: Se dirige-t-on vers des élections nationales dans moins de 2 ans en Libye? En tout cas, hier, des représentants de l'Est et de l'Ouest du pays, toujours coupés en deux, étaient réunis à Tripoli sous l'égide des Nations Unies pour signer un accord en ce sens. Une condition reste néanmoins nécessaire, l'unification des deux camps et la recomposition de la haute commission électorale nationale, hypothétique à ce stade, mais cette signature constitue toutefois un pas en avant, selon Jalel Archaoui, analyste affilié au Royal United Service Institute de Londres.
6: Si vous voulez, c'est une espèce de version plus prudente, mieux corrigée, mieux réfléchie, qui essaie de se souvenir des écueils de 2021. Et surtout de ne pas mettre un scénario qui évite de rester otage des deux législatures. Les différents retards pour les autres tentatives d'aller vers des élections, je parle pas simplement en 2021, mais d'autres en 2018, par exemple, il y avait eu la France qui avait essayé de jouer un grand rôle pour promouvoir les élections à l'époque. La raison pour laquelle ça s'était pas fait, c'était parce que les deux législatures, je parle de la Chambre des représentants à Benghazi et ce qui fait office de Sénat à Tripoli, ce qui s'appelle le Haut Conseil d'État, ces deux législatures ont eu pour réflexe de vraiment tout freiner, retarder, temporiser, saboter. Et là, l'ONU s'est prémunie de ce genre de scénario en se réservant le droit d'aller emmener ce qui a été signé aujourd'hui directement au Conseil de sécurité et donc de le faire voter comme une résolution du Conseil de sécurité, même si les deux législatures décident de gâcher la fête. Ça, c'est peut-être le caractère le plus fort et le plus, disons, pragmatique de ce qui a été accompli.
2: L'analyse de Jalel Archaoui. Et sachez que 14 ans après la fermeture de l'ambassade syrienne à Tripoli, la Libye et la Syrie ont officialisé leur rapprochement diplomatique hier à l'occasion d'une rencontre entre Abdelhamid Beyba, chef de l'Ouest et du gouvernement reconnu par l'ONU, et le chef de la diplomatie syrienne Assad al-Shaibani. Un détour par Madagascar dans cette première édition d'Afrique Matin à quelques jours de la rentrée scolaire qui aura lieu vendredi. Beaucoup de foyers cherchent encore des solutions pour envoyer leurs enfants à l'école. Il faut pouvoir payer les frais de scolarité et les fournitures nécessaires, ce qui contraint parfois certaines familles à devoir faire des choix. RFI Antananarive, Guillaume Fabry.
7: Assise près de l'étal où elle vend des légumes dans le quartier populaire d'Andzézik, Véro est inquiète. Cette mère de famille n'a pas encore réuni les 150 000 ariars, soit environ 30 euros, nécessaires pour inscrire ses trois plus jeunes enfants à l'école.
8: On rogne sur le budget pour la nourriture. Si d'habitude on cuit 3 capoquets de riz, en ce moment on n'en cuit que 2. On réduit la quantité. Mes deux enfants les plus âgés ne vont plus à l'école. Ils ont arrêté en cinquième car nous n'avions plus les moyens de les scolariser.
7: Pour financer la rentrée, d'autres parents utilisent un système d'épargne communautaire tout à fait informel, la Kanjraï. Il permet aux familles de dégager ponctuellement une somme d'argent plus conséquente, explique Claire, mère de deux enfants.
9: Si on économise seul à la maison, l'argent partira vers d'autres dépenses. La Kanjraï impose une économie forcée. Une dizaine de ménages versent quotidiennement le même montant dans une caisse commune et le dimanche, l'argent collecté est remis à un foyer. Chaque ménage participant bénéficie à tour de rôle.
7: Étouffé par une inflation à 9% au mois de juin, certaines familles sans moyens se résignent aussi à vendre des biens personnels pour quelques milliers d'ariars. Antoinette leur achète toutes sortes d'objets du quotidien qu'elle revend dans la rue.
10: Des vêtements, des chaussures, des essentiels de cuisine, des assiettes, des marmites, comme ça, des cartables usés. C'est très difficile à rentrer.
7: À Madagascar, près d'un enfant sur deux arrête l'école avant la fin du cycle primaire, selon une enquête de l'UNICEF en 2025. Guillaume Fabriant, Tananarive, RFI.
2: La grande île où le peuple s'accalave, l'un des plus grands groupes ethniques du pays installé dans l'Ouest, où il a longtemps régné sur plusieurs royaumes, célèbre cette semaine le Fitampou, le bain rituel des reliques du roi Touer, dont le crâne a été restitué par la France l'an dernier, après 128 ans d'absence sur ses terres. Reportage d'Aurélie Coumand.
11: Sur la bordure du fleuve Tiribine, au centre-ouest de la région du Ménabé, les pieds dansent au rythme des tambours sur le sable chaud. Ici, pas de chaussures. C'est l'un des nombreux interdits de la période du Fitampou, ce grand bain rituel des reliques royales s'accalave. 20 ans, c'est le temps qu'il aura fallu à Madagascar pour obtenir la restitution du crâne du roi Touer, décapité par les troupes coloniales françaises en 1897. Exposée pendant plus d'un siècle dans un musée parisien, la relique a été rendue en août 2025 au nom d'une loi française sur la restitution des restes humains. Pendant une semaine, plusieurs rituels se succèdent jusqu'au bain des reliques du roi Touer dans le fleuve. Un habitant raconte.
12: Le Fitampoa est une grande bénédiction pour nous, peuple du Ménabé. Grâce au Fitampoa, nos ancêtres nous apporteront succès, réussite et bénédiction.
11: Descendant du roi Touer, Louis Kassai mesure la portée de ce retour.
13: Pour moi, ce qui change, ce qui rend ce Fitampoa différent, c'est le fait qu'il y a Touer qui est là. Cette existence de Touer, cette tête. L'année dernière, le mois de septembre, on a ramené la tête du monsieur dans le caveau. Et cette fois-ci, ils vont faire des rites qui rendraient ce roi à sa place, à mon avis.
11: Un siècle après la décapitation de son roi, le peuple Sakalav referme une page douloureuse de l'histoire coloniale. Aurélie Coumand, Antananarive, RFI.
2: Et puis en Afrique du Sud, un festival à Johannesburg propose de venir visiter les studios d'artistes situés au cœur de l'ancien centre-ville, un secteur souvent évité en raison de sa mauvaise réputation. L'occasion de découvrir ces lieux d'un autre œil, d'échanger avec les artistes et de plonger dans leur manière de travailler. Pour RFI, Claire Bargelès s'est rendue dans l'un de ces studios.
14: Afin de disposer de tout l'espace dont elle a besoin pour ses grandes sculptures, Usha Sidjari m'a installé son studio il y a 18 ans dans un bâtiment d'un ancien quartier industriel.
15: L'espace se transforme selon le projet sur lequel je suis en train de travailler. Ici, je range tous mes outils. Cette partie-là est très bien organisée.
14: La plasticienne travaille avec des objets de récupération de la vie domestique, comme des fers à repasser ou des pinces à linge. Et les visiteurs peuvent découvrir les différentes étapes de création de ces œuvres.
15: Cette expérience me rend un peu vulnérable, mais en même temps, j'aime beaucoup le fait que les gens puissent entrer dans mon espace pour faire l'expérience de ce qui se passe en coulisses. Il y a des pièces terminées qui côtoient des choses inachevées, c'est plutôt beau. Je pense que c'est bien pour moi de partager quelque chose, en plus que le simple travail, de montrer aussi ma démarche.
14: Intrigué, Mlungisi est venu passer une tête dans le studio et il n'en revient pas de ce qu'il y a trouvé.
12: Cet endroit est complètement nouveau pour moi. De l'extérieur, le bâtiment n'a pas l'air super. Mais à l'intérieur, j'étais stupéfait de voir tout ce qui s'y passe.
14: Et pour Suzanne, c'est une belle façon d'éveiller la curiosité de personnes qui ne fréquentent pas forcément le monde de l'art.
16: Moi, je ne vais pas souvent au musée. Donc c'est rafraîchissant d'avoir accès à tout ça. On se rend compte que l'ensemble du processus de création peut être assez chaotique. Et j'aime bien ça.
14: Au total, ce sont une quinzaine d'espaces créatifs qui ont ouvert leurs portes le temps d'un week-end. Claire Bargelès, Johannesburg, RFI.
2: Claire Bargelès que l'on retrouve dans quelques minutes pour le dossier Afrique Économie.
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2: Afrique Économie qui vous propose justement toute la semaine de partir à la découverte des places financières les plus influentes du continent. Première étape donc à Johannesburg. Vos rendez-vous habituels. Ensuite, la chronique des matières premières consacrée à la flambée du prix mondial du sucre. Dans 10 minutes, le journal des territoires français de l'océan Indien. Mais tout de suite, le reportage du jour. Merci d'être à l'écoute de la Radio du Monde. Un quart d'heure à passer ensemble encore avant le retour de l'actualité internationale. Et on revient largement ce matin sur les 10 ans de la pire crise post-électorale qu'a connue le Gabon. C'était dans la nuit du 31 août au 1er septembre 2016, successivement à l'annonce extrêmement contestée de la réélection d'Ali Bongo à la tête du pays. Un assaut armé contre le QG de son adversaire, Jean Ping, était alors lancé, le début d'une semaine de chaos à Libreville, pillage, répression féroce, mais toujours aucun bilan officiel et une question encore en suspens. Quel rôle a joué la France à ce moment-là ? Une question qui embarrasse à Paris où des plaintes sont toujours en cours d'instruction. C'est un reportage de Caroline Chauvet à Balot.
18: Moi, je me souviens d'un jeune homme, je pense qu'il avait pris la balle sur la clavicule et ça sortait comme si on avait brisé une baguette de pain en deux.
19: Ce chef d'entreprise franco-gabonais, qui a souhaité rester discret, est encore marqué par les scènes d'horreur qu'il a vécues au QG de Jean Ping. Gardé à vue puis libéré, il dépose plainte en France dès septembre 2016. Aujourd'hui, il espère toujours voir la procédure aboutir.
18: Ce qui me ravit, c'est que 10 ans après, l'enquête soit toujours en cours. Ça veut dire qu'on aura la vérité de cette affaire.
19: D'autres plaintes ont été déposées en France. La justice doit notamment se pencher sur les allégations de crimes contre l'humanité, mais aussi sur l'implication de ressortissants français dans les violences. Certains Français étaient alors sous contrat avec la garde républicaine gabonaise qui a participé à l'assaut de la nuit du 31 août. Plusieurs d'entre eux sont mentionnés dans une plainte que RFI a pu consulter. Et deux personnes présentes au QG affirment aussi à RFI avoir entendu des soldats parlant français avec des intonations françaises.
20: Ces voix venaient du haut du bâtiment, certainement venant des hélicoptères, et d'autres venaient du bas du bâtiment. C'est comme s'ils donnaient des ordres à leurs coéquipiers.
19: En juillet 2020, dans le cadre des enquêtes, la gendarmerie française adresse une réquisition judiciaire au ministère des Affaires étrangères. Elle lui demande tous les documents sur 2016. À la tête de la direction Afrique du Quai d'Orsay, c'est alors Christophe Bigot, qui était aussi en poste à la DGSE de 2013 à avril 2016. Sous ses ordres, la direction Afrique n'aurait fait parvenir initialement que 35 documents sur les 315 disponibles. C'est ce que dénonce un haut fonctionnaire qui a fait un signalement au parquet en 2024. Il nous a parlé sous anonymat.
21: J'étais indignée du fait que des personnes au sein de l'administration se croient autorisées de passer outre les règles. Pourquoi cette limitation ?
19: Dans le signalement que RFI a pu consulter, un mail interne de Christophe Bigot indique que les documents fournis doivent être centrés sur les victimes françaises.
21: Il est en train de limiter, d'interpréter la réquisition.
19: Le Quai d'Orsay affirme qu'il ne commente pas une enquête judiciaire actuellement en cours et collabore pleinement avec les autorités judiciaires. La plupart des Gabonais gardent aujourd'hui en tête le silence de Paris sur la réélection contestée d'Ali Bongo et la crise post-électorale. Une inaction perçue comme une forme de soutien au régime. La France n'a pris aucune sanction contre le Gabon, se retranchant souvent derrière l'Union européenne.
2: Reportage signé Caroline Chauvet à Balot et dossier complet sur cette crise post-électorale gabonaise à retrouver sur notre site internet RFI.fr.
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2: Et les principaux titres de ce lundi 31 août 2026. L'Organisation de coopération de Shanghai ouvre aujourd'hui son sommet de Bishkek, capitale du Kyrgyzstan. Une dizaine de dirigeants attendus aujourd'hui et demain, parmi lesquels le chinois Xi Jinping, le russe Vladimir Poutine, l'indien Narendra Modi ou encore l'iranien Masoud Pezeshkian. Ce bloc, l'OCS, représente 40% de la population mondiale et entend faire contrepoids aux puissances occidentales. Il a pris ces dernières années une importance croissante sur fond de rapprochement entre la Chine et la Russie. Les opérations de secours complexes se poursuivent au Népal 5 jours après la crue dévastatrice qui ravage une région près de la frontière avec la Chine. 800 personnes au moins sont mortes dans cette catastrophe, mais 3000 autres sont toujours portées disparues et les espoirs de retrouver des survivants s'amenuisent d'heure en heure. Les premières inhumations de victimes se déroulent aujourd'hui alors que les secouristes redoutent un nouvel épisode de montée des eaux. On vous le disait, le calme est revenu hier à Niamey, capitale du Niger, 2 jours après la tentative de mutinerie au sein de l'armée. Un dispositif sécuritaire d'ampleur a été déployé autour de la présidence. Des contrôles sont aussi organisés sur les principales artères de la ville. Des arrestations ont eu lieu dans les rangs des soldats présentés comme des mutins. Le chef de la junte au pouvoir, le général Abdourahmane Tiani, ne s'est pas exprimé depuis depuis ces événements survenus dans la nuit de vendredi à samedi. Il est 5h48 ici à Paris. Le dossier Afrique Économie, comme promis, et une nouvelle série cette semaine à la découverte des différentes bourses du continent. Premier épisode en Afrique du Sud où l'on trouve la plus grande place financière d'Afrique, la Johannesburg Stock Exchange. 400 entreprises cotées environ, 1500 milliards de dollars de capitalisation et de nouveaux produits qui voient régulièrement le jour, comme cette obligation verte indexée sur des résultats environnementaux et censée lutter contre des plantes invasives qui pullulent dans les bassins versants autour du Cap. Afrique Économie, Claire Bargelès à Johannesburg.
0: Sur le parvis de la JSC, la Johannesburg Stock Exchange, trône une statue contemporaine d'un combat entre un ours et un taureau, des animaux qui représentent dans le monde financier les cours à la hausse et à la baisse. Maurice Madiba est le directeur des marchés primaires.
3: Nous nous trouvons au cœur du quartier d'affaires de Sandton sur la rue Mode, que j'aime bien surnommer la Wall Street d'Afrique.
0: Dans le hall d'entrée, des écrans affichent les fluctuations des marchés et une corne de coudou repose sur un socle. Elle retentit à chaque entrée en bourse d'une entreprise. Mais Maurice Madiba est là pour présenter une nouvelle sorte de produit afin d'améliorer les obligations vertes déjà existantes, des obligations liées aux résultats.
3: Les obligations traditionnelles rapportent un certain taux d'intérêt d'un montant fixe chaque année. Mais ici, on établit un taux d'intérêt minimal et si l'initiative financée est une réussite, les investisseurs empochent en plus un coupon de performance.
0: Et pour ce premier essai, les 2,5 milliards de rentes émises sur 5 ans par l'une des banques du pays auprès d'investisseurs doivent servir à nettoyer les zones de captage d'eau dans la région du Cap de toutes les plantes invasives qui épuisent les ressources.
3: La ville du Cap a besoin d'eau et elle est prête à payer. Elle s'engage à rémunérer les gains en eau auprès de l'organisme qui nettoie. Plus le volume d'eau qui s'écoule vers l'aval est important, plus le projet génère de revenus et plus les intérêts versés peuvent être élevés.
0: Ces travaux d'élimination des plantes invasives, dont les résultats seront mesurés régulièrement par des experts indépendants, sont menés par l'ONG internationale The Nature Conservancy. Louise Stafford en est la directrice locale.
22: Jusqu'à présent, les investissements étaient insuffisants et on parle de financement innovant depuis des années, mais nous n'avions pas encore réussi à quantifier les bénéfices apportés par la nature. Cette approche nous fait passer d'un financement traditionnel par projet et à court terme à un modèle de long terme capable de changer d'échelle.
0: Et le chercheur en économie politique à l'université de Johannesburg, Patrick Bond, met en garde de façon globale contre cette financiarisation de la protection de l'environnement.
23: Veut-on vraiment que le secteur privé fasse des profits sur une crise qu'il a aidé à créer ? Laisser des banquiers résoudre cette crise alors qu'ils ne sont même pas capables de maîtriser l'instabilité de leur propre marché, c'est de la folie.
0: Si ce produit financier est considéré comme une réussite, d'autres obligations de ce type pourraient suivre selon les acteurs du secteur. Claire Bargelès, Johannesburg, RFI.
2: Il est 5h52 à Johannesburg. Le sucre au cœur de la chronique des matières premières ce lundi et cette flambée connue au mois d'août, plus 20% en un mois pour atteindre le plus haut niveau depuis mai 2025. Une flambée qui s'explique par de nouvelles inquiétantes provenant notamment d'Inde, deuxième producteur mondial. Bonjour Marie-Pierre Olfan.
24: Bonjour.
2: Et le premier sujet d'inquiétude, eh bien, c'est le climat.
24: Exactement. En Inde, la mousson est moins pluvieuse que d'habitude. L'inquiétude est telle que le gouvernement indien a autorisé mi-août les sucreries du pays à importer jusqu'à 1 million de tonnes de sucre brut sans droit de douane pour faire baisser les prix intérieurs qui ont atteint des niveaux records. Le fait qu'un géant du sucre se prépare à importer potentiellement de tels volumes est un signal qui inquiète le marché. Il y a aussi El Niño, la perturbation climatique qui met l'océan Pacifique en surchauffe. Son intensité s'annonce record cette année, ce qui laisse présager des dérèglements météo également plus forts dans des pays producteurs de sucre, que ce soit l'Inde, mais aussi la Thaïlande ou encore l'Australie. Au Brésil, El Niño pourrait provoquer plus de pluie, ce qui pourrait freiner la fin de la campagne sucrière.
2: Et Marie-Pierre, un autre facteur favorise la hausse de ces prix, ce sont les cours du pétrole.
24: Oui, car quand le pétrole grimpe, les biocarburants ont aussi le vent en poupe et la transformation de betteraves ou de canne en sucre est moins rentable et a tendance à baisser. Au Brésil, des arbitrages en faveur de l'éthanol ont déjà été observés cet été quand les prix du pétrole ont dépassé les 90 dollars le baril. Le pays devrait néanmoins rester sur des niveaux de production de sucre à peu près stables, soit environ 40 millions de tonnes selon le trader Sugden. Des chiffres qui restent à prendre avec des pincettes à ce stade de la récolte de canne.
2: Et cette hausse des prix est aussi le résultat de manœuvres spéculatives.
24: Oui, fin juillet, les spéculateurs étaient vendeurs de plus de 6 millions de tonnes de sucre sur le marché, ce qui a donné une impression d'abondance, même artificielle. Aujourd'hui, les fonds spéculatifs sont acheteurs de plus d'1,5 million de tonnes, ce qui, dans l'autre sens, renforce le sentiment de demande et alimente la hausse des prix. La difficulté du Brésil à fournir des statistiques participe aussi à la fièvre du marché. La Fédération des industriels brésiliens, UNICA, a espacé la publication de ces données de broyage de canne à sucre. Or, cette information est cruciale pour le calcul des volumes qui seront disponibles à l'export.
2: Merci Marie-Pierre Olfond, c'était la chronique des matières premières. Avant le retour de l'actualité internationale dans quelques minutes, l'heure est au journal des territoires français de l'océan Indien. Et à la une, cette opération étonnante qui a eu lieu vendredi dans le sud de la Réunion, déplacer des poissons pour assurer leur survie. Bonjour Benoît Ferrand.
4: Bonjour. Cela s'est passé à Saint-Joseph, dans le lit de la rivière Langevin, une rivière touchée, elle aussi, comme les autres, par la sécheresse, d'où cette récupération, entre guillemets, des poissons pour les déplacer en amont dans des bassins plus profonds, une action menée par la Fédération départementale des pêches et de la protection des milieux aquatiques. Reportage Rahabia Issaracine.
5: Bénévoles et pêcheurs professionnels ont lancé une opération de sauvetage de poissons en plein cœur de la rivière Langevin, une pêche préventive visant à préserver les différentes espèces et permettre leur évolution dans de meilleures conditions. Armand Métro, directeur de la Fédération départementale de pêche et de protection du milieu aquatique.
6: Vu le débit qu'on a, c'était une nécessité d'intervenir et de faire ce qu'on appelle une pêche électrique de sauvetage. Donc le but, c'était bien évidemment d'utiliser un matériel électrique pour diffuser du courant dans l'eau. Donc je le dis, ça tue pas les poissons, je rassure tout le monde. Ça permet de les tétaniser, le temps de les récupérer dans les épuisettes et les disposer dans des sacs avec de l'eau pour pouvoir les remonter sur la partie haute. On était vraiment sur une opération de sauvetage ce matin.
5: Dans cette rivière, on trouve des anguilles, des chevaquines ou encore des camarons. Mais de plus en plus, cet espace est menacé par la sécheresse.
6: Là, on a prélevé sur cette partie de rivière qui potentiellement risque de s'assécher. On a des prévisions au niveau de la météo qui ne sont pas favorables du tout. Donc, c'est pour ça qu'on a mis en place cette opération.
4: Poissons de la Réunion suite avec ces petits alevins qui se pressent à certaines périodes à l'embouchure des rivières du département 97.4. Venus de l'océan, ils vont s'installer en eau douce et devenir des poissons adultes. Enfin, ceux en tout cas qui auront échappé aux nasses qui les attendent, car ces petits alevins, les bichiques, sont très appréciés des gastronomes réunionnais, ce qui a rendu leur prix au fil des ans proprement stratosphérique et leur nombre de plus en plus limité, hélas, d'où d'ailleurs une réglementation préfectorale chaque année plus restrictive. Sidi B. Palude.
8: Cette année, les pêcheurs vont devoir composer avec des règles plus strictes. Les zones de pêche sont davantage encadrées. En mer, impossible désormais de pêcher devant l'embouchure de 14 rivières, considérées comme prioritaires pour préserver le bichic. Dans les rivières, les règles se durcissent. Un passage doit désormais rester libre en permanence pour permettre aux poissons de remonter le cours d'eau. Le nombre de vouves reste limité. 4 maximum pour les pêcheurs professionnels à pied, 2 pour les amateurs. Et pour les pêcheurs de loisirs, les prix sont désormais plafonnés à 3 kg de bichic par personne et par jour. Autre règle, professionnels comme amateurs devront déclarer leur capture. Objectif, mieux mesurer les prélèvements et suivre l'évolution de la ressource. Car c'est bien l'état des espèces qui inquiète. Selon les services de l'État, le nombre de cabots bouche ronde reste anormalement faible. L'objectif est donc au minimum de stabiliser les stocks d'ici 2031.
4: En bref, l'incendie qui s'est déclaré vendredi après-midi dans le secteur de Barakani, une localité du centre-ouest de la Grande Terre de Mayotte, a été maîtrisé hier matin. Les 59 soldats du feu, qui ont pu compter sur l'engagement d'un hélicoptère bombardier d'eau, ont réussi leur objectif, à savoir empêcher le feu de franchir la route nationale et menacer la zone du collège de Wangani. Au final, ce sont 24 hectares de végétation qui sont partis en fumée, de même, malheureusement, qu'un garage dévoré par les flammes à la sortie de Barakani. Fin de cette édition. Bon début de semaine. Bonne journée.
7: Merci Benoît Ferrand. Et c'est ainsi que se referme cette première édition d'Afrique Matin. Pauline Berthélémy était à la réalisation de cette demi-heure. Édouard Dupénoit à la rédaction en chef. Vous restez avec nous sur RFI dans une minute. C'est le retour de l'actualité internationale. Ce sera avec Arthur Ponchelet.
9: C'est Juan Gomez. En RDC, le dialogue national pour la paix et la refondation de l'État peut-il réussir? Le président Tshisekedi en a détaillé les contours. Il commencera dans les provinces et s'achèvera à Kinshasa. Mais pas question d'y associer le groupe armé AFC M23. Appelez-nous 339 693 693 70.
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13: Ndolo Elimbi est une brillante avocate, convaincue qu'après plusieurs rendez-vous manqués, le changement peut advenir au Cameroun, un engagement qu'il enverra en prison. 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
26: Andreea Pietroșel.
27: Președintele Nicu Șordan rea negocierile pentru Palatul Victoria și crede că de data aceasta va fi găsită o majoritate pentru un guvern stabil. La RFI, politologul Cristian Pârvulescu vorbește despre posibilitatea conturării unui guvern PSD-UDMR și minorități. Ministerul de Externe de la Chișinău califică drept inacceptabilă intenția Rusiei de a deschide 16 secții de votare în stânga Nistrului la alegerile din 20 septembrie pentru Duma de Stat și Statele Unite și-au reluat atacurile asupra Iranului în strâmtoarea Ormuz. Forțele americane au atacat noaptea trecută lansatoare de rachete iraniene din zona strâmtorii Ormuz, în prima operațiune militară confirmată a Statelor Unite împotriva Iranului, după o pauză de o lună. Președintele Nicu Șordan rea negocierile pentru Palatul Victoria și crede că de data aceasta va fi găsită o majoritate pentru un guvern stabil. Șeful statului a convocat pentru 1 septembrie noi consultări cu partidele. La RFI, politologul Cristian Pârvulescu vorbește despre posibilitatea conturării unui guvern PSD-UDMR și minorități.
28: Cred că e nevoie de un guvern care să continue politicile, pentru că din câte știm, din câte am înțeles din comunicatul, fiind din 31 iulie, era cât se poate de evident că au fost niște promisiuni ale ministrului de finanțe Nazare în urma unui apel, nu au fost cereri, pentru că agențiile de monitorizare cereri nu pot avea cereri, și acele promisiuni trebuie ținute. Nu cred că un guvern politic poate să țină acele promisiuni și riscul rămâne în continuare foarte important. Deci președintele avea aceste două situații complicate, plus vacanța parlamentară și lipsa unui acord politic. Acest acord politic nu va exista. Suntem în plină scandal Pahonț în momentul de față. Vedem foarte clar poziționarea partidelor în raport cu acest scandal. Putem spune că președintele are în momentul de față sprijinul a două partide. Probabil că varianta Tomac inițială despre care se spune că se va relua acum ar fi trecut dacă ar fi avut sprijinul UDMR. UDMR a refuzat să mai ofere acel sprijin. De data asta, UDMR asigură că în momentul în care va exista o propunere de candidat, va acționa în consecință. Deci un posibil guvern PSD-UDMR minorități este posibil. E o mare problemă însă. E un guvern minoritar, susținut de Pace. Dintr-o dată, Victor Ponta începe să joace un rol disproporționat în raport cu dimensiunea politică a formațiunii sale. Devine arbitru, sigur, în locul lui Aur, evident, dar și dinspre Aur vor trebui să vină niște voturi.
25: L-am ascultat pe politologul Cristian Pârvulescu. Premierul interimar a participat la inaugurarea Centrului de Neurochirurgie și Patologie Cerebrovasculară din cadrul Spitalului Județean de Urgență din Cluj-Napoca. În cadrul conferinței, Bolojan a făcut și o dezvăluire personală. Medicul Ștefan Florian i-a salvat câțiva prieteni.
12: Sunt aici în semn de respect pentru doctorul Florian și echipa pe care dânsul a format-o, pentru viețile pe care le-a salvat, pentru profesioniștii pe care i-a format de-a lungul anilor și pentru exemplul pe care dânsul a dat de profesionalism și de calitate în medicina românească. Am și o obligație personală pentru că mi-a salvat câțiva prieteni. Astăzi se finalizează o investiție și sper că în cel mai scurt timp, odată ce și partea de dotări va fi recepționată, să fim în situația în care echipa doctorului Florian lucrează în condiții mult mai bune, pentru că fără investiții, fără dotări, nu ne putem aștepta la o medicină de calitate în anii următori.
27: L-am ascultat pe premierul interimar Ilie Bolojan. Ministerul de Externe de la Chișinău califică drept inacceptabile intenția Rusiei de a deschide 16 secții de votare în stânga Nistrului la alegerile din 20 septembrie pentru Duma de Stat. Este o încălcare a suveranității și integrității teritoriale a țării, susține MAE. Ambasada Federației Ruse a coordonat cu autoritățile moldovene doar deschiderea unei singure secții la Chișinău, după cum ne spune Valeria Bițu.
14: Potrivit externelor de la Chișinău, Republica Moldova recunoaște dreptul cetățenilor străini aflați pe teritoriul său de a participa la alegerile organizate de statele lor de cetățenie. Exercitarea acestui drept trebuie însă să aibă loc cu respectarea deplină a suveranității și integrității teritoriale a Republicii Moldova. MAE precizează totodată că organizarea alegerilor de un stat străin pe teritoriul Republicii Moldova trebuie coordonată în prealabil cu autoritățile constituționale de la Chișinău. Citez, Ambasada Federației Ruse a coordonat cu autoritățile Republicii Moldova deschiderea unei singure secții de votare în capitală. Intenția Federației Ruse de a deschide suplimentar 16 secții în regiunea transnistreană fără acordul autorităților constituționale ale Republicii Moldova este inacceptabilă și reprezintă o încălcare a suveranității și integrității teritoriale a țării, am încheiat citatul. Reacția Ministerului de Externe vine după ce liderul de la Tiraspol, Vadim Krasnoselski, a declarat pe 28 august că în regiune vor fi deschise mai multe secții de votare pentru alegerile din Duma de Stat. Întotdeauna organizăm aceste alegeri, le vom desfășura și în acest an, a punctat Krasnoselski. Liderul separatist a precizat că instituțiile responsabile de organizarea scrutinului activează deja și că sunt create condițiile necesare pentru desfășurarea alegerilor. Valeria Vițu din Chișinău pentru RFI.
27: Autoritățile din Nepal au emis noi avertizări de inundații la doar câteva zile după viiturile devastatoare care au lovit țara. Nivelul râului este din nou în creștere, iar oamenii din zonele afectate au fost sfătuiți să rămână vigilenți. Bilanțul inundațiilor din Nepal și Tibet a ajuns între timp la 750 de morți. Peste 3.000 de persoane sunt în continuare dispărute. Iată acum datele meteo. Ne așteaptă o ultimă zi de vară calendaristică destul de caldă. Maxima de astăzi este de 31 de grade. Este prognoza meteorologilor pentru București. Momentan sunt 18 grade aici. Avem 18 grade și la Iași. Sunt 16 grade la Chișinău, 17 la Sibiu. 15 grade se înregistrează la Cluj-Napoca, potrivit site-ului ANM. Și 19 la Timișoara și la Craiova.
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2: Lundi 31 août, bonsoir à tous, soyez les bienvenus dans la session soirée de l'info sur RFI. C'est parti pour 3 heures d'actualité. Et c'est définitivement la rentrée sur RFI. Toutes nos émissions sont de retour ce soir, notamment le grand reportage dans 10 minutes qui nous emmènera au Gabon, le pays qui, il y a 10 ans, connaissait une semaine de violence politique inédite qui faisait suite à l'annonce de la réélection très contestée d'Ali Bongo à la tête du pays. 10 ans après, les victimes et leurs familles tentent toujours d'obtenir reconnaissance et réparation de la part des nouvelles autorités. Ce sera avec François Mazet. Juste après, le débat du jour. On est à la veille de la rentrée scolaire dans de nombreux pays du monde, dont la France qui, comme d'autres, est confrontée à une baisse de sa démographie et c'est un phénomène qui va encore s'accélérer. Ainsi, en 2035, il devrait y avoir en France près de 15% d'élèves en moins, d'où notre question. Est-ce que c'est un défi pour l'école de demain? Quelle problématique est-ce que ces perspectives soulèvent-elles? Comment faire de ces projections une aubaine pour permettre une meilleure égalité des chances? Ce sera dans 30 minutes. L'école en France, dont il sera encore question dans le grand journal du soir, dans une heure, avec un gros plan sur les salaires des professeurs qui sont bien en deçà de la moyenne des pays de l'OCDE. 18h30, temps universel, Afrique Soir, première édition de ce lundi.
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2: 19h10 TU, le grand entretien du soir, premier épisode de la saison 2026. Ce soir, il sera question de la santé mentale des jeunes, fléau qui va grandissant. L'urgence de la prise en charge est de plus en plus pressante. Miel Abitbol, cofondatrice de Link, application mobile française de santé mentale et de bien-être pour les adolescents, sera avec Frédéric Jeuneau pour en parler. Et puis, dernier rendez-vous de cette session soirée de l'info, Accent d'Europe, là aussi c'est tout neuf. Il sera question de l'Europe du Nord mobilisée face à la menace russe, avec un reportage notamment en Finlande, où l'économie a été fortement touchée par la fermeture de la frontière avec la Russie. Ce sera à 19h40, temps universel. Voilà pour le programme, pour l'heure 17h de TU. On est ravis d'accueillir Adrien Delgrange. Bonsoir Adrien.
3: Bonsoir à toutes et à tous.
2: Et à la une de votre journal, la Suède qui vient d'officialiser l'achat de 4 frégates françaises.
3: Oui, 4 navires de guerre français vendus à la Suède pour un montant de 4 milliards 300 millions d'euros. Une signature en présence d'Emmanuel Macron et du Premier ministre suédois. Nous retrouvons en ligne de Stockholm Sofia Katsenkova. Bonsoir Sofia, c'est donc un méga contrat qui vient d'être signé entre les deux pays.
4: Effectivement, Adrien, c'est un contrat colossal signé cet après-midi à bord de l'amiral Renard, la nouvelle frégate française amarrée en ce moment à Stockholm. La Suède a commandé 4 de ce type de frégates à la France. La première sera livrée en 2030. Ce seront les plus gros navires de toute l'histoire de la marine suédoise. Imaginez un bateau de 122 mètres, aussi long qu'un terrain de foot, voire plus. C'est un véritable couteau suisse militaire. Il peut combattre en surface, dans les airs, sous l'eau, mais aussi face aux cyberattaques.
3: Sofia, pourquoi signer ce contrat maintenant ?
4: Écoutez, parce que depuis l'invasion de l'Ukraine par la Russie en 2022, la Suède se réarme massivement. Le Premier ministre suédois l'a redit il y a quelques heures lors de la déclaration à la presse. Nous vivons, je cite, un moment dangereux en Europe et il faut savoir se protéger des missiles balistiques russes. Faisant référence aux missiles de longue portée qui en ce moment frappent l'Ukraine sans relâche. Cette militarisation s'explique aussi par les doutes sur l'engagement de Washington en Europe, avec un Donald Trump jugé peu fiable. Plusieurs pays européens cherchent à réduire leur dépendance aux armes américaines.
3: Merci Sofia. Sofia Katsenkova en direct de Stockholm pour RFI. C'est un contrepoids aux pays occidentaux. L'OCS, l'Organisation de coopération de Shanghai, est réunie en ce moment au Kyrgyzstan. On y trouve la Russie, l'Iran, l'Inde, le Pakistan, les pays d'Asie centrale et la Chine, bien sûr, qui pèsent bien lourd, bien plus lourd que les autres en termes d'influence et de capacité de financement. Cette structure, fondée sur l'impulsion du duo sino-russe il y a maintenant 25 ans pour renforcer les liens avec l'Asie centrale, s'est muée en un large forum international sans les Occidentaux. Les pays de l'OCS ont-ils pour autant une stratégie commune face à l'Occident? Élément de réponse avec notre invitée Marie Ilquin, les chercheuses à l'IRSEM.
5: On n'est pas sur un front commun face aux États-Unis.
1: L'OCS a cette capacité à rassembler et à créer du dialogue, mais elle ne permet pas pour le moment de faire émerger une stratégie, un bloc face à l'Occident. On a des discussions qui vont avoir lieu sur les sanctions, les questions extraterritoriales, mais les motivations restent différentes. Pour la Russie, c'est contourner son isolement. Pour l'Iran, c'est réduire l'impact des sanctions. Pour la Chine, c'est réduire ses vulnérabilités. Donc, on n'a pas de stratégie globale puisqu'on ne part pas des mêmes besoins.
3: Propos recueillis à la mi-journée par Anne Cantner. 19h05 à Paris, à la page économie. L'Allemagne attire les investissements étrangers. Ils ont bondi de 50% l'an dernier. Cette embellie intervient alors que l'économie allemande sort progressivement de plusieurs années de stagnation. Anne Verdaguet.
5: Les entreprises étrangères ont investi environ 86 milliards d'euros en Allemagne en 2025. Une hausse spectaculaire qui s'explique notamment par l'explosion des investissements britanniques outre-Rhin qui se monte à 26 milliards d'euros, soit une progression de 284% sur un an, bien loin devant les États-Unis. Il s'agit pour la plupart de fusions, acquisitions et de prises de participation, mais cela démontre le retour de l'attractivité de l'Allemagne. Le gouvernement a lancé d'importants programmes d'investissement dans les infrastructures, structure et la défense, tandis que les industriels allemands voient leur carnet de commandes se redresser. L'État dépense donc davantage et la confiance des entreprises allemandes remonte, de quoi convaincre certains investisseurs que l'économie allemande est peut-être en train de retrouver son moteur. Sur un an, la croissance atteint désormais 1%, même si pour le gouvernement de Friedrich Merz, les problèmes structurels demeurent. Concurrence chinoise, protectionnisme, menaces de droits de douane américains ou coûts de l'énergie peuvent à tout moment faire de nouveau reculer la première économie d'Europe.
3: En France, les cloches de la rentrée vont sonner un peu partout dans le pays demain mardi. Des parents toujours inquiets de confier leurs enfants au périscolaire après les scandales de violences sexistes et sexuelles de l'année dernière. Le périscolaire, c'est ce temps pris en charge par des animateurs avant ou après l'école. Actuellement, plus de 200 enquêtes pénales sont en cours à Paris. Cassiopée Etcheverse.
6: Depuis quelques jours, les notifications déferlent sur son téléphone. Anne est cofondatrice du collectif SOS Périscolaire. Elle a reçu un grand nombre de messages de parents préoccupés à l'approche de la rentrée.
7: Ils sont inquiets et ce qui est surprenant, c'est qu'on le constate à la fois dans des écoles où il n'y a absolument rien eu, comme dans des écoles où il y a eu une affaire. On l'a évidemment de la part des parents d'enfants victimes qui n'ont plus confiance dans le système, mais également des parents d'enfants non victimes.
6: Face à la perte du lien de confiance avec l'école, nombreux sont ceux qui ont décidé de ne pas inscrire leur enfant au temps périscolaire cette année.
7: Ces parents sont bien en difficulté de trouver des solutions bis, parce que c'est des activités dans le privé coûteuses, ou alors on va s'appuyer sur la famille, ou peut-être de l'entraide entre parents.
6: Le maire de Paris, Emmanuel Grégoire, a annoncé un grand plan de recrutement et de formation d'agents pour sécuriser les temps de garderie. Mais la cofondatrice du collectif SOS Périscolaire juge que ce n'est pas suffisant.
7: Les mesures les plus simples que sont la réunion de rentrée pour présenter l'équipe aux parents, ainsi que la réunion des groupes pour que plus personne ne soit isolé seul avec un groupe d'enfants, ces mesures qui sont pourtant extrêmement simples, ne sont toujours pas obligatoires ou ne sont toujours pas appliquées.
6: Le collectif réfléchit à l'édition d'une charte à destination des maires pour sécuriser le périscolaire dans leur commune.
3: Visa pour l'image pleure son fondateur. Le jour de l'ouverture du Festival international de photojournalisme à Perpignan, Jean-François Leroy s'est éteint. Il est décédé des suites d'un cancer ce lundi matin, annonce sa famille. À la page sport, football, Messi dit adieu à l'équipe nationale d'Argentine. À 39 ans, il a annoncé sa retraite internationale. Et puis en Europe, c'est désormais officiel. Bradley Barcola quitte le PSG et rejoint les Reds de Liverpool pour un montant estimé à 145 millions d'euros. Hugo Blaisonneau.
8: C'est la vente la plus chère de l'histoire de la Ligue 1. Et pour cause, 13 trophées remportés en 3 ans, dont 2 titres de champion d'Europe. À 2 jours de ses 24 ans, Bradley Barcola a déjà tout gagné avec le PSG, dans un rôle précieux, 39 buts et 37 passes décisives en 152 matchs dans la capitale. Pourtant, il a fini par se sentir frustré, inclus dans la rotation mais pas titulaire lors des 2 finales de Ligue des Champions. Le Français a été victime de la concurrence malgré son apport. Cet été avec les Bleus à la Coupe du Monde, même rengaine, Barcola n'est pas un titulaire indiscutable et alterne les matchs avec Désiré Doué. Alors à Liverpool, l'ailier gauche va chercher un nouveau statut et plus de temps de jeu. Ça tombe bien, un ailier c'est justement ce que cherchaient les Reds après le départ de Mohamed Salah. Un nom difficile à faire oublier. Pour se mettre le public du mythique stade d'Anfield dans la poche, Barcola pourra apporter sa vitesse et sa percussion, mais devra progresser dans la finition avec l'objectif de permettre à Liverpool de retrouver les sommets européens. S'il réussit sur les rives de la Mersey, une chose est sûre, il ne marchera plus jamais seul.
3: C'est la fin de ce journal. 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
9: Le Gabon, il y a 10 ans, connaissait une semaine de violence politique d'une ampleur inédite. Cela dans la foulée de l'annonce très contestée de la réélection d'Ali Bongo à la présidence du pays. Cette flambée de violence fut marquée par l'assaut mené contre le QG du candidat Jean-Ping et par des fusillades en pleine rue. Depuis la chute du régime d'Ali Bongo, fin août 2023, les victimes et leurs familles tentent d'obtenir reconnaissance et réparation de la part des nouvelles autorités dans un pays pas forcément disposé à rouvrir ce dossier sensible. 10 ans après, les plaies toujours vives de la crise post-électorale au Gabon. Un grand reportage signé François Mazet.
10: Le gardien déverrouille la grille de l'ancien quartier général de Jean-Ping. L'immense immeuble à la coupole surplombant l'échangeur des charbonnages est en ruine depuis 10 ans. Un homme encore jeune, de grande taille, se poste derrière le portail, là même où il se trouvait dans la soirée du 31 août 2016.
11: Je suis Emmanuel Moussunda. Bon, en 2016, au moment des événements, moi j'étais là, devant le portail d'où je me tiens là. Et les leaders nous ont fait savoir que non, si jamais les agents vous attaquent, chantez l'hymne national. En chantant l'hymne national, on ne va pas vous attaquer. Donc on était là devant le portail, là, moi j'étais là devant le portail avec ceux qui étaient.
12: Donc il y avait quoi, il y avait des dizaines de jeunes là, vous
11: étiez. Nous étions nombreux, oui, il y avait des dizaines de jeunes, il y avait beaucoup de monde, on était nombreux là. Et soudain, on n'a rien compris, c'est d'abord l'hélicoptère qui a commencé à tourner, après les camions, les voitures blindées sont arrivées, ils ont garé là. Après, soudainement là, au portail, j'ai seulement compris une explosion, une lourde explosion, boum. Dès lors que j'ai écouté l'explosion, j'étais en train de vouloir fuir, mais je me suis rendu compte qu'à partir de là-bas, mes pieds chauffaient déjà. Après, j'ai regardé les pieds, la chaussure que j'avais, j'ai commencé à voir le sang sortir dessus. Donc, je me suis maintenant tiré un peu, je rampais. Et devant moi, il y a beaucoup qui ont encaissé des balles. Il y a un qui a encaissé une balle au pied. Subitement, il est mort, là, ici, là.
10: À l'époque, Emmanuel est à Libreville pour accompagner sa grand-mère pour des soins. Il a 19 ans, il ne vote pas et suit des membres de sa famille plus politisés que lui et mobilisés contre le régime d'Ali Bongo. Après une nuit de douleur, il échappe à la prison pour gagner l'hôpital.
11: Et le monsieur me disait, ça va aller, ça va bien se passer. Dieu merci, les balles ne vous ont pas touché au niveau de votre sexe ou votre ventre. C'est seulement le bas des pieds.
12: Finalement, vous aviez combien de plombs dans les jambes?
11: Bon, ce qu'il avait fait sortir, il en avait fait sortir 4. C'est 4 qui étaient sortis. Maintenant, il m'a fait savoir que le reste devrait sortir avec le temps. Malheureusement, ce n'est pas sorti avec le temps. Parce que là, je vous parle là, à les dernières radios que j'ai fait, j'en ai vu 7. J'ai 7 implants de balles à l'intérieur
12: dans
11: de
12: mes pieds. Dans les jambes
11: encore. Oui, dans mes deux pieds là. Le total, ça a fait 7. Ça m'empêche de travailler, ça m'empêche de me tenir longtemps debout.
10: Aujourd'hui, Emmanuel vivote avec ses plombs dans le corps. Il aimerait que cet anniversaire tragique marque une prise de conscience du pays sur les difficultés des victimes.
11: Lorsque j'ai fait des radios, le médecin pouvait me dire qu'il y a des balles qui pourront quitter et il y a d'autres qui sont quasiment dans les os, qui sont quasiment assis sur les os. Et que celles-là nécessitent soit une intervention à l'extérieur du pays, soit qu'on ne les touche pas. Et ça veut dire que je suis conscient que ces balles-là, je vais mourir avec. Ce que j'attends, c'est que j'ai grandi au village avec ma grand-mère, on faisait dans la culture, on cultivait les champs. Je voudrais bien être dédommagé aussi pour cela, parce que j'ai perdu quasiment 10 ans de ma vie, or que j'aurais pu faire autre chose. Pour moi, c'est pénible, c'est fort pour moi.
10: Pour tenter d'obtenir reconnaissance du préjudice subi, Emmanuel a rejoint l'association Réconciliation qui s'est formée après le coup d'État de 2023 pour porter la parole et les revendications des victimes et des familles. Nous entrons dans l'immeuble avec la présidente de l'association.
13: Parce que tout son sang a coulé, ça a inondé toute la pièce.
10: Il a fallu un moment à Claudine Aïcha Tsumbu pour affronter les fantômes du 31 août 2016 et sécher ses larmes. Les impacts de balles, les vitres brisées par les rafales et les traces de sang au sol et sur les murs sont encore visibles.
13: Donc quand il a enlevé son vêtement, j'ai pu voir 3 trous au niveau de la poitrine, en dessous du sein droit. Il a rendu l'âme Mais je n'ai dit à personne qu'il avait rendu l'âme pour ne pas effrayer. Parce que ici, il y avait aussi un autre, Essembe Théophile, allongé ici, à moitié mort.
12: Lui, il avait été touché par l'extérieur.
13: Par l'extérieur.
10: Infirmière entrée dans le bâtiment en raison du chaos dans le quartier, Claudine Aïcha Tsumbu s'est retrouvée à tenter de soigner des blessés par balle avant de passer la nuit cloîtrée dans un bureau.
13: L'hélicoptère n'a pas cessé de tourner toute la nuit. L'ambulance aussi n'a pas cessé de faire les va-et-vient. Le mur, le bâtiment n'a pas cessé de bouger. On avait l'impression que le bâtiment allait s'effondrer, s'écrouler sur nous.
12: Avec les vibrations.
13: Oui, les vibrations étaient tellement fortes. Le seul sentiment, c'est que nous tous, on savait qu'on allait mourir. Mais comment?
12: Ça a duré toute la nuit comme ça?
13: Ça a duré toute la nuit. Ah, si j'avais su que ça devait se passer comme ça, je ne serais pas rentrée.
10: Si le Gabon avait déjà connu des crises post-électorales depuis l'introduction du multipartisme en 1990, jamais une contestation n'avait été réprimée avec autant de force. Quelques heures avant l'assaut sur le QG de Jamping, la réélection d'Ali Bongo avait été annoncée par le ministère de l'Intérieur par 5594 voix d'avance, suite à l'annulation du vote dans plusieurs bureaux de Libreville favorables à l'opposition et à l'ajout in extremis des résultats de la province d'origine du président, le Haut-Ogooué, où l'on attribue à Ali Bongo 95% des voix avec 99,93% de participation. La répression va se poursuivre pendant des semaines, puis ce sera l'omerta. Enlevée et maltraitée, Claudine Aïcha Tsumbu a dû partir plusieurs années au Cameroun.
13: Je n'ai pas dormi de 2016 jusqu'en 2018. J'avais, à chaque fois que s'il y avait un bruit brusque, je sursautais. J'avais l'impression d'être encore en train de revivre les mêmes choses. Il fallait du temps pour comprendre que non, tu n'es pas au Gabon, tu es au Cameroun. Jusqu'à présent, quand j'entends l'hélicoptère, je pense à cette tragique histoire-là. Je ne sais pas comment on appelle ça en français, mais chez nous, pour nous, on dit « Vos namatin », parler avec des fantômes, des personnes que tu ne vois pas, mais tu entends les voix. J'ai fait ça. Où je me pose toujours la question de savoir qu'est-ce que j'ai fait pour mériter toute cette souffrance-là, tout ce traumatisme. Parce que 2016 n'a pas seulement affecté ma vie, hein. Ça a également affecté la vie de mes enfants.
12: Oui, parce que ça ne s'est pas limité ici. Il y a eu la nuit au QG, mais il y a eu des violences dans les quartiers pendant des jours et des jours. Et ensuite, il y a eu une répression qui s'est poursuivie pendant des semaines.
13: Pendant des semaines, voici Judas. Judas s'est fait passer pour mort. Parce qu'ils arrivaient jusque dans les maisons pour vouloir éteindre tout le souvenir.
10: Gildas Amour Ngomba Gomba était un leader étudiant et militant de la campagne de Jamping. Dans l'ancien bureau qu'il partageait avec d'autres bénévoles, il raconte comment il a fui le Gabon.
14: À l'université où j'apprenais également, des amis ont laissé entendre cette nouvelle-là à ma famille qui m'avait dit que bon, ne pars plus à l'école, ne pars plus. Ce que je faisais, c'est que je dormais dans la rue. Ce que je faisais, c'est que je me faisais passer pour un fou. Parfois, j'étais obligé d'enlever les vêtements. Parfois, j'étais obligé de prendre de la boue, prendre de la terre et mettre sur moi pour cheminer parce que partout, c'était barricadé et donc personne ne sortait. On a dû me faire passer, transformer en femme.
12: Combien d'années d'exil?
14: 4 ans d'exil.
12: 10 ans après, selon vous, qu'est-ce qui reste de ces événements dans la société gabonaise?
14: C'est le silence total partout. Ce n'est pas un événement qui a eu lieu le 31 août et qui est fini le 31 août. Jusqu'aujourd'hui, il continue. Nous sommes pourchassés parfois jusque dans nos rêves par ces morts parce que aujourd'hui, comme toutes les voix se sont quasiment tues et c'est ce que nous déplorons un peu, certains qui étaient ici avec nous, qui aujourd'hui sont, on va dire, entre griffes au pouvoir, on ne comprend pas trop leur silence, on ne justifie pas trop le fait qu'ils ne puissent pas se mobiliser. Aujourd'hui, nous demandons la vérité d'abord.
10: Gildas a tiré de son expérience un recueil de poèmes. 10 ans après, les victimes ont le sentiment d'avoir payé pour une querelle de pouvoir. Claudine Aïcha Tsumbu demande une commission vérité. Elle espère que les signaux d'ouverture du nouveau pouvoir seront suivis des faits.
13: Vous savez, s'il y a une chose qu'on ne peut pas éteindre, c'est la vérité. Ils ont peut-être voulu effacer toute trace de témoin vivant. Mais je suis là. Gildas est là. Emmanuel est là. Nous, le plus important, c'est les démarches. Mais on a des problèmes avec l'Institut, la République gabonaise. Reconnaissez ce que vous avez fait subir aux Gabonais. En 2026, on reçoit un courrier venant de la présidence qui dit « La commission verra le jour, mais pour le moment, de prendre en charge les victimes. Donc Emmanuel va se faire opérer et d'autres victimes se feront opérer. » C'est déjà quelque chose, chose qu'on n'avait pas eu en 2016. C'est les premiers pas, voilà.
12: Vous espérez quoi à terme? Est-ce que vous voulez des enquêtes? Est-ce que vous voulez des...
13: On veut des enquêtes.
12: Des actes de justice.
13: Des actes de justice également. Parce que dans notre devise, c'est commission vérité. Le Gabonais doit savoir ce qui s'est passé. Vérité, justice, réparation, ce sont les balles de la République qui vivent dans le corps d'Emmanuel.
10: L'État gabonais n'est jamais revenu sur le bilan de 3 morts annoncé à cette époque quand la société civile avait publié 28 noms. Aujourd'hui, impossible encore d'établir clairement une liste de victimes.
15: Voilà,
16: en encaissant la balle, je suis tombé, j'ai escaladé le mur, je me suis retrouvé de l'autre côté avec une côte déjà fracturée et l'on

0: images, il y a plusieurs bandes. Hein. Tous les pieds étaient vraiment très touchés.
1: Donc ils vous ont extrait plusieurs morceaux de balles.
0: Oui, oui.
1: Est-ce que vous avez des séquelles depuis?
0: Oui, bien sûr. À l'époque, quand le médecin me disait ça, que j'aurais des problèmes de nerfs sciatiques, je n'y croyais pas. Mais j'ai commencé vraiment à avoir des problèmes, des séquelles. Et là, je ne peux pas vous mentir, en tant qu'enseignant, c'est un problème qui me perturbe. Rester assis longtemps, problème. Rester debout longtemps, problème. Les douleurs au niveau du dos, au niveau de tous les nerfs. Parfois, ça prend un pied et tout d'un coup, ça va dans l'autre pied. Je ne peux pas vous mentir, c'est encore tout un problème qui revient là. Et je ne peux plus faire des choses comme un homme. On m'a interdit de soulever des choses lourdes. On m'a interdit de m'accoupler comme il se faut. Bon, ma vie a pris un coup, quoi.
2: Guénolé n'a que 42 ans. Il craint de voir sa situation empirer en vieillissant. Il espère une indemnisation pour aider sa famille. Mais comme beaucoup, il a le sentiment que les leaders de l'opposition de 2016 ont laissé tomber les victimes. Si l'assaut contre le QG de Jinping a été fortement médiatisé, une photo a fait le tour des médias à l'époque. On y voit le corps de Paulin Axel Messa-Messa recouvert d'un drapeau gabonais, allongé sur une planche de bois portée par une foule en colère. Ce jeune pianiste n'avait pas encore 18 ans lorsqu'il a reçu une balle tirée par des militaires encagoulés dans le quartier de Nzenayon le 2 septembre 2016. Ses sœurs Hortense et Bernadette nous accompagnent sur les lieux.
3: Là, nous sommes à l'entrée de dragage, si je peux dire, à l'ancienne Gaboprix. Là, maintenant, je vois Maxi Gros. C'est là où s'est passée cette stratégie. Pendant les émeutes, j'avais demandé à tout le monde de rester à la maison. Et quand on constatait qu'on n'arrivait pas à joindre l'un d'eux, Axel était le plus courageux à dire « ça fait 2 heures, ça fait 3 heures, ça fait une journée, on n'arrive pas à joindre Alain ou Francis ». Il y avait des émeutes. Il a commencé à avoir des tirs.
4: Donc chez son frère, c'est dans la ruelle, il y a à 20 mètres là, voilà. À la maison.
3: Et quand il arrive, il reçoit 2 balles. Les autres le ramassent. Si vous voyez même bien cette photo, là où il est soulevé, ça c'est le peuple qui a mis le drapeau. C'est le peuple qui a mis le drapeau.
4: C'est les gens du quartier.
3: Les gens du quartier qui ont arraché le corps pour dire qu'il faut qu'ils amènent le corps à l'ambassade de France.
5: Ils ont cloué les planches.
3: Arrivé au rond-point de Nzaryon, l'armée les a arrêtés.
2: Après de multiples contrôles et des embrouilles entre différentes unités militaires, le corps de Paulin Axel est déposé à la morgue, mais ce n'est pas la fin pour la famille.
3: Nous sommes revenus à la maison familiale, mais pendant près de 8 mois, nous n'avons pas eu la paix. La PJ venait quelquefois à 1h minuit.
5: Ah oui.
3: Il rentrait dans la maison, il fouillait, qu'est-ce qu'il cherchait? Je ne sais pas. On avait un drone qui tournait constamment sur la maison. Moi, ils avaient relevé la plaque de mon véhicule, la couleur. J'étais suivie de partout. Ça m'avait amené à un moment donné de changer la couleur de la voiture.
5: On a eu à dire à la télé que mon petit frère, on l'a trouvé à la Gaboprix en train de casser, alors que c'est un mensonge.
4: Est-ce qu'on sait exactement qui a tiré?
3: Qui va le savoir s'il n'y a pas eu d'enquête? Moi, j'avais précisé que c'est Alain-Claude Bilebinze qui a dit que ce petit qui est mort en Nzaryon, c'était un bandit qu'on a retrouvé dans un Gaboprix. Magasin. La population donnait un autre témoignage.
2: Alain-Claude Bilibinze était alors l'omniprésent porte-parole du gouvernement. Archives de RFI, septembre 2011.
6: Il s'agit là de la mise en œuvre d'un plan qui a été préparé par M. Jinping et annoncé de longue date. Non, on ne peut pas être satisfait lorsqu'il y a des bandes de casseurs instrumentalisées par l'opposition qui descendent dans les rues. Parce que ce qu'on tente de faire croire, c'est que les Gabonais manifestent. On a chauffé à blanc des bandes de casseurs depuis de très, très, très longues semaines. Et voici le résultat. Aujourd'hui, il y a des gens dans les rues pour casser, pour brûler.
4: Mais est-ce que vous savez si les gens qui ont tiré, ils étaient identifiés comme des militaires gabonais ou est-ce qu'ils étaient...
3: Ils étaient cagoulés.
5: Mais cagoulés.
4: Mais avec pas d'uniforme reconnaissable.
3: Non, tous avaient les mêmes uniformes.
5: Les mêmes uniformes. Ils étaient tous habillés pareil.
4: En noir.
5: Tout en noir.
4: Et ils tiraient partout.
3: Il y a eu plus de 5 qui sont tombés là. C'est parce que les personnes ne veulent pas...
5: Voilà, les gens ont peur de
3: ils
5: témoigner.
3: Ils ont été intimidés.
5: Les gens ont peur de parler.
3: Et certains, jusqu'à aujourd'hui, n'ont pas retrouvé le corps de leurs enfants.
5: Et ils n'ont jamais
3: cette nuit-là, j'ai pu retrouver le corps de mon petit frère parce qu'ils l'ont reconnu. Ils ont reconnu là où habitait son frère. Et on sait qu'il est dans un lion. C'était un homme sans problème.
2: De nombreux témoins évoquent depuis 10 ans des miliciens non identifiables dans les rues, des hommes qui ne parlaient pas français. Après le coup d'État de 2023 et le renversement du régime d'Ali Bongo, la parole des victimes a pu se libérer, mais elle peine encore à trouver des relais au sein des nouvelles autorités. Le député Jean-Gaspard Ntoutoumadi était à l'époque le porte-parole de la campagne de Jinping.

0: Personnellement, je peux dire que l'excès de violence m'est tombé dessus parce que j'ai été moi-même le premier surpris. J'ai quand même le sentiment que c'était quelque chose qui était préparé. C'est-à-dire qu'au fond, Ali Bongo et son entourage avaient préparé un passage en force, avaient anticipé une réaction de l'opinion et donc avaient aussi anticipé une répression.
1: Mais vous, à l'époque, vous ne vous disiez pas en allant aux élections que ça va mal tourner?
0: Non, pas du tout. On allait en disant, on va aller aux élections, il va peut-être essayer de tricher. Donc il fallait être sûr, en fait, pour l'emporter, d'avoir une marge importante. Et c'était le cas, parce qu'au fond, on était quand même dans des marges de l'ordre de plus de 70% pour Jinping et moins de 30% pour Ali Bongo. Et donc, au fond, il n'y avait pas d'autre solution qu'un passage en force violent, et c'est ce qui a été le cas, quoi. Mm-hmm. Mais ça, moi, personnellement, j'avoue, ma naïveté, je n'avais pas anticipé à l'époque.
1: Alors, qui est responsable de ça?
0: Ali Bongo. C'est Ali Bongo qui est responsable.
1: C'est Ali Bongo lui-même, selon vous?
0: C'est Ali Bongo d'abord.
1: Donc il y a cette semaine de chaos et de forte violence à Libreville et ensuite la décision des autorités c'est de mettre le couvercle là-dessus et il devient impossible d'en parler.
0: Oui, jusqu'à maintenant. Jusqu'à maintenant, personne ne veut en parler.
1: Pourquoi?
0: C'est quand même pas simple dans un pays qu'un dirigeant décide de donner la mort à ses concitoyens. Et je pense que ce soit le dirigeant, que ce soit ceux qui autour de lui ont participé à mettre cela en œuvre, ils ont honte d'eux-mêmes.
1: 10 ans après, qu'est-ce qui pourrait être fait?
0: Je pense que ça va être difficile. On ne peut pas détacher ce qui s'est passé en 2016 d'une enquête ou d'un procès des forces de défense et de sécurité. Et non pas protéger les populations de ce qui s'est passé. Je pense qu'en 2023, les forces de défense et de sécurité ont fait ce qu'elles auraient dû faire en 2016. Elles n'ont pas envie qu'on en parle, mais ça c'est normal et c'est peut-être pas ça le plus grave. Mais je pense qu'au niveau de la classe politique ou de l'opinion, on n'a pas envie de les accabler. Il peut être plus compliqué pour notre pays de vouloir à tout prix réouvrir ce dossier pour le moment. Il faudra l'ouvrir pour en tirer les leçons. Et ça, il n'y a que les historiens qui pourront le faire.
2: Qui a organisé et ordonné la répression? Avec quel degré de planification? Aujourd'hui, la question embarrasse les décideurs de l'ancien régime qui ont décliné nos demandes d'explications. L'entourage de l'ancien président Ali Bongo renvoie vers la conclusion de la Cour pénale internationale qui a estimé en 2018 ne pas avoir assez d'éléments pour aller plus loin qu'un examen préliminaire. Demeurent aujourd'hui 2 procédures toujours en cours en France, lancées par des particuliers. Des procédures qui avancent lentement car l'administration française n'a pas jouer le jeu. Le Quai d'Orsay est accusé de rétention de documents. Il s'agirait de couvrir les activités de certains Français à l'époque impliqués dans l'appareil sécuritaire gabonais.
3: Après, les plaies toujours vives de la crise post-électorale au Gabon. Un grand reportage de François Mazet, réalisation Pauline Leduc.
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6: Eh bien, merci à toute l'équipe de Grand Reportage. C'est veille de rentrée scolaire ce soir. On va parler de l'école de demain dans le débat du jour.
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6: Oui, le retour de l'école dans de nombreux pays du monde. En France, ils seront 11,6 millions d'élèves à retrouver les salles de classe demain. Alors, c'est moins que l'an dernier et surtout, c'est une baisse qui devrait s'accélérer dans les prochaines années. En 2035 ainsi, la France devrait perdre 1,7 million d'élèves, une vague sismique, selon les mots du ministre de l'Éducation nationale, et qui soulève de nombreuses problématiques. D'où notre question ce soir, est-ce que la baisse démographique va constituer un défi pour l'école? Est-ce qu'il faut craindre une augmentation des inégalités? Et comment transformer ces perspectives en aubaine? Eh bien, soyez les bienvenus dans le débat du jour. Et pour répondre à ces questions, nos 3 invités, tous 3 à mes côtés en studio. Stéphane Bonnery, bonsoir.
8: Bonsoir.
6: Vous êtes professeur en sciences de l'éducation à Paris 8, directeur de la revue La Pensée face à vous. Aurélie Gagné, bonsoir.
9: Bonsoir.
6: Co-secrétaire général, porte-parole du syndicat FSU, SNUIPP, premier syndicat d'enseignants du primaire. Et à vos côtés, Baptiste Larseneur, bonsoir.
10: Bonsoir.
6: Expert associé à l'Institut Montaigne et spécialiste de l'éducation. Eh bien, merci à vous, en cette veille de rentrée scolaire, d'avoir accepté l'invitation du débat du jour sur RFI. Je commence avec vous, justement, Baptiste Larseneur. cette question un petit peu pour planter le décor. Est-ce qu'il y a déjà des conséquences aujourd'hui de la baisse démographique sur l'école? C'est une réalité. On parle des perspectives, on parle de la projection, mais c'est déjà une réalité. La baisse démographique, les naissances ont commencé à baisser en 2010. Et je disais que cette année, il y avait moins d'élèves que l'année dernière. Il y en a 161 500 en moins par rapport à l'an dernier. Ça se traduit comment?
8: Oui, la baisse démographique, vous l'avez dit, elle a déjà commencé. On a déjà perdu 500 000 élèves sur les 10 dernières années. Mais là, on est à un point de rupture, si je puis dire, pour la prochaine décennie, puisqu'on va perdre à nouveau 1,7 million d'élèves. Et donc, une des questions, j'allais dire, fondamentales, c'est que cette baisse démographique va permettre de dégager des marges de manœuvre financières, notamment. Et la question est de savoir ce qu'on va faire de ces marges de manœuvre financières pour améliorer la performance globale de notre école, réduire les inégalités, faire qu'on ait plus d'élèves très performants, faire qu'on ait moins d'élèves en grande difficulté. Et donc, un certain nombre de questions sont sur la table, font l'objet de débat durant cette campagne présidentielle. Est-ce qu'on doit augmenter les rémunérations? Est-ce qu'on doit diminuer la taille des classes, etc., etc.?
6: Ça, c'est effectivement ce à quoi on va se confronter dans ce débat. Mais je voulais déjà savoir aujourd'hui comment se traduit la baisse du nombre de naissances, la baisse démographique, justement, dans l'école d'aujourd'hui,
8: en
6: France.
8: Assez curieusement, si on regarde ce qui s'est passé sur ces 10 dernières années, on a plus de classes. Du fait notamment d'une politique qui a été celle du dédoublement des classes. On a moins d'élèves par classe, notamment dans l'école primaire, c'est-à-dire qu'on a réussi à réduire le nombre d'élèves par classe. On a fermé 7000 écoles, donc on a eu beaucoup de restructurations, mais on a réussi à préserver notamment les territoires ruraux. Mais là, on est véritablement à un point de bascule, parce que la baisse démographique est extrêmement forte, elle est historique, inconnue pour notre pays, ouais, et beaucoup plus importante que celle qu'on a connue. Donc, j'ai envie de dire, le dur de la restructuration locale est devant nous.
6: Alors, je peux aussi prendre le contre-exemple de ce que vous dites. Quand vous dites que finalement, la baisse démographique amène aujourd'hui plus de classes, moins d'élèves, Stéphane Bonnery, c'est une aubaine, la baisse démographique, alors?
9: Alors, si vous voulez bien, je reviendrai après. Je pense que c'est une aubaine, ouais, mais je voudrais revenir sur les chiffres.
6: Okay.
9: Et je pense que notre travail, chercheurs, journalistes, etc., ça va venir aux faits et pas qu'aux déclarations des ministres. Parce que le ministre propose une vérité qui est quand même très tronquée. Le chiffre qu'il annonce, c'est si la baisse continue pendant 10 ans sur la pente dans laquelle elle est engagée.
6: Okay.
9: Mais personne ne lit dans le marc de café.
6: C'est des projections.
9: Oui, mais les projections, il y en avait du temps du baby-boom. Et l'année de 2010 que vous donniez, on dit ça baisse depuis 2010. 2010, c'est un record historique. La France a été une exception statistique parce que de 1998 à 2000, il y a eu une hausse très importante, historique. On a atteint des records. Et de 2010 à 2014, on est resté à un plafond. Et ensuite, ça baisse. Mais ces élèves, 2014, ils sont en cinquième. Or, si le ministre était réglo, si on était dans une logique que je ne partage pas, on suit exactement la courbe des naissances. Il créerait des postes au collège. Or, il enferme. Donc, tout ça n'est qu'un prétexte pour fermer des postes. C'est un faux débat. Bien sûr, il y a une baisse en primaire. Je vais y revenir, je l'esquive pas. Mais au collège, quand même, je voudrais vous donner deux chiffres rapides qui vont pas sommer...
6: La baisse au collège, elle nous paraît encore un peu lointaine.
9: Eh ben oui, de 2004 à 2024, en 20 ans, plus 2% d'élèves, ce qui est énorme, hein. Mais moins 11% d'enseignants, et dans le public, moins 13%. Le privé a été très, très, très protégé.
6: Ce que vous nous dites, c'est qu'il n'y a pas besoin qu'il y ait une baisse démographique pour donner moins de moyens à l'éducation nationale.
9: On a des ministres qui, quand la courbe des naissances monte, n'en parlent pas et ferment des postes, et quand la courbe des naissances baisse, disent « ça baisse, donc il faut fermer des postes ». Donc, ils ont toujours la conclusion, peu importe l'argument.
6: Ouais.
9: Donc, il y a un problème, ça alimente le complotisme dans notre pays. Parce que du coup, on se fie à quoi? Et je pense que nous, chercheurs, on ne doit pas, ou un journaliste, on ne doit pas répéter la litanie d'un discours politicien monté. Je pense que, oui, on a un défi devant nous pour le premier degré. Mais, à l'université, en 20 ans, plus 33% d'étudiants, plus 33%, ça craque, on ne sait plus où les mettre. Moins 9% d'enseignants titulaires.
6: Ouais.
9: Après, on dit, notre pays forme mal les futurs intellectuels. Ben, la faute à qui? Donc, je pense qu'il faut revenir aux faits. Si vous voulez, j'ai le tableau statistique des naissances. Il me semble que là, il y a quelque chose qui relève du torticolis argumentatif. Et je pense que pendant la campagne et l'année qui s'annonce, on ferait bien d'être sérieux.
6: Vous nous dites qu'il n'y a pas de lien de cause à effet, on l'a bien compris, entre une baisse du nombre d'élèves et plus ou moins de moyens. Clairement. Pour vous, il y a moins de moyens qui est plus ou moins d'élèves. Alors, est-ce que vous participez le premier constat, je trouvais intéressant, de Baptiste Larsonneur, qui dit que, malgré tout, aujourd'hui, il y a moins d'élèves. Demain, sur le chemin de l'école, école, collège, lycée en France, il y aura plus de 160 000 élèves de moins que l'an dernier. mais il y a moins d'élèves, il y a plus de classes aujourd'hui en France.
9: Alors, le niveau qui est particulièrement touché aujourd'hui, c'est la maternelle. Mmh. Hein, puisque les élèves qui sont nés en 2014, quand la courbe était encore en haut, hein, légère baisse, mais en fait c'est un plafond, eux, ils sont quand même aujourd'hui sur la fin de l'élémentaire. Mmh. Donc,
6: C'est cohérent avec cette baisse des naissances amorcée en 2010.
9: C'est cohérent, ouais. Voilà. Mmh. Maintenant, on a des défis, par exemple, autre chiffre que moi j'ai trouvé récemment, que j'ai calculé récemment, sur la scolarisation des enfants de 2 ans, qui est un âge capital, où on entre dans le langage. Et on ne peut pas pleurer sur PISA en disant les élèves français ont du mal avec avec la langue, et supprimer l'outil qui sert à ce que les enfants de milieu populaire qui parlent un autre langage que celui de l'école, qui est le langage de la vie, quand on demande où t'as mis ton doudou, l'adulte ne pose pas une question rhétorique pour que l'enfant se pose la question. Or, à l'école, c'est ça, l'école. C'est le langage de la mise à distance des faits. Et donc, la classe de 2 ans, on est repassé sous le seuil de 9%, de 9,6%, c'est-à-dire on est revenu en arrière à 1959, au moment où on a décidé d'augmenter les classes de 2 ans pour préparer tous les enfants au collège, au lycée, à la scolarité longue. Ça veut dire que là, c'est un signal, on ne veut plus préparer tout le monde à faire des études longues, c'est ça la politique. Par contre, on a une opportunité historique, recréons des classes de 2 ans partout, puisqu'il y a des enseignants disponibles, si on maintient les postes. Mmh. C'est l'une des pistes.
6: On va parler des pistes, évidemment, face à ces prévisions de baisse démographique. On va les gagner, on ne vous a pas encore entendu. Vous, pour conclure ce premier tour de table sur la réalité de la baisse démographique aujourd'hui en France, elle se traduit comment pour vous, une fois, en tant que co-secrétaire général, porte-parole du syndicat FSU-SNU-IPP, premier syndicat d'enseignants du primaire?
10: Alors moi, je ne partage pas le premier constat qui a été fait, si ce n'est peut-être de constater quand même que les effectifs moyens par classe, le nombre d'élèves moyens par classe tend à baisser. Ça, c'est une réalité. Néanmoins, nous sommes au-dessus, bien au-dessus de la moyenne européenne. La moyenne européenne, c'est à 19 par classe. Nous, on est encore à 21,1 élèves par classe, donc on est au-dessus de la moyenne. Et ce que je ne partage pas surtout, c'est que nous avons vu des fermetures massives de classes. Cette année, c'est autour de 3000 classes qui ferment. L'année dernière, c'était 2400. L'année précédente, 2200. Bon, on a donc plusieurs milliers de classes qui ferment depuis quelques années. Ça se traduit clairement...
6: Donc vous n'êtes pas d'accord avec Baptiste Larsonneur, qui dit qu'il y a plus de classes?
10: Alors, moi, je ne suis pas d'accord déjà avec ce constat, et puis aussi avec le fait que le tissu, le maillage a été préservé. Nous avons, dans des départements ruraux, des enfants qui font 3/4 d'heure de transport scolaire avant d'atteindre leur classe. Voilà, le tissu, les territoires n'ont pas tous été épargnés, bien évidemment.
6: Ouais. Baptiste Larsonneur, votre réponse, parce que c'est intéressant, effectivement, sur le papier, on peut se dire, c'est cohérent, s'il y a moins d'élèves, effectivement, il faut faire plus de trajets pour aller du domicile à l'école. S'il y a moins d'élèves, sachant que le nombre d'élèves par classe ne diminue pas vraiment, c'est difficile d'imaginer qu'il n'y a pas des classes qui ferment.
8: Oui, je pense qu'il y a plusieurs questions là. Il y a d'abord la question du premier degré. Est-ce qu'il faut investir dans le premier degré? La réponse est oui. Et vous l'avez dit, on a des classes qui sont plus chargées encore que la moyenne des pays de l'OCDE. On surinvestit dans notre pays dans le second degré, on sous-investit dans le premier degré pour réduire les inégalités scolaires, pour permettre à chaque enfant d'accéder à la réussite scolaire. Il faut réinvestir dans le premier degré. Et donc, les marges de manœuvre financières, encore une fois, qu'on peut dégager, il faut absolument les réinvestir dans le premier degré.
6: Surtout que c'est le premier degré qui va être le premier touché par cette baisse démographique.
8: Oui, oui, entre autres. Mais
6: c'est une vague, évidemment. On commence par l'école, puis le collège, puis le lycée.
8: Là où je partage les constats, c'est qu'on a sous-investi dans le premier degré. Et notamment dans la maternelle. Et la maternelle doit effectivement préparer les enfants au langage, on doit avoir des classes moins chargées, et nous proposons, nous, à l'Institut Montaigne, notamment de dédoubler les classes de moyenne section. Comme ça a été fait en GS, en CP et en CE1.
6: Grand
8: on va avoir un bloc de 4 années dédié à l'apprentissage des fondamentaux et qui permettra notamment aux enfants issus des milieux les moins favorisés d'entrer plus facilement dans le langage. Ensuite, sur la question locale. D'abord, vous avez une baisse généralisée, une baisse démographique généralisée. C'est moins 30% à Paris, c'est moins 20% dans la Meuse, moins 20% dans la Creuse. Donc elle touche absolument tous les territoires. Il y a des territoires, évidemment, qui ont été plus touchés. Je pense à la Meuse, où je crois que c'est 70% de fermeture d'école. C'est énorme. Ensuite, a été évoquée la question des transports. La question qui se pose au niveau local, là, c'est la question de l'accessibilité à l'école. À combien de minutes est mon école pour mon enfant? Ça, c'est une question qui est majeure. Avant de parler de marge de manœuvre financière, de ce qu'on doit faire au niveau national, au niveau local, c'est cette question qui est prégnante. Est-ce qu'on doit garder tous les établissements ouverts? Est-ce qu'on doit les regrouper? Mais surtout, est-ce que j'ai accès à mon école suffisamment facilement? Et on sait aujourd'hui qu'on a des temps de transport qui sont extrêmement importants, des amplitudes horaires qui sont extrêmement importantes, notamment pour des élèves de primaire qui font des journées de 9h ou 10h, c'est-à-dire qui se lèvent très tôt, qui se couchent très tard. Donc il faut fixer des normes pour pouvoir réorganiser au niveau local. Et ce qui est intéressant, et je conclue par cela, c'est que là où on avait une carte scolaire imposée, j'ai envie de dire, depuis Paris, de façon descendante, annuelle, on a aujourd'hui... Et c'est l'ambition de ce ministre, en tout cas avec l'expérimentation qu'il lance dans les territoires, on a la volonté d'avoir une concertation locale entre les élus locaux, avec les syndicats, avec les partenaires, j'espère en tout cas avec les syndicats, avec les partenaires éducatifs, pour pouvoir prendre les meilleures décisions au niveau local. Parce que ce n'est plus uniquement une décision qui vise l'école ou qui est scolaire. C'est une question d'aménagement du territoire, tant le choc démographique est important.
11: Alors, ça va nous emmener à évoquer ces perspectives, mais pour répondre au dernier point que vous soulevez, Bastien Larsonneur, il y a cette initiative de 18 départements de travailler la carte scolaire en fonction des besoins. C'est une des pistes, mais on évoquera dans la deuxième partie du débat les pistes face à ces prévisions démographiques que je rappelle, 2035, 1,7 million d'élèves en France, selon les statistiques de l'éducation nationale, c'est 14,2% de baisse en 10 ans. Donc c'est quelque chose de très important. Je vais vous poser la question frontalement, Stéphane Bonnery. Comment est-ce qu'on peut imaginer que ce soit pas l'occasion pour les autorités de baisser le nombre de moyens? S'il y a moins d'élèves, c'est alors, presque cohérent. Moins d'élèves, bah il y a moins de besoins. On baisse les moyens. Et en plus, on rappelle que cette baisse du nombre d'élèves, il y a un chiffre qui a été donné, c'est 16 milliards d'euros de dépenses déployables ailleurs.
9: Alors. Merci de me tendre la perche. La première des choses, pour qu'on ait un débat serein dans notre pays, il y a un truc qui serait simple, c'est qu'il y a une loi qui oblige tous les ministères à remettre aux groupes parlementaires qui sont divers, comme ça on aurait de la transparence, les rapports statistiques. Et qu'on ne soit pas dans la situation où on se demande si le ministre nous sort du chapeau le chiffre qu'il arrange par rapport à ceux qu'il ne donne pas. Deuxièmement, qu'est-ce qu'on veut faire pour l'avenir de nos enfants? Moi, je travaille à l'université. C'est une catastrophe. Voilà. Donc, est-ce qu'on veut, et la tribune peut donner ce week-end...
11: Alors, je vais poser la question peut-être plus concrète. Qu'est-ce qui permettrait aux autorités de donner plus... Pourquoi les autorités donneraient plus de moyens à une école qui a moins d'élèves demain?
9: Parce qu'il y a besoin d'améliorer la qualité. Et que, concrètement, notre pays est en recul... sur le plan des productions scientifiques, l'article de ce week-end de la Tribune. Notre pays est en difficulté sur le nombre de doctorats qui a été diminué par des politiques successives. Donc comment on veut que l'avenir de la France se trace si on forme pas des intellectuels et en amont, si on forme pas le vivier nécessaire? Donc là, tout est fait à l'économie. Ça nous promet un avenir dramatique. Mais pour ce faire, il y a quand même un certain nombre de... On a moins d'élèves, hein. C'est une opportunité pour faire mieux, avec plus, même sans en mettre beaucoup plus, en gardant le volume et même en augmentant un peu plus. Moi, il me semble qu'il y a largement de quoi améliorer la pédagogie, si vous me donnez quelques secondes. Il me semble que d'abord, on peut fort bien... augmenter le temps des élèves en classe, hein, parce qu'il a été supprimé de façon drastique. On a supprimé quasiment 2 ans de scolarité pour les élèves de primaire entre la suppression de la toute petite section, dans l'essentiel des cas, et la suppression des samedis matins. On a supprimé 3/4 d'une année scolaire de cours, pas de présence au collège, mais de cours au collège. Donc après, on se plaint que les élèves savent moins de choses, mais c'est les politiques conduites qui affaiblissent. Et donc, il y a des choses très utiles. Moi, je pense qu'on pourrait passer les enseignants du primaire de 24 heures de présence élève à 21 heures, et le temps dégagé, il y a la concertation avec tous les partenaires, il y a les corrections, il y a la préparation. Et les élèves, on les ramène à 27 heures comme c'était quand j'étais petit, parce que le stress pour apprendre toujours plus de choses en moins de temps, ça c'est ravageur. Il y a besoin de temps pour apprendre et pour combattre les inégalités, mais ça veut dire qu'il n'y a pas que les enfants d'intellectuels. Le rythme de la classe ne doit pas être donné par ce tempo-là.
11: Aurélie Gagné, ça vous inspire quoi, vous, ces perspectives? Comment éviter que ça augmente pas les inégalités? Ça, c'est une question clé. Baptiste Larsonneur a aussi rappelé les différences, parce que quand on donne évidemment 1,7 million d'élèves en moins en 2035 en France, c'est pas partout la même chose. Je vais citer par exemple, vous aviez cité la Meuse, je peux citer par exemple Paris, 29% des effectifs du primaire à Paris qui seraient en baisse dans les 10 prochaines années, compte par exemple 12 à Nantes ou à Nice, donc dans l'ouest de la France. France et dans le Sud-Est. On passe du simple au triple. On est encore plus bas en Bretagne, par exemple. Comment justement éviter qu'il n'y ait pas moins de moyens et plus d'inégalités?
10: Alors moi, j'aimerais revenir sur un mot qui a été dit par Stéphane Bonnery, c'est le mot qualitatif. L'école de 2026, elle est beaucoup plus complexe que, j'ai envie de dire, que celle des générations précédentes. Pourquoi ? Déjà parce que, entre autres, elle scolarise un nombre très important d'élèves en situation de handicap. Actuellement, ces élèves-là, ils représentent 4,7% de l'effectif, quand en 2005, ils représentaient 1,9%. On ne fait pas classe comme on faisait classe autrefois. Le métier est devenu très exigeant. Les élèves ont des besoins, parfois ce qu'on appelle des besoins particuliers. Je cite les élèves en situation de handicap, mais il n'y a pas que ces élèves-là. On a une école qui maintenant se veut inclusive au sens très large. Et donc, pour être inclusive, nous, enseignants, on a besoin de s'adapter à tous nos élèves, qui sont le reflet de la société, avec tout ce qu'elle a de bien, mais de moins bien aussi. Et donc, pour ça, on a besoin de passer du temps avec eux, de s'adapter à eux, de faire des projets particuliers.
11: Et ça, c'est une situation, pardon, qui n'est pas nouvelle, qui est de plus en plus importante. Or, la baisse de moyens, elle est aussi de plus en plus importante. Qu'est-ce qui fait que les autorités pourraient complètement enrayer cette tendance de la baisse des moyens? Comment les convaincre?
10: Comment les convaincre? Alors, nos autorités sont férues de chiffres et de données chiffrées qui découlent des évaluations. C'est quand même c'est très révélateur, ces données-là. Elles montrent bien la baisse du niveau. Elles montrent aussi l'écart entre les élèves issus de milieux favorisés et les élèves issus de milieux défavorisés. Les écarts se creusent depuis 25 ans. On n'arrive pas à enrayer la tendance. Donc il y a des besoins très forts. On a donc une école qui est devenue, la grande mission de l'école publique, elle est devenue complexe à réaliser. Et donc pour ça, il faut des moyens. Alors quand on dit il faut des moyens, c'est quoi? Ce sont des remplaçants, des remplaçantes pour remplacer quand il y a besoin, quand les enseignants sont absents.
11: Ça permettrait aussi d'avoir plus de candidats aujourd'hui au concours, ce qui est beaucoup moins le cas. S'il y a moins de professeurs, on peut se permettre aussi d'avoir plus de candidats, donc aussi une sélection par le haut.
10: Oui, aussi, oui, pourquoi pas, oui, tout à fait, c'est aussi une question. Plus de moyens, donc c'est plus de remplaçants, c'est aussi, nous avons besoin d'enseignants spécialisés, nous avons besoin de pouvoir scolariser plus massivement les élèves qui ont moins de 3 ans, Stéphane en a parlé. On a besoin de dégager du temps pour travailler en équipe. La proposition de dédoubler les classes à partir de la moyenne section, pour nous, c'est pas une solution. Pour nous, ce qu'il nous faut, c'est ce qu'on appelle du co-enseignement, c'est avoir plus d'enseignants que de classes pour pouvoir à certains moments co-enseigner à plusieurs dans une même classe, mais pas que ce soit pas de la moyenne section au CE1. Toutes les classes ont besoin de ça. Il faut vraiment mettre le paquet pour enrayer cette tendance des inégalités qui contribue aussi, excusez-moi, je termine, qui contribue aussi parfois à une fuite vers l'école privée.
11: Bien, alors, ça c'est intéressant de le dire, 18% aujourd'hui des élèves qui sont scolarisés dans des établissements privés sous contrat, et c'est un nombre qui devrait augmenter, donc c'est pour ça que les perspectives elles sont là, baisse du nombre d'élèves dans le public, plus d'élèves dans le privé, moins de moyens.
9: Mais c'est aussi Stéphane parce que Bonnery. Cette baisse démographique était annoncée, qu'une ministre éphémère comme Amélie Oudéa-Castéra a proféré des contre-vérités sur l'enseignement public, c'est qu'en fait le privé court le risque d'un plan social parce qu'ils ont beaucoup recruté pendant la période du baby-boom. Parce que quand on dit ça baisse par rapport à 2010, ça baisse par rapport à un record historique. Et donc le privé est aidé par les décisions actuelles. Ouais. Et je pense qu'il y a peut-être à regarder, puisque votre question était aussi qu'est-ce qu'on veut faire, qu'est-ce qu'on veut faire face à l'IA.
11: Alors ça, on en parlera peut-être. Et c'est un autre sujet de débat. C'est un défi, mais c'est moins lié à la démographie. Ah, et je voudrais que les pistes, on les évoque dans la deuxième partie du débat qui va très rapidement arriver. Je voudrais juste qu'on fasse un dézoom un petit peu sur la France pour savoir est-ce que vous savez ailleurs dans le monde, parce que la baisse démographique, elle est évidemment c'est pas une spécificité française. Est-ce que ailleurs dans le monde, on s'adapte mieux à ces situations, Léa, qu'en France, à cette baisse démographique dans les écoles?
8: Non, on s'adapte. Évidemment, la baisse démographique, elle a été engagée effectivement avant nous, dans plusieurs pays. On a quelques exemples. Par exemple, la Norvège, qui a gardé beaucoup de classes multiniveaux, qui s'adapte. On sait que je crois que c'est la Finlande qui est un modèle éducatif, un peu moins maintenant, mais qui reste quand même un modèle éducatif, qui a fermé massivement des classes, notamment dans les zones rurales, mais en s'appuyant sur un réseau de transport puissant. On a quelques pays d'Amérique du Sud qui utilisent le numérique. On peut lancer quelques expérimentations. Alors évidemment pas à l'école primaire, mais dans le second degré, où on pourrait peut-être avoir des demi-journées, comme on l'a fait durant la période Covid. On peut imaginer un certain nombre de pistes de solutions comme ça, en tout cas les expérimenter, pour voir ce qu'elles donnent. Mais là, ce qui est intéressant, me semble-t-il, c'est que chaque territoire vit une période démographique qui est un petit peu différenciée. Et donc, les solutions peuvent venir du local. Et ce qui n'a jamais été le cas dans notre pays.
11: Mais c'est cette initiative des départements que j'évoquais, des 18 départements, de travailler à partir des besoins.
8: C'est pour ça que c'est intéressant. Il faut que l'État fixe un cadre. L'État doit fixer un cadre. Par exemple, le temps de transport. Par exemple, le nombre d'élèves qu'un collège doit accueillir. Parce qu'on considère qu'en deçà de ce nombre d'élèves, pédagogiquement, c'est moins bon. Donc, il faut fixer un cadre avec des normes qui puissent être acceptées par tous les acteurs qui sont autour de la table. Et ensuite, pouvoir trouver des accords locaux. Et ces accords locaux peuvent naître des solutions peut-être innovantes, peut-être qui dérangeront même nos anciens ministres, qui casseront certains dogmes. Je pense notamment à la séparation trop importante entre le premier degré et le second degré. Mais du local peut naître vraiment des solutions, me semble-t-il. Il faut que les élus locaux jouent le jeu à fond.
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11: Est-ce que la baisse démographique va constituer un défi pour l'école de demain? On en parle ce soir à la veille de la rentrée scolaire en France, ailleurs dans le monde aussi. En France, en tout cas, 11,6 millions d'élèves demain, moins que l'an dernier et surtout moins que dans 10 ans. Ça, ce sont les projections des statistiques selon les services de statistiques de l'éducation nationale qui dit que la France va perdre d'ici 2035 1,7 million d'élèves. Mes trois invités sont Baptiste Larsonneur, que l'on entendait, qui est expert associé à l'Institut Montaigne, spécialiste de l'éducation, Aurélie Gagné, co-secrétaire générale et porte-parole du syndicat FSU SNUIPP, premier syndicat d'enseignants du primaire, et Stéphane Bonnery, professeur en sciences de l'éducation à Paris 8, directeur de la revue La Pensée. Alors, tout au long de cette première partie, vous avez commencé à distiller quelques pistes face à justement cette baisse démographique, et c'est intéressant parce que, et vous, Baptiste Larsonneur, et vous, Stéphane Bonnery, vous avez signé une tribune récemment ou ces dernières semaines dans Le Monde. La baisse démographique offre une occasion historique pour relancer l'école publique, ça c'est vous Stéphane Bonnery, et vous Baptiste Larsonneur, la baisse de la démographie scolaire doit être l'occasion du relèvement de l'éducation nationale. Ma question c'est comment y parvenir?
9: Alors, comment y parvenir? Il me semble qu'il y a une question qui est celle de pourquoi faire. Comment y parvenir, pourquoi faire? Et si on veut lutter contre les inégalités scolaires et redonner un niveau à nos élèves qui est nécessaire pour vivre au 21e siècle, ben déjà, il me semble que se pose la question de quel niveau d'enseignement on veut. Or, nos élèves ont perdu tellement d'heures d'enseignement, ils ont été tellement affaiblis par ça, moi je parle d'une génération sacrifiée, que ça, c'est le. Vous voyez, il y a quelques années, en 2000, en CM1, en histoire, on enseignait le concept de monarchie absolue. Blanquer a voulu supprimer l'histoire parce que comme ça, c'est réglé.
11: L'ancien ministre de l'Éducation nationale.
9: Voilà. Mais c'est le retour à quand même à une volonté de simplifier les choses dans les quartiers populaires.
11: Alors, concrètement,
9: oui.
11: C'est-à-dire?
9: Eh bien, par exemple, sur tout un tas de méthodes, ce qui est impulsé d'en haut, c'est du conditionnement de procédures sur des objectifs très simples. C'est-à-dire qu'on donne toujours le même type de situation et on le fait répéter. Ce qui peut avoir une efficacité sur quand on rencontre le même type d'exercice, le problème, c'est que dans la vie, on ne rencontre pas toujours le même type d'exercice. Et donc, on affaiblit les capacités de réflexion.
11: Il faut revoir la pédagogie française.
9: Oui, mais ils l'ont fait parce que ça coûte moins cher. On peut réduire le temps de classe et bombarder, faire répéter. Or, si on veut que les élèves apprennent le concept de monarchie absolue et qu'on ne revienne pas dans les années 50 à réciter bêtement la vie du temps de Louis XIV comme une petite fable, ben, ça veut dire qu'il faut du temps pour apprendre. Et du temps, ben, c'est des enseignants à payer dans le second degré mécaniquement un nombre d'heures, mais dans le premier degré, c'était évoqué, pour qu'il y ait plus d'enseignants que le nombre de classes. Et quand j'évoquais regagner les 27 heures pour les élèves et que les enseignants se partagent la classe...
11: Vous y croyez?
9: Ah ben moi je pense que c'est une volonté politique.
11: Vous croyez à la dynamique que vous évoquez?
9: Bien sûr.
11: Parce que ça va du tout en l'air du temps.
9: Ah non, mais depuis 20 ans, tout est fait pour chercher des prétextes pour diminuer les dépenses. Donc il suffit de renverser la vapeur. Je vous donne un autre exemple qui rend nos maires fous. Parce que là, quand même, les maires, ils sont concernés. Ouais. Mon père a été maire jusqu'à il y a 3 mois. Est-ce que vous saviez, par exemple, que le seuil fixé pour ouvrir une classe et fermer une classe, c'est pas le même nombre? Il faut plus d'élèves pour ouvrir une classe que pour en fermer. Donc, ça crée quand même une opposition entre les instances de l'éducation nationale et les collectivités locales. Si on se mettait d'accord sur celle même nombre dans les deux cas, on serait plus sain.
11: Alors c'est intéressant parce que les fermetures de classes, évidemment, il risque d'en être question dans les prochaines années avec la baisse démographique annoncée. Le ministre de l'Éducation nationale a annoncé que désormais, ça devrait être programmé sur 5 années pour éviter les mauvais effets de surprise. Aurélie Gagné, le temps tourne. Il y a une piste qui est beaucoup évoquée par les autorités, c'est la mutualisation des âges, des niveaux. Par exemple, il a beaucoup été question, et apparemment c'est beaucoup fait en Italie, les cités scolaires. Où on rassemble les collèges et les lycées. Il y a eu l'idée aussi de mettre des classes de CM1 et CM2, donc c'est ce qui précède le collège, les mettre dans des collèges. Vous pensez quoi de cela ?
10: Nous, ce qu'on pense, c'est que l'école primaire, elle doit rester proche des familles, au maximum. C'est un endroit... D'ailleurs, les familles y tiennent, hein, il n'y a pas que nous. C'est vraiment... souvent, dans les villages, c'est le dernier service public de proximité. Donc nous, on y tient particulièrement à ce lien avec les familles. On voit que ces dernières années, le climat scolaire... se tend un peu, hein. Donc les relations école-famille ont tendance à se tendre pour diverses raisons.
11: Mais la fusion au sein d'établissements, pour tenter de répondre à ma question, elle éloigne les familles davantage, vous trouvez ?
10: Elle éloigne davantage les familles. Okay. Ouais. Nous, on a un rapport quotidien avec nos parents, nos parents d'élèves, nos familles. Il est quotidien, on y tient particulièrement et c'est réciproque. Amener des élèves de CM1, CM2 au collège, ça contribue à... noyer, c'est pas le bon terme, mais en tout cas à les rassembler avec une masse, en tout cas dans un système où on est déjà à la vitesse supérieure, où le lien il est plus aussi proche avec les familles. Or c'est encore un âge où on a besoin d'être proche pour échanger sur la scolarité, pour échanger sur tout un tas de choses. On est c'est un lien quotidien avec les familles.
11: Baptiste Larsonneur, est-ce qu'avec cette baisse de la démographie annoncée, il va falloir faire le deuil de cette proximité selon vous?
8: Bon, je partage l'idée qu'il faut que l'école primaire reste proche des familles. Ensuite, si on aborde la question du second degré, ça veut dire nécessairement qu'il faudra très certainement des regroupements. On ne pourra pas conserver des petits collèges parce qu'encore une fois, la question n'est pas uniquement la proximité avec les familles. La question est la qualité pédagogique. Est-ce que vous êtes susceptible d'attirer des professeurs ? Est-ce que vous êtes susceptible de déployer toutes les options sur le territoire ? Est-ce que vous êtes susceptible de pouvoir accueillir tous les élèves ? Donc la question se pose. Mais je reviens sur la question des moyens. D'abord, le budget a augmenté ces dernières années. Il faut quand même le rappeler. Ensuite, le budget de l'éducation nationale. Ensuite, il ne faut pas se concentrer sur la question des moyens. Il faut se concentrer sur ce que nous devons faire. Dans une semaine, il y aura les résultats PISA. Je n'ai pas accès aux résultats, mais enfin, on sait à peu près ce qu'il va nous dire. Depuis 20 ans, on nous dit que notre école est très inégalitaire et qu'elle est dans la moyenne des pays de l'OCDE et qu'on a de plus en plus d'élèves en difficulté. Que devons-nous faire ? Et nous avons des marges financières pour le mettre en œuvre. Et je pense que tout le monde sera d'accord sur le fait de se dire qu'on peut raisonner à budget constant. À budget constant, parce que l'éducation, évidemment, est une priorité pour notre pays.
11: Bon, déjà, budget constant et éviter les baisses de moyens, évidemment, qui sont annoncées. En tout cas, vous dites que c'est un défi pour l'école. Ça peut être une aubaine pour l'école, cette baisse démographique. On retiendra ces pistes que vous nous avez évoquées ce soir, Baptiste Larsonneur, Stéphane Bonnery et Aurélie Gagné. Merci beaucoup à vous trois. Merci à Florence Ponce, qui était à la préparation de ce débat du jour, et Claude Battista à la réalisation. Dans 30 secondes, le grand journal du soir, il sera encore question de l'école en France et on va faire un gros plan sur le salaire des professeurs qui est bien en deçà de la moyenne des pays de l'OCDE en France.
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11: L'heure du grand journal du soir. Bonsoir Christophe Pagé.
13: Bonsoir Romain, bonsoir à toutes et à tous.
11: La rentrée des classes en France à la une, plus précisément la rentrée des professeurs.
13: Oui, et cette année on parle beaucoup salaire des profs à cause d'une statistique qui les a manifestement bien énervés. D'ailleurs, tous les candidats à la présidentielle se sont déjà exprimés sur le sujet. Ce sera donc le dossier de ce 20h. On en parle dès l'ouverture de ce journal.
11: Autre titre, Israël qui expulse un ressortissant britannique qui avait été arrêté par des colons.
13: Oui, une arrestation faite ce samedi alors que Finn Jothrin s'opposait au démontage passage d'une clôture par des colons, colons qui l'ont donc arrêté après l'avoir accusé d'agression sexuelle sur des enfants. L'Iran dit ne pas vouloir la guerre après de premières frappes depuis un mois entre Téhéran et Washington. Des attaques qui ont provoqué une hausse du cours du pétrole et du nombre d'images mensongères sur les réseaux sociaux. C'est ce que nous dira Grégory Genevrier. Et puis le capitaine du ferry qui a coulé hier au large de la République turque de Chypre du Nord est en garde à vue. 8 personnes sont mortes dans le naufrage, 20 sont portées disparues. Les recherches continuent, à suivre la correspondance d'Anne Andlauer.
11: Et puis après ce grand journal du soir, Christophe, on va parler du pétrole vénézuélien. Grand enjeu évidemment de la capture il y a près de 8 mois de Nicolas Maduro, le président déchu par les États-Unis. Un accord a été conclu entre Caracas et Washington. Alors que prévoit cet accord? Nous appellerons nos confrères du quotidien français La Croix qui se penche sur le sujet. Rendez-vous dans 15 minutes. Mais tout d'abord, donc, la rentrée des classes, parce qu'en France, celle des élèves, c'est demain, mais celle des profs, c'était aujourd'hui.
13: Oui, même si certains planchent déjà sur la préparation de leurs cours depuis plus d'une semaine. 850 000 enseignants ont donc retrouvé le chemin de l'école ce lundi, avec un sujet de crispation, le salaire des enseignants, sachant que c'est aussi un sujet pour la rentrée politique, puisque tous les candidats à la présidentielle s'expriment dessus. Avec nous pour en parler ce soir, Laurence Théo, du service France de RFI. Bonsoir Laurence. Alors, dites-nous d'abord pourquoi ce sujet est aussi central.
14: Parce que les enseignants français estiment qu'ils sont globalement mal payés pour le travail qu'ils effectuent. Les syndicats expliquent qu'ils ont perdu entre 15 et 25% de pouvoir d'achat en 20 ans. Ils sont mal rémunérés par rapport aux autres fonctionnaires de la même catégorie, puisque les professeurs perçoivent 900 euros de moins par mois. Au niveau international, les rémunérations des enseignants français avec 15 ans d'ancienneté restent inférieures de 15% à celles de la moyenne des autres pays de l'OCDE. La France se classe ainsi derrière de nombreux pays européens comme le Portugal, le Danemark ou encore l'Allemagne.
13: Pourtant, Laurence, selon les statistiques du ministère de l'Éducation nationale, le salaire des enseignants s'élève en moyenne à 3 090 euros net par mois. C'est un salaire décent.
14: Sauf que ce chiffre a suscité la colère des enseignants, car il n'est pas représentatif, c'est une moyenne. Tous les statuts ont été mélangés. Les professeurs des écoles, les certifiés, les agrégés, les professeurs de chaire supérieure qui ne sont pas dans les mêmes grilles de salaire. D'autre part, les professeurs contractuels qui représentent quand même 8% du corps enseignant ne sont pas comptabilisés dans cette moyenne alors qu'ils sont les moins bien payés. L'étude intègre les primes et les heures supplémentaires des professeurs. Il ne s'agit pas d'un salaire net mais d'une rémunération globale. Et puis cette moyenne de 3 090 euros rend compte d'une population vieillissante. Comme nous l'explique Jean-Rémy Girard, président du syndicat d'enseignants, le SNALC.
15: Les enseignants sont vieillissants, c'est-à-dire qu'on a une pyramide des âges qui surreprésente les gens qui ont 50 ans, 55 ans. Et effectivement, dans la fonction publique, quand on est plus âgé, généralement on gagne un peu plus. Donc en fait, ça ne veut pas dire qu'on est bien payé, ça veut surtout dire qu'on est plus nombreux à être plus vieux.
13: Laurence, quel est le salaire d'un professeur débutant ?
14: Il n'est pas de 3000 euros. Si une revalorisation des débuts de carrière permet aujourd'hui à un enseignant débutant d'atteindre 2100 euros net par mois, il lui faudra presque 15 ans pour dépasser les 2300 euros net. S'il veut gagner plus, il doit faire plus d'heures supplémentaires, mais les professeurs des écoles ne peuvent pas en faire.
13: Alors pour combler le déficit d'enseignants, le ministère de l'Éducation recrute des contractuels. Ça consiste en quoi ?
14: Un professeur contractuel n'a pas passé les concours pour enseigner. Mais aujourd'hui, les concours ne font pas le plein et donc l'Éducation nationale a recours à des personnes qui sont à Bac plus 3. Les syndicats dénoncent ce système. Ils disent que recruter un contractuel, c'est plus flexible. On peut se débarrasser de lui si on n'en a plus besoin. En plus, on le paie beaucoup moins. L'enseignant contractuel est juste au-dessus du SMIC, c'est-à-dire du salaire minimum. Il débute généralement entre 1400 et 1500 euros net par mois. Pour les syndicats, c'est un professeur qui est souvent assez maltraité dans le système.
13: C'est bien noté. Merci Laurence Théo.
11: Dans l'actualité internationale de ce lundi, l'expulsion par Israël d'un ressortissant britannique.
13: Oui, Finn Joffrin, il avait participé en Cisjordanie occupée à des opérations de soutien à des communautés palestiniennes attaquées par des colons israéliens. Et ce samedi, il était dans la communauté palestinienne de Oum al-Kair et il s'est opposé au démontage par des colons d'une clôture mise en place pour protéger les Palestiniens. Les colons l'ont alors arrêté, l'accusant d'avoir agressé sexuellement des enfants, son avocate dément. Mais la police a ouvert une enquête pour agression et Finn Joffrin a été expulsé ce lundi. Anton Goodman est le directeur par intérim de l'organisation israélienne Rabbin pour les droits de l'homme. Pour lui, que les colons arrêtent quelqu'un, c'est une manifestation de plus de l'absence d'état de droit en Cisjordanie occupée.
16: Il y a là une réalité quelque peu surréaliste. Au nom de quelle autorité peuvent-ils bien arrêter quelqu'un? C'est là l'érosion de l'état de droit sur le terrain, où des milices non officielles peuvent débarquer et déclarer « nous arrêtons quelqu'un ». Mais sous quelle autorité? En vertu de quelle loi de l'État agissent-ils ainsi? Et la réponse est tout simplement qu'il n'y a pas de loi. Ne vous y trompez pas, les véritables victimes ici sont les communautés palestiniennes, qui sont menacées par la violence et n'ont aucun recours juridique. Mais nous, militants israéliens sur le terrain, qui exprimons notre identité juive et israélienne en manifestant notre solidarité avec de nombreuses communautés palestiniennes qui sont nos partenaires, nous sommes actuellement exposés à des niveaux de violence très élevés. C'est la période préélectorale, il semble que personne ne soit aux commandes, la situation est hors de contrôle.
17: Le directeur par intérim de l'organisation Rabbin pour les droits de l'homme, joint par Guilhem Deltey. À Gaza, au moins 5 personnes sont mortes dans des frappes israéliennes ce lundi, selon la défense civile. L'armée israélienne dit avoir visé des membres de la branche armée du Hamas, et ce toujours en violation du cessez-le-feu entré en vigueur en octobre dernier.
11: Et puis ce sont les premières frappes hein, depuis un mois entre Téhéran et Washington. Depuis, l'Iran dit ne pas vouloir la guerre.
17: Oui, le président Pezeshkian affirme ce lundi qu'une poursuite de la guerre n'est pas dans l'intérêt de son pays. Les États-Unis ont donc frappé l'île iranienne de Larak à l'entrée orientale du détroit d'Ormuz, faisant 2 morts et plusieurs blessés, selon l'agence IRNA. Téhéran affirme avoir frappé en réaction des cibles américaines aux Émirats Arabes Unis et en Jordanie. Résultat, les cours du pétrole sont repartis à la hausse, plus de $90 pour le Brent. Et cette reprise des hostilités s'est aussi accompagnée d'une vague d'images mensongères sur les réseaux sociaux. Grégory Genevrier.
18: C'est le cas de cette vidéo filmée de nuit depuis le toit d'un immeuble. On y voit une colonne de fumée noire s'échapper d'un bâtiment en flammes. La légende parle d'une base américaine en Jordanie frappée par un missile iranien ces dernières heures. Nous avons daté et géolocalisé ces images. Elles montrent en réalité le consulat américain de Dubaï touché par une attaque de drone en mars dernier. Au-delà de la Jordanie, certains prétendent que le consulat américain au Koweït aurait aussi été bombardé. La vidéo montre une maison de quartier détruite par une explosion. Une recherche par image inversée indique que cette scène s'est produite à Arlington, en Virginie, en décembre 2023. Les infox de ce type se comptent par dizaines sur les réseaux sociaux. Face au peu d'informations disponibles sur la situation au Moyen-Orient, ce bruit de fond ajoute à la confusion générale.
11: Et puis un nouveau bilan, hein, après la catastrophe de mercredi dernier à la frontière entre la Chine et le Népal, un bilan qui s'élève désormais à plus de 950 morts, près de 4500 disparus.
17: Oui, cela fait 6 jours que le bilan n'en finit pas de s'alourdir et le Premier ministre népalais parle aujourd'hui d'un désastre naturel d'une ampleur inimaginable et déchirant. Les sauveteurs des palais continuent de chercher des survivants, mais ils ne sont toujours pas parvenus à entrer en contact avec une centaine d'ouvriers sur un chantier qui sont peut-être prisonniers d'un tunnel.
11: Il se trouve en garde à vue, hein, le capitaine du ferry qui, hier, a coulé au large de la République turque de Chypre du Nord.
17: 14 personnes ont comparu devant un tribunal de Girne'le, la ville chypriote turque dont était parti le navire. 8 personnes sont mortes dans le naufrage, dont on ne connaît toujours pas l'origine. 20 autres sont toujours portées disparues. Les autorités de cette république autoproclamée et uniquement reconnus par la Turquie, ont décrété 3 jours de deuil. La Turquie qui participe aux opérations de recherche sous-marine. Les précisions depuis Ankara d'Anand Lauer.
19: Dans le port de Girne'le, les familles des disparus du naufrage du Philojet attendent toujours des nouvelles. 267 personnes étaient à bord de ce ferry quand il a chaviré et finalement coulé par plus de 500 mètres de fond. Les autorités et la justice chypriote turque tentent de comprendre ce qui s'est passé et les éventuelles responsabilités humaines ou techniques. Une centaine de témoignages ont déjà été recueillis dans le cadre de l'enquête, notamment ceux du capitaine et des 7 autres membres d'équipage. Présentés à un juge ce lundi, tous ont été placés en détention provisoire pour 3 jours, ainsi qu'un responsable de la société qui a frété le navire. 5 autres personnes placées en garde à vue ont été remises en liberté. Selon les déclarations de l'équipage, les vagues auraient provoqué la rupture de la partie avant du bateau. Ce dernier aurait pris l'eau avant de chavirer. Ils ont assuré que les données météorologiques au moment du départ ne signalaient pas de problème particulier et que le navire disposait des autorisations nécessaires. Plusieurs rescapés interrogés par les médias ont eux aussi fait état d'une explosion à l'avant du bateau, juste avant le chavirement. Anand Loire, Ankara, RFI.
17: Rentrée politique en Espagne, le Premier ministre Pedro Sanchez est revenu sur l'afflux de 70 000 migrants depuis le Maroc à Ceuta, le territoire espagnol situé en Afrique du Nord. C'était la fin du mois de juillet. Pedro Sanchez assure que l'enquête continue, mais il écarte déjà toute implication du Maroc. Il affirme aussi que la Russie et Israël ont alimenté la désinformation sur Ceuta. Réaction d'Israël, c'est un mensonge éhonté.
11: C'est un règlement européen. On va parler à présent, Christophe, parler du DSA.
17: Oui, c'est le règlement européen sur les services numériques. Il permet de vérifier si des services en ligne respectent les différentes lignes rouges de l'UE. Concernant la protection des mineurs, la diffusion de contenus illicites ou encore l'influence sur les campagnes électorales. Eh bien, l'UE annonce que ce DSA va désormais concerner trois nouvelles plateformes. Le site de jeu en ligne Roblox, le réseau social Reddit et surtout le service d'intelligence artificielle ChatGPT. Car, comme nous l'explique Aurélien Devernois, eh bien, ces trois plateformes ont toutes les trois franchi le seuil fatidique des 45 millions d'utilisateurs mensuels au sein de l'Union.
20: Et dans le cas de ChatGPT, ce sont même 159 millions d'Européens qui utilisent chaque mois le service d'OpenAI, soit un habitant de l'Union sur trois, ce qui a dû peser dans la décision de le placer sous la juridiction du DSA. Cela soulève toutefois des questions, la première étant que l'UE dispose déjà d'une réglementation spécifique pour les entreprises d'intelligence artificielle, mais la Commission estime que ChatGPT entre dans la catégorie de moteur de recherche, comme Google. Concrètement, les services de l'UE vont désormais pouvoir enquêter sur son fonctionnement, ses algorithmes et ses données, et sans doute obliger OpenAI à multiplier les messages d'avertissement aux utilisateurs. Cela pourrait se traduire également par un vrai changement de paradigme pour la société américaine et ses concurrents, qui jusque-là ont évolué en fixant leurs propres limites. Désormais, il faudra donc se conformer au DSA, et tout écart peut vite se révéler coûteux. Premier à être épinglé dans le nouveau règlement européen, le réseau social X a été condamné à 120 millions d'euros d'amende en décembre dernier pour pratiques trompeuses et manque de transparence. ChatGPT, Reddit et Roblox ont jusqu'à la fin de l'année pour se mettre en conformité.
17: Des précisions signées Aurélien Devernois.
11: Et puis ces mots, la glorification des criminels de guerre n'a pas sa place dans l'Union européenne.
17: C'est la commissaire à l'élargissement, Marta Kos, qui l'a dit ce lundi. La Serbie est candidate à l'entrée dans l'Union, mais vendredi dernier, le ministre de la Justice du pays a annoncé que Ratko Mladic aurait des funérailles nationales. Ratko Mladic, décédé la semaine dernière, purgeait une peine de prison à vie pour crimes de guerre et crimes contre l'humanité commis lors de la guerre en ex-Yougoslavie. Marta Kos indiquait qu'elle se rendrait en mission en Serbie le 9 septembre. La Suède signe un contrat de près de 4,5 milliards d'euros avec la France, 4,3 milliards d'euros très exactement. Le président français Emmanuel Macron s'est même déplacé à Stockholm pour la signature de ce contrat qui porte sur quatre frégates françaises. En France, comme à chaque élection présidentielle, chaque camp se pose la question de la primaire. À gauche, le député européen Place Publique, Raphaël Glucksmann, a fini par accepter de participer à celle organisée par le Parti Socialiste. Pour ce qui est de la droite et du centre, comme les candidats sont nombreux, eh bien certains commencent à demander eux aussi une primaire. Le dernier en date, c'est l'ancien ministre de la Défense centriste, Hervé Morin, qui a même lancé une pétition pour la réclamer. Un moyen de faire pression sur Édouard Philippe, qui est en tête dans les sondages, mais qui, lui, refuse une primaire. Valérie Gasse.
21: Pour Édouard Philippe, la primaire, c'est non. Alors que les appels à départager ainsi les candidats de la droite et du centre se multiplient, il reste droit dans ses bottes et dans les allées du jardin botanique de Tourcoing, où Gérald Darmanin recevait dimanche le candidat Horizon. Tous ses lieutenants parlaient d'une même voix pour démonter les arguments des défenseurs de la primaire, comme le président centriste de la région Normandie, Hervé Morin, ou l'ancien premier ministre François Bayrou, qu'un proche de Gérald Darmanin soupçonne d'agir par inimitié contre Édouard Philippe et rappelle qu'il y a un an, il était contre. Et Édouard Philippe n'a pas peur d'une primaire, affirme un autre de ses soutiens. S'il refuse cette hypothèse, c'est parce qu'elle serait impossible à organiser, personne n'étant d'accord sur son périmètre, mais surtout parce que ni Gabriel Attal, ni Bruno Retailleau n'envisagent vraiment, dit-il, de soutenir le vainqueur. L'écart idéologique est trop grand. Mais Hervé Morin n'en démord pas, il a encore mis en garde Édouard Philippe ce matin. Selon lui, personne n'est une évidence. Les sondages ne suffiront pas à départager les candidats. En refusant la primaire, il prend une lourde responsabilité, sous-entendu celle de permettre un second tour, Le Pen-Mélenchon.
17: Valérie Gasse, on termine ce journal avec le décès de Jean-François Leroy. Il n'était peut-être pas connu du grand public, mais c'était le fondateur de Visa pour l'image. festival de photojournalisme que RFI couvre chaque année. On vous fait découvrir les expositions, les photographes qui témoignent souvent de situations difficiles dans le monde. Jean-François Leroy, ardent défenseur de la liberté d'information, est donc mort ce lundi d'un cancer en pleine 38e édition de Visa pour l'image. Un festival qu'il avait donc créé en 1989 et qui depuis a lieu chaque année à Perpignan, dans le sud-ouest de la France. 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RFI Soir continue avec vous, Romain Ouzoui.
11: Merci Christophe Paget pour ce grand journal du soir.
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11: Eh oui, ça continue. Et avant Afrique Soir, dans 15 minutes, on va parler du pétrole vénézuélien. C'était évidemment le grand enjeu de la capture il y a près de 8 mois par les États-Unis du président Nicolas Maduro. Un accord a été conclu entre Caracas et Washington. Que prévoit cet accord? On va appeler sur ce point-là nos confrères du quotidien français La Croix. Et puis on va tenter de répondre à cette question en cette veille de rentrée scolaire dans de nombreux pays du monde. Comment parler du climat aux élèves? En France, un programme de formation des professeurs vient d'être lancé dans 3 académies pilotes. Ce sera notre reportage. Tout ça, c'est après les sports. Bonsoir Victor Missistrano.
1: Bonsoir Romain, bonsoir à toutes et à tous.
11: Alors c'est beaucoup plus qu'une page qui se tourne, on va pas manquer de superlatifs, c'est la fin d'une époque. La légende du foot, Lionel Messi, ne portera plus, ça y est, c'est officiel, le maillot de l'Argentine.
1: Après avoir beaucoup réfléchi, je veux vous annoncer à tous que je prends ma retraite internationale, écrit le champion du monde 2022 sur Instagram. À 39 ans, après 207 sélections et 155 buts, la finale de la Coupe du Monde perdue contre l'Espagne le 19 juillet restera comme son dernier match avec l'Albicéleste. Sa décision d'arrêter survient un peu après le décès ce mois-ci de son père, qui l'a beaucoup affecté. Le joueur de l'Inter Miami a d'ailleurs affirmé quelques jours plus tard ne plus se voir jouer encore longtemps.
11: Et alors, autre information de la journée en football, Victor, ce transfert record du côté de Liverpool.
1: Bradley Barcola rejoint les Reds en l'échange de 145 millions d'euros, la plus grosse vente de l'histoire du Paris Saint-Germain et de la Ligue 1. L'ailier français aura passé 3 saisons au PSG et à 23 ans, il va donc découvrir le championnat d'Angleterre. Son départ ne surprend pas notre consultant Patrick Juillard.
22: Un transfert logique, puisque bon, il sort du club qui a gagné les 2 dernières Ligues des Champions pour rentrer dans un club anglais qui est un petit peu, au contraire, en train de se tasser. Il veut être le joueur qui va faire remonter Liverpool au niveau de ses meilleures années, des années Jürgen Klopp, avec un nouveau coach également qui apprécie les joueurs mobiles, qui apprécie des joueurs qui peuvent aussi apporter une grande variété de solutions, ce qui est le cas de Barcola, qui peut jouer à la fois dans la profondeur, la vitesse, mais aussi comme ailier de débordement et centre. Donc je pense que c'est d'assez bon augure pour la suite et que c'est un bon choix pour Bradley Barcola qui de toute façon souhaitait quitter le PSG. Donc aller à Liverpool, il y a pire quand on quitte le PSG.
1: Patrick Juillard avec Olivier Pron.
11: Et justement en Angleterre, la deuxième journée de championnat se termine ce soir.
1: C'est l'un des chocs du début de saison. Arsenal, tenant du titre, se déplace à Birmingham pour affronter Aston Villa en clôture. Si les Gunners ont démarré par un succès sans trembler face à Coventry, les Villans ont pour leur part réalisé une entame catastrophique, une humiliation 4-0 reçue à Brighton. L'entraîneur Unai Emery espère qu'il va pouvoir compter cette fois sur le soutien du public et surtout sur une réaction rapide de ses joueurs.
23: Nous n'avons pas été performants lors de la première rencontre. Il va falloir tout réaliser avec plus de vitesse et d'efficacité. Ce match contre Arsenal, c'est le prochain défi. La Première Ligue n'attend pas. Il y a 38 rencontres à disputer. Nous avons perdu la première, c'est vrai, et 3 points. Mais j'espère que là, le public de Villa Park sera au rendez-vous et que nos supporters seront présents pour nous soutenir, car vraiment, nous aurons besoin d'eux.
1: Aston Villa, Arsenal, dans le bon ordre, le coup d'envoi, c'est dans un peu plus de 40 minutes.
11: Et une demi-heure plus tard, Victor, en Espagne, le Barça va tenter de reprendre les commandes de la Liga.
1: Et les Blaugrana qui reçoivent le Rayo Vallecano en clôture de la 3e journée. Peut-être enfin l'occasion de voir Hamza Abdelkarim disputer ses premières minutes en championnat. L'Égyptien est arrivé en Catalogne cet été après 6 saisons au club d'Al Ahly. Et s'il ne lui a pas encore accordé de temps de jeu pour l'instant, l'entraîneur Hansi Flick assure qu'il compte sur lui.
24: Ce n'est pas toujours facile. On pense à donner des minutes aux joueurs qui le méritent, et bien sûr qu'il le mérite. Il a fait une pré-saison fantastique. À l'entraînement, je vois qu'il progresse tous les jours. Il est vraiment bon devant le but. Il a la bonne attitude, la bonne mentalité. C'est ce dont on a besoin. Il mérite de jouer, et il jouera. On doit aussi lui donner des minutes et l'opportunité de montrer ce qu'il sait faire dans les matchs de Liga.
1: Enfin, en tennis, coup d'arrêt pour Arthur Fils, tout juste vainqueur du Masters 1000 de Cincinnati. Le Français vient de prendre la porte dès le premier tour de l'US Open, éliminé en quatre manches romains par le grec Stefanos Tsitsipas.
11: C'est une très très grosse surprise. Merci beaucoup Victor Messistrano. Il est 14h20 à Caracas. Au Venezuela, à présent, une photo et un accord. La photo, celle du président déchu, Nicolas Maduro. Il y en a plusieurs. Les commentaires vont bon train. On le voit en survêtement depuis sa prison new-yorkaise, amaigri, faisant le V de la victoire. Cliché publié lui-même par Nicolas Maduro sur les réseaux sociaux. Et cela près de 8 mois après sa capture par l'armée américaine. Et puis l'accord, accord conclu en fin de semaine dernière entre Caracas et Washington et concernant l'exploitation du pétrole vénézuélien. Évidemment, c'est un enjeu clé. Bonsoir Gilles Biassette.
2: Bonsoir.
11: Journaliste au service Monde du quotidien français La Croix. Le Venezuela est-il devenu une colonie américaine? Alors c'est la question que vous posez dans La Croix. Votre article est à lire dans l'édition à paraître demain mardi. Bah, première question, que prévoit cet accord que j'évoquais qui a été conclu entre les États-Unis et le Venezuela?
2: Mais alors, comme d'habitude, je dirais avec Donald Trump, les contours de l'accord sont encore très flous à ce stade, mais ils ont déjà été présentés par les deux parties, donc Caracas et Washington, comme historiques. Selon Trump, c'est même le plus important accord pétrolier.

0: le Venezuela, a priori, ça a quand même impliqué, parce qu'on parle, même si elle n'est pas nommée, on parle d'une entreprise vénézuélienne. Donc tout le capital ne serait pas américain. Et puis par ailleurs, bah, évidemment, le Venezuela retirait de l'argent sous forme d'impôts, de redevances, etc. Mais encore une fois, les contours sont de l'accord sont très flous. Et si on parle de, s'il y a le débat, c'est un vif débat après les annonces des grandes lignes de cet accord. C'est justement beaucoup de gens au Venezuela disent, y compris dans l'exil aussi, disent, mais c'est le Venezuela. Enfin, on rentre dans une structure un peu coloniale où c'est la grande puissance américaine qui met la main sur les ressources naturelles du pays. Le cœur du Venezuela.
1: Et les contours de cet accord, vous le disiez, sont très flous. Il y a une différence, bah évidemment, il y a un enjeu très important, hein, ça concerne le pétrole du Venezuela. Il y a une différence d'appréciation de ce texte entre, justement, Caracas et Washington.
0: Oui, parce qu'évidemment, tous les deux pays tentent de dire, la présidente par intérim vénézuélienne comme Donald Trump, disent que cet accord sert les intérêts des populations respectives. On voit bien l'idée pour Trump, parce que dans deux mois, il y a des élections demi-mandat qui sont prises. Il est très mauvaise pour le Parti républicain, donc il a besoin de bonnes nouvelles. Et là, il dit, ben voilà, c'est du pétrole qui ira directement dans les caisses, dans les cuves américaines. Et donc, c'est bien pour le pays et pour les Américains. Et puis, Delcy Rodriguez, elle doit défendre cet accord contre tous ceux qui disent que c'est une capitulation face à la grande puissance américaine. Et elle dit que de deux éléments, c'est de toute façon, le Venezuela n'a pas d'argent pour investir autant, parce que c'est un projet qui nécessite énormément d'investissement. Et puis après, en disant que bah, cette exploitation rapportera aussi sous différentes formes aux Vénézuéliens et aussi un emploi, évidemment.
1: Ça renvoie à ce qui a été évoqué, ce que vous nous dites, lorsque Nicolas Maduro a été capturé par l'armée américaine, à savoir que bah, finalement, l'enjeu de cette capture de la part des États-Unis de Donald Trump, c'était de s'emparer du pétrole vénézuélien.
0: Bah, disons que ce qui est certain, c'est que depuis que Maduro est tombé, il y a deux sons de cloche. D'ailleurs, on dit, bah, voilà, l'idée, c'est d'apporter la démocratie au Venezuela. Et l'idée, c'est de relancer l'économie vénézuélienne à travers le pétrole. Et on constate depuis janvier maintenant, et la chute de Maduro, qu'on a beaucoup avancé sur le plan du pétrole, avec des tas de réformes qui ont été adoptées à vitesse grand V, alors que jusqu'à maintenant, pour faire la part belle au secteur privé. Côté démocratie, ça avance pas beaucoup, toujours pas d'élections, toujours cette ancienne équipe dirigeante qui reste au pouvoir. Donc cet accord, et on confirme, en tout cas les grandes lignes, semble confirmer que l'intérêt essentiel des États-Unis et a fortiori de Donald Trump, c'est bien de mettre la main sur le pétrole vénézuélien et pas du tout de réformer le pays dans les profondeurs pour en faire une démocratie après 25 années de Chavez.
1: Et dernière question, justement, il en est où le pétrole vénézuélien? Parce que pour que cet accord fleurisse, pour que les États-Unis en soient les gros gagnants, il faut qu'il y ait une production à la hauteur. Où en est la production du pétrole Venezuela?
0: Alors, elle a un peu repris depuis le mois de janvier. On parle d'une augmentation de 30%. Donc, on est autour de 1,2 million de barils par jour maintenant, mais c'est encore très loin du potentiel du Venezuela et de ce qu'elle était même il y a une vingtaine d'années où la production était double à peu près. Donc, tout le monde est d'accord pour dire que pour relancer véritablement la production vénézuélienne, encore une fois, on parle du pays qui a les plus importantes réserves au monde, il faut réformer le pays, apporter de la sécurité, puis investir énormément d'argent, et ça passe par des capitaux étrangers, ça tout le monde en convient.
1: Donc de nombreuses questions encore en suspens, et notamment celle-ci que vous posez dans La Croix demain mardi. Le Venezuela est-il devenu une colonie américaine? Gilles Biasset du Service Monde du quotidien français, merci.
0: Merci.
1: Demain, ce sera donc la rentrée scolaire dans de nombreux pays, dont la France. Et chaque année, la question se fait de plus en plus pressante, comment parler aux enfants du changement climatique? Car chaque été qui passe rend le sujet plus concret et plus délicat. Et pour bien sensibiliser les élèves, il faut d'abord former les professeurs. Et c'est dans cet objectif que le programme Climasco est lancé cette année dans 3 académies de France, à Rennes, dans l'ouest du pays, à Créteil, près de Paris, et à La Réunion. Certains professeurs ont même pu avoir, il y a quelques semaines, un avant-goût des ateliers proposés. Écoutez plutôt ce reportage signé Lucille Gimbert.
2: Le GIEC ne fait pas de recherche. Il fait une compilation, en fait, de la littérature scientifique. Cette méta-analyse constitue un socle commun de connaissances pour le monde entier et pour tous les acteurs politiques, les ONG, les syndicats, les grands groupes industriels, etc.
3: À Paris, ce jour-là, une trentaine de professeurs et professeurs formateurs écoutent attentivement le scientifique Christophe Cassou leur expliquer le fonctionnement du GIEC, le groupe d'experts intergouvernemental sur l'évolution du climat auquel ils participent.
2: Ça, c'est très important. Vous ne verrez jamais

0: Mais écrit, le GIEC dit qu'il faut faire quelque chose. Le GIEC dit qu'il faut manger végé. Le GIEC dit qu'il faut développer les énergies nucléaires. Le GIEC ne dit pas ça.
1: Donc, le GIEC n'est pas...
2: Dans leurs écoles, collèges et lycées, ces enseignants parlent déjà de changement climatique à leurs élèves. C'est même au programme en France. Mais beaucoup se disent désemparés. Besoin de connaissances scientifiques pour les uns, de ressources pédagogiques pour les autres. Stéphanie Didot est prof de lettres, histoire géo et éducation civique dans un lycée professionnel. Ses élèves sont en section automobile, électricité ou maintenance industrielle.
3: Ces questions, elles reviennent souvent. Pourquoi on doit manger moins de viande ? Tout simplement. Nous, on aime l'automobile. Il n'est pas question, dès qu'on aura 18 ans, on va avoir une voiture et on ne prendra plus le bus, enfin, par exemple. Et pourquoi il faut ?
4: Vous connaissez la différence entre le débanking et le pré-banking ?
5: Non.
4: Les deux bankings, c'est ce qu'on a fait avec la pétition de l'Oregon. On part d'une pièce de désinformation et on cherche à la démonter.
2: L'objectif de la formation Climasco est aussi de mieux armer les professeurs face à la désinformation climatique à laquelle les élèves sont confrontés, en particulier sur Internet. Elena Pasquinelli, responsable recherche et évaluation à l'Office for Climate Education, mène cet après-midi-là l'atelier Esprit Critique.
4: Une fois qu'une pièce de désinformation entre dans le système cognitif, notre système cognitif fonctionne comme ça, il la mémorise, il la met quelque part. Ce qui veut dire que le travail que vous avez à faire par la suite, c'est un double travail. Démonter la pièce, la délocaliser de là et la substituer avec autre chose. C'est pour ça que dans la recherche aujourd'hui sur la désinformation, souvent on propose une autre manière de faire qui, à la place de s'appeler debanking, s'appelle pré-banking. Ça marche comme la vaccination. C'est-à-dire, je te prépare avant que la désinformation n'arrive sur comment cette désinformation pourrait arriver et quel type de levier elle pourrait utiliser.
2: Les professeurs Ludovic Joubin et Stéphanie Didot.
6: L'histoire de l'inoculation, c'était hyper intéressant. Ouais. De travailler en amont des fake news, c'est vraiment ça qui est...
3: Qu'on ait tous la même méthodologie, avec le même lexique. Qu'on soit en géographie pour identifier un document ou en science. C'est ce qui est important, c'est donner cette méthodologie aux élèves aussi.
2: Autre point fort du programme Climasco, son volet recherche, puisqu'il va aussi évaluer quelle méthode marche le mieux pour enseigner les enjeux climatiques.
7: Voilà, reportage à Paris signé Lucille Gimbert du service environnement de RFI. C'est la session soirée de l'info sur Radio France Internationale qui se poursuit pendant encore 1h30 à suivre Afrique Soir. Évidemment, on fera un point sur la situation ce soir à Niamey dans 30 secondes.
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7: 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C'est l'heure d'Afrique Soir, la première édition de ce lundi. Bonsoir Sylvie Berruet.
10: Bonsoir Romain, bonsoir à tous. Retour au calme à Niamey après une tentative de déstabilisation du pouvoir déjouée ce week-end par la garde présidentielle appuyée par les Russes de l'Afrique Corps. Nous y reviendrons avec Polycarpe Somba dans ce journal. 3 jours de deuil national en Algérie, frappés par de terribles incendies. Ils ont fait 12 morts selon un bilan officiel et face à la tragédie, le président algérien Tebboune veut faire appliquer la peine de mort contre les pyromanes. La Libye, un accord pour tenter de débloquer les élections nationales alors que le pays est toujours coupé en deux depuis une quinzaine d'années. Dans l'actualité encore, la République démocratique du Congo et le gouvernement qui prépare une vaste opération de désarmement civil volontaire. À suivre les précisions de Patient Ligaudi. Et puis on terminera, vous le savez, en musique, c'est une tradition d'un Afrique Soir, avec la rentrée de Kaizloum de la programmation musicale d'RFI. Nous découvrirons ce soir 4 titres de sa sélection. Voilà pour le programme, soyez les bienvenus. Retour au calme donc à Niamey après ce qui semble être une mutinerie au sein de l'armée déjouée ce week-end par la garde présidentielle aidée des Russes de l'Afrika Korps. Bonsoir Polycarpe Somba.
11: Bonsoir Sylvie.
10: D'intenses combats ont eu lieu, c'était dans la nuit de vendredi à samedi, et ce n'est finalement qu'en fin de journée samedi que l'armée et ses alliés russes ont repris le contrôle face à des mutins. Et que savez-vous ce soir de la situation au Niger?
5: Eh bien Sylvie, vous l'avez indiqué, c'est le calme plein à Niamey ce lundi soir. La vie a passablement repris son cours. Les fonctionnaires et autres agents de l'État étaient en poste tout au long de la journée, même si la mutinerie du week-end est encore de toutes les conversations. Et en l'absence de communication officielle sur les motivations des mutins, plusieurs scénarios circulent pour expliquer leur colère, comme celui d'affectation mal acceptée par les soldats. Le cas du fils du général Modi, l'actuel ministre de la Défense, est cité en exemple. Il a été envoyé en stage à l'étranger au lieu de rejoindre une zone très exposée.
10: Alors, en sait-on, Polycarpe, davantage sur les raisons de cette mutinerie?
5: Selon nos sources, il y a comme un ras-le-bol dans les rangs des militaires qui, engagés dans la lutte contre les djihadistes, les groupes djihadistes, manquent parfois d'appui aérien et d'équipement adéquat et subissent ainsi des pertes dans leurs rangs. De l'avis de plusieurs observateurs, les affrontements de samedi révèlent avant tout une fracture profonde entre la garde présidentielle et le reste de l'armée nigérienne. Hier soir, l'un d'eux a souligné que les mains avaient organisé une cérémonie d'hommage à trois membres de la garde présidentielle quand des militaires meurent au front sans bénéficier des honneurs. Mais ce qui revient le plus dans les débats à Niamey ce soir, c'est l'intervention perçue par beaucoup d'intrusion des forces russes d'Africa Corps au Niger contre des soldats nigériens.
10: Polycarpe Samba. Rétablir la peine de mort pour les pyromanes en Algérie. Cette proposition coup de poing émane du président algérien Abdelmadjid Tebboune. Il veut revenir sur le moratoire observé depuis 1993. De Béjaïa à Tizi Ouzou, le nord-est de l'Algérie est ravagé par de terribles incendies. Ils ont fait au moins 12 morts ces dernières semaines. Des feux nourris par des vents violents, une intense canicule et la sécheresse près de Béjaïa ou encore Tizi Ouzou, on disait, mais le nombre de victimes pourrait être bien plus élevé. Lisa Fabian.
11: C'est lors d'une réunion consacrée au feu en Algérie qu'Abdelmadjid Tebboune a fait cette déclaration en présence de hauts responsables civils et militaires dont le ministre de la Justice auquel il s'adressait. Le chef de l'État a ordonné une modification du code pénal avant le 15 septembre afin de réinstaurer la condamnation à mort pour les pyromanes. Il y aura exécution une fois les voies de recours épuisées pour les condamnés, a-t-il insisté, alors que les autorités ont annoncé avoir arrêté plusieurs personnes soupçonnées d'avoir allumé des feux. Personne ne peut faire plier l'Algérie, a encore déclaré Abdelmadjid Tebboune, qui a promis que les victimes ayant perdu leur maison, leur bien, leur cheptel ou leur verger seraient également indemnisées par l'État avant la mi-septembre. Vendredi dernier, le ministre algérien de la Santé a indiqué que le bilan de ces incendies favorisés par le changement climatique est très lourd, sans indiquer de chiffres plus précis. Mais des sources locales disent avoir dénombré plusieurs dizaines de victimes dans les communes touchées. À noter que ce lundi, le président français Emmanuel Macron a déclaré en Conseil des ministres que la France était prête à apporter son soutien à l'Algérie face aux feux de forêt.
10: L'Algérie qui a décrété un deuil officiel de 3 jours et qui annule toutes les festivités culturelles et les compétitions sportives en raison de ces incendies. Hier dimanche, des représentants de l'Est et de l'Ouest libyens ont signé à Tripoli sous l'égide de l'ONU un accord historique. Il vise à relancer le processus électoral qui est au point mort depuis 2021. Le texte est le fruit de plusieurs mois de négociations à Rome et Tunis. Il prévoit l'organisation d'élections présidentielles et législatives dans un délai maximal de 2 ans, soit potentiellement en 2028. Et c'est une avancée majeure, mais conditionnelle. Willy Diallo.
12: Le texte prévoit une condition essentielle. Les élections devront se tenir sous l'autorité d'un exécutif unique et d'institutions nationales unifiées, ce qui implique une fusion ou une réconciliation des deux exécutifs actuels. Depuis la chute du régime de Muammar Kadhafi en 2011, la Libye est divisée entre 2 factions. L'une à Tripoli, à l'ouest, reconnue par l'ONU et dirigée par Abdelhamid Dbeiba. L'autre à Benghazi, à l'est, dirigée par le maréchal Khalifa Haftar. Cette unification constitue donc le principal enjeu de l'accord. Autre point clé, la recomposition de la Haute Commission électorale nationale ou encore la ratification de l'accord par la Chambre des représentants et le Haut Conseil d'État dans un délai d'un mois. L'ONU prévoit aussi des garanties. Si les institutions libyennes bloquent, elle pourra porter l'accord directement au Conseil de sécurité pour le faire adopter comme une résolution internationale. Cet accord est le deuxième du genre. À l'origine, la feuille de route de l'ONU, présentée en août 2025, prévoyait des élections pour décembre 2021, mais elles avaient été annulées in extremis en raison de disputes sur les règles du scrutin et l'éligibilité des candidats.
10: Et on va écouter Jalel Archaoui, les spécialistes de la Libye. Si ce nouvel accord est une avancée, il nous dit que les tensions autour des conditions des élections sont toujours bien présentes, surtout concernant les militaires, et il répond à Willy Diallo.
13: Depuis la révolution de 2011, il y a une fixation, je dirais, très, très idéologique sur le fait de rejeter un régime à l'égyptienne, où un général puisse devenir chef de l'État, en gardant la possibilité d'opprimer et d'étouffer des protestations politiques, par exemple. Donc un candidat militaire qui n'a pas coupé le cordon ombilical par rapport à l'armée, donc Khalifa Haftar, ou plus, de manière plus réaliste, son fils, Saddam Haftar, ça veut dire, si je gagne, je reste de bonne humeur, et ce sera très bien, et ce sera une dictature militaire, et si je perds, je serai tellement de mauvaise humeur que je vais envoyer mes brigades pour attaquer Tripoli ou pour attaquer les communautés qui auront voté contre moi, par exemple.
12: Il y a aussi une forte présence de milices armées sur le territoire libyen. Dans ce contexte, quels sont les principaux défis logistiques et sécuritaires à prendre en compte ?
13: Il y a le fait que, effectivement, ce qu'on avait un petit peu vu en 2021, c'est qu'il y avait des municipalités entières qui étaient décidées de faire peur à la population au point de les obliger à renoncer à voter. C'est-à-dire qu'il y ait des groupes armés qui promettent à la commission électorale dont je parlais tout à l'heure de dire oui, je vais fournir la sécurité, je vais veiller aux bonnes circonstances, etc. Et puis au dernier moment, la veille, par exemple, du vote, faire comprendre à la population que personne n'a le droit de voter. Par exemple, je vais vous donner un exemple, mais parmi d'autres, la communauté amazigh, par exemple, celle de la ville de Zouara, soit tellement mécontente par rapport à la loi électorale que, avant le jour J, elles disent à la population, écoutez, on veut voir personne n'a le droit d'aller au point de vote. Sinon, ce sera les groupes armés qui vont s'en occuper.
12: Qu'est-ce qui va devoir être mis en place pour pouvoir voter avant 2028?
13: On peut pas, de manière sérieuse, superviser un processus d'élection nationale en ayant un gouvernement à Benghazi qui ignore celui de Tripoli et un gouvernement de Tripoli qui ignore celui de Benghazi et cette espèce de configuration bicéphale, c'est dysfonctionnel. Il faut que les deux s'unifient avant l'échéance.
10: Jalel Archaoui, spécialiste de la Libye avec Weli Diallo. Merci à vous d'écouter RFI, cet Afrique Soir. Il est 20h38 à Harare au Zimbabwe et à Gouville-sur-Mer. Réparer les préjudices causés par l'esclavage, le comité de l'ONU pour l'élimination de la discrimination raciale publie cette recommandation. Elle demanderait aux États-Unis, membres de l'ONU, de prendre des mesures réparatrices, dont des compensations financières. Le document a été approuvé la semaine dernière et pourrait même servir de base pour les demandes de réparation. En tout cas, c'est un tournant, selon le comité. Alexandra Branjon.
14: Il s'agit d'une nouvelle interprétation de la Convention internationale de 1969 qui vise à éliminer le racisme et les inégalités résultant de l'esclavage. Après un nouvel examen, les membres du comité de surveillance de ce traité ont conclu que les États parties doivent mettre en œuvre des mesures globales afin de restaurer la dignité, la justice et l'égalité pour les personnes d'ascendance africaine. Parmi les signataires de cette convention, on compte les États-Unis, le Royaume-Uni, la France, le Portugal et d'autres pays impliqués de manière directe ou indirecte dans la traite atlantique qui a déplacé de force des millions d'hommes, de femmes et d'enfants vers les Amériques entre le 16e et 19e siècle. Cette histoire douloureuse a laissé des marques profondes. L'avocate libérienne Pella Boker-Wilson, membre du comité pour l'élimination de la discrimination raciale, estime que la confrontation avec la justice historique ne peut être dissociée de la lutte contre la discrimination raciale contemporaine. Si cette nouvelle recommandation n'est pas contraignante juridiquement. Elle représente un outil d'interprétation important en cas de recours ou de futur contentieux devant la justice.
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10: Direction la République démocratique du Congo, où le gouvernement prépare une vaste opération de désarmement civil volontaire. Elle est prévue du 22 septembre au 22 décembre. Ça doit se passer dans des zones considérées comme stratégiques. L'objectif, c'est de récupérer et de détruire des armes détenues illégalement par des civils. La campagne s'inscrit dans l'initiative de l'Union africaine appelée « Faire taire les armes ». Et comment convaincre les détenteurs de rendre leurs fusils ? Et jusqu'où une telle opération peut-elle agir sur leur circulation ? Explication, Passion Ngodi.
16: Pour convaincre les détenteurs de remettre volontairement leurs armes, le gouvernement met trois incitations sur la table. L'anonymat total, une amnistie judiciaire et une contrepartie matérielle. L'opération doit couvrir des zones zones présentées comme stratégiques. Parmi celles citées figurent notamment Kinshasa, le Congo central, la Tchopo, le Grand Équateur et le Grand Kassai. Elle sera supervisée par la Commission nationale de contrôle des armes légères et des petits calibres. Ce type d'opération n'est pas nouveau en RDC. En juillet 2024, le vice-premier ministre Jacquemain Chabani indiquait que plus de 200 000 armes et plus de 1 000 tonnes de munitions avaient déjà été détruites dans le pays, y compris des armes collectées lors d'opérations de désarmement civil volontaire. Mais récupérer les armes déjà en circulation ne suffit pas à empêcher l'arrivée des nouvelles armes. Une étude publiée en mai 2025 par le groupe de recherche et d'information sur la paix et la sécurité, le GRIP, basé à Bruxelles, pointe notamment la porosité de plus de 10 000 km de frontières de la RDC et le risque de détournement depuis les stocks officiels. Pour cette nouvelle campagne, aucun objectif chiffré de collecte n'est encore communiqué. Et deux éléments restent à préciser, la nature exacte de contrepartie matérielle et les modalités d'application de l'amnistie judiciaire annoncée.
10: On reste en République démocratique du Congo avec ces nouveaux chiffres communiqués aujourd'hui sur l'épidémie d'Ebola qui sévit dans l'est du pays. Plus de 6000 cas, dont près de 3000 décès ont été recensés en RDC, qui fait face à la pire flambée d'épidémie d'Ebola de son histoire. Encore un week-end de violence politique au Kenya, deux rassemblements de l'opposition ont été brutalement interrompus samedi et dimanche par des casseurs, mais aussi par la police. Les observateurs et la société civile s'inquiètent de voir une telle spirale de tension à un an des élections. Gaël Alex.
17: Dans la ville de Meru, dans le centre du pays, s'avance un cortège de voitures. Sur leur toit, plusieurs leaders de l'opposition, dont Edwin Sifuna, sénateur de Nairobi et figure de proue du mouvement Linda Mwananchi. Soudain, des gaz lacrymogènes tirés sans avertissement dispersent la foule. Citoyens, ne fuyez pas, ils ne peuvent pas nous effrayer, hurle Edwin Sifuna. La veille, à Migori, dans le sud-ouest du Kenya, c'est la voiture du gouverneur James Orengo, aussi membre de Linda Mwananchi, qui est incendiée lors d'un rassemblement. L'opposant accuse des goons, des nervis politiques à la solde des autorités d'être les auteurs de ces violences. Les libertés démocratiques ne sauraient servir de prétexte pour instrumentaliser la criminalité organisée contre des personnes de convictions politiques différentes, s'indigne Faith Odhiambo, ancienne présidente de la Société du droit kényan. Jeudi, pourtant, lors de l'anniversaire de la Constitution de 2010, le président William Ruto a promis de protéger les libertés civiques des citoyens kényans. Selon Kalonzo Musyoka, ancien vice-président de Mwai Kibaki, les événements de ce week-end montrent la valeur qu'il faut accorder à cette promesse. Gaël Alex, Nairobi, RFI.
10: Et la Commission nationale kényane des droits de l'homme a déjà recensé plus d'une dizaine d'incidents de violence politique entre juin et août de cette année. On passe au football et le mercato, le marché des transferts qui est sur le point de s'achever à 24 heures de la fin des discussions. Plusieurs joueurs sont encore dans l'expectative concernant leur avenir. Rester dans leur club ou partir, s'épanouir au sein d'un autre effectif, c'est le cas de Lamine Camara, le milieu de terrain sénégalais de l'AS Monaco qui suscite bien des convoitises. Cédric d'Oliveira.
18: Le voir disputer tout le match de Ligue 1 contre Marseille dimanche soir était donc un mauvais signal. Titulaire au cœur de l'entrejeu monégasque, Lamine Camara a encore été très précieux, mais il n'est pas sûr de continuer sa saison sur le rocher. Très sollicité cet été, le milieu de terrain formé à Génération Foot pourrait découvrir un nouveau championnat. Cela pourrait être la première ligue dont les clubs disposent de fonds très importants. Chelsea, jamais rassasié, est ainsi très intéressé par l'infatigable international sénégalais, notamment pour remplacer l'argentin Enzo Fernandez en partance pour Manchester City. Selon la presse anglaise, les Blues pourraient transmettre une offre de 50 millions d'euros à Monaco. Si le transfert se confirmait, Lamine Camara pourrait rejoindre l'impressionnante cohorte de Lions de la Teranga présent en Angleterre. Illiman Ndiaye, Ismaïla Sarr, Nicolas Jackson, Pape Matar Sarr ou encore Ibrahim Baye qui quitte le PSG pour Aston Villa. Les dernières heures de ce mercato seront en tout cas décisives pour le Monégasque qui pourrait ne pas disputer de Coupe d'Europe cette saison s'il rejoint bien Chelsea.
10: 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Les titres de l'actualité, c'est avec vous, Romain Ozoui.
19: Et avec la mort d'Edouard Balladur, ancien Premier ministre français. Il avait 97 ans, c'est sa famille qui l'annonce ce lundi soir. Il fut, Edouard Balladur, le dernier chef de gouvernement de François Mitterrand entre mars 1993 et mai 1995, avant de se présenter à l'élection présidentielle de cette même année 1995, élection perdue face à Jacques Chirac.
7: Chirac à l'issue d'une campagne féroce. Un bilan qui ne cesse de s'alourdir à la frontière entre le Népal et le Tibet et qui s'élève désormais à plus de 950 morts, près de 4500 disparus, et cela 5 jours après la crue dévastatrice. Notre pays est confronté à un désastre naturel d'une ampleur inimaginable et déchirant, a dit le Premier ministre népalais. Et puis deux informations en sport. D'abord en football, la retraite internationale de Lionel Messi. C'est la fin d'une époque. La star ne jouera plus sous le maillot de l'Argentine. Il l'a annoncé sur les réseaux sociaux. Et cela un mois après la finale perdue en Coupe du Monde face à l'Espagne. Messi aura marqué avec l'Argentine 125 buts. Et puis en tennis, à nouveau une grande surprise à l'US Open. Et je sais que vous suivez, Sylvie, élimination des premiers tours du français Arthur Fils, qui figurait parmi les favoris. Il a été battu en 4-7 par le grec Stefanos Tsitsipas. La nuit dernière, c'est l'ex numéro 1 mondial Novak Djokovic qui avait été battu d'entrée dans ce tournoi. Allez, 18h47, Sylvie Berrou et la suite de cette première édition de l'Afrique Soir qui nous emmène du côté du Gabon.
10: Oui, il y a 10 ans, le Gabon connaissait la pire crise post-électorale de son histoire dans la nuit du 31 août au 1er septembre 2016. Dans la foulée de l'annonce extrêmement contestée de la réélection d'Ali Bongo, un assaut était lancé contre le quartier général de son adversaire, Jean Ping. C'était le début d'une semaine de chaos total à Libreville entre pillage et répression féroce. On ne connaît toujours pas d'ailleurs le bilan réel. Autre question, toujours en suspens, quel rôle a joué la France à cette époque à Paris, où des plaintes sont toujours en cours d'instruction? La question embarrasse Caroline Chauvet-Abalot.
20: Moi, je me souviens d'un jeune homme, je pense qu'il avait pris la balle sur la clavicule, et ça sortait comme si on avait brisé une baguette de pain, hein, en deux.
21: Ce chef d'entreprise franco-gabonais, qui a souhaité rester discret, est encore marqué par les scènes d'horreur qu'il a vécues au QG de Jean-Ping. Gardé à vue puis libéré, il dépose plainte en France dès septembre 2016. Aujourd'hui, il espère toujours voir la procédure aboutir.
20: Ce qui me ravit, c'est que 10 ans après, l'enquête soit toujours en cours. Ça veut dire qu'on aura la vérité de cette affaire.
21: D'autres plaintes ont été déposées en France. La justice doit notamment se pencher sur les allégations de crimes contre l'humanité, mais aussi sur l'implication de ressortissants français dans les violences. Certains Français étaient alors sous contrat avec la garde républicaine gabonaise qui a participé à l'assaut de la nuit du 31 août. Plusieurs d'entre eux sont mentionnés dans une plainte que RFI a pu consulter. Et 2 personnes présentes au QG affirment aussi à RFI avoir entendu des soldats parlant français avec des intonations françaises.
22: Ces voix venaient du haut du bâtiment, certainement venant d'hélicoptères, et d'autres venaient du bas du bâtiment. C'est comme s'ils donnaient des ordres à leurs coéquipiers.
21: En juillet 2020, dans le cadre des enquêtes, la gendarmerie française adresse une réquisition judiciaire au ministère des Affaires étrangères. Elle lui demande tous les documents sur 2016. À la tête de la direction Afrique du Quai d'Orsay, c'est alors Christophe Bigot, qui était aussi en poste à la DGSE de 2013 à avril 2016. Sous ses ordres, la direction Afrique n'aurait fait parvenir initialement que 35 documents sur les 315 disponibles. C'est ce que dénonce un haut fonctionnaire qui a fait un signalement au parquet en 2024. Il nous a parlé sous anonymat.
23: J'étais indignée du fait que des personnes au sein de l'administration se croient autorisées de passer outre les règles. Pourquoi cette limitation ?
21: Dans le signalement que RFI a pu consulter, un mail interne de Christophe Bigot indique que les documents fournis doivent être centrés sur les victimes françaises.
23: Il est en train de limiter, d'interpréter la réquisition.
21: Le Quai d'Orsay affirme qu'il ne commente pas une enquête judiciaire actuellement en cours et collabore pleinement avec les autorités judiciaires. La plupart des Gabonais gardent aujourd'hui en tête le silence de Paris sur la réélection contestée d'Ali Bongo et la crise post-électorale. Une inaction perçue comme une forme de soutien au régime. La France n'a pris aucune sanction contre le Gabon, se retranchant souvent derrière l'Union européenne.
10: Kaïs Doum de la programmation musicale des RFI nous rejoint dans le studio d'Afrique Soir. Bonsoir Kaïs, vous allez bien?
24: Bonsoir Sylvie, ça va et vous?
10: De retour de vacances, hein,
24: exactement,
10: apparemment. Alors
24: exactement.
10: Vous allez revenir tous les lundis soirs dans Afrique Soir pour nous parler de vos rencontres, de vos coups de cœur musicaux du continent africain. Et pour commencer cette rentrée, eh bien vous avez choisi 4 titres. Voici donc votre sélection.
24: Mais oui Sylvie, et quoi de mieux pour commencer cette nouvelle saison que d'appuyer sur le bouton play et d'écouter ensemble de longs extraits de morceaux qui ont retenu notre attention en cette toute fin de mois d'août, avec la perspective évidemment d'un mois de septembre très musical et d'une nouvelle saison, je l'espère, riche en nouvelles sonorités, en découvertes et en stars africaines mondiales, évidemment.
10: Et vous démarrez ce tour d'horizon, Caïs, par le Congo.
24: Oui, biberon. Non, je vous demande pas le biberon, Sylvie. C'est bien un titre que vous retrouvez dans la
0: c'est dans
24: playlist.
0: C'est l'apéritif en même temps.
24: C'est ça, dans la playlist afro de RFI, avec Mauvais Joe, l'auteur du tube de l'été sur lequel tout le monde a dansé, chanté, qui s'appelle Pilé. Au Pilé, Majorazana à Pilé. Et le deuxième, Chili, un jeune rappeur phénomène qui sera sur la scène du Zénith le 25 septembre prochain. Créateur, lui, de sa propre langue à force de mixer dans ses textes français, Bambara, Lingala. Un ambianceur unique en son genre. La preuve, c'est de là. Donc, Mauvais Joe et Chili nous offrent une combinaison musicale afro-ambiançante de Paris à Kinshasa en passant par Brazza pour faire danser le monde entier. Un titre qui évoque l'envie de fuir cette pression sociale pour envisager de tout quitter ou retourner au pays et retrouver la paix. Chili et Mauvais Joe biberon.

0: Un biberon à l'apéro, hein, pourquoi pas, Caïs.
1: Voilà, on y est.
0: Alors, les prochains que vous avez choisis dans votre zapping de rentrée, hein, sont des artistes bien ancrés dans le paysage musical panafricain.
1: Oui, on peut dire que ce sont les gardiens du temple du hip-hop sénégalais. Positive Black Soul est présent dans le paysage musical africain et international depuis la fin des années 80, né en 89 très exactement. Composé par Didier Awadi et De Guitty, la formation de rap Boom Bap à la sénégalaise perpétue la tradition et fête en ce mois d'août 2026 les 37 ans du groupe. 37 ans, tenez-vous bien. Le morceau PBS 37 célèbre donc ses 37 années d'engagement, de tournée, de disques, de dénonciation sociale et de transmission à la jeunesse sénégalaise. Un titre à retrouver dans notre playlist officielle sur les antennes de RFI en ce mois de septembre.

0: Positive Black Soul, une valeur sûre. Hein.
1: Ah, oui.
0: Alors après la mémoire du rap sénégalais, place à un autre duo féminin cette fois. Un titre qui revendique l'indépendance et le travail acharné de ce duo, Kaïs.
1: Bah oui, je crois que vous aviez tout dit, Sylvie. En effet, Théodora, notre Miss Kitoko, s'est invitée dans le nouvel album Stargirl de la star mondiale Ayra Starr. Ça fait beaucoup de stars. La native de Cotonou, de nationalité nigériane, et elle nous propose un véritable mélange de leurs deux univers, un afrobeat mêlé à un chata bien assumé, bien calibré, dans Miss Paper. Pour ces deux femmes artistes, véritables sociétaires de la playlist RFI, elles viennent et reviennent pour notre plus grand plaisir, parce qu'il n'y a pas à dire, ça fonctionne quand même ce genre de tempo.

0: Et pour finir cette sélection des playlists terrifiées, on va faire le pont entre l'Afrique et les États-Unis avec le chanteur afro-américain Léon Thomas et l'immense Davido.
1: Et oui, quand les Nigérians s'invitent sur le territoire américain, bah, ils grignotent des parts de marché comme ça dans le cœur des Américains qui accueillent de mieux en mieux les productions musicales africaines, à l'image de ce duo de très très très haut vol, Davido. Léon Thomas, sur ce titre Tell Everybody, un titre devenu l'un des morceaux centraux du dernier disque en date Oriadé de Davido, sorti cet été, mais ça c'est définitivement grâce à l'alchimie qu'il y a entre la vibration légendaire de Davido et les envolées R&B de Léon Thomas. Un morceau qui fait d'ailleurs réagir Sylvie de nombreux internautes qui l'encensent pour son côté spirituel, sa grandeur d'âme, et je suis sûr que vous aussi vous direz la même chose. Allez, on l'écoute.

0: En tous ces titres, hein, c'est à retrouver sur les plateformes d'écoute Made by RFI ou en tapant playlist RFI sur Spotify, Deezer ou encore YouTube. Vous retrouverez l'ensemble de nos offres musicales. Merci à vous, Kaizloum.
1: Merci beaucoup. 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
0: Merci Kaizloum, j'en profite pour saluer certains de nos auditeurs, Junior Bukama, Kinshasa, Mamadou Diallo à Conakry, Lilouchou à Gouville-sur-Mer avec Fred et Jenny. Bonne rentrée à tous et à toutes si c'est le cas, c'est la fin des vacances, courage, il faudra mettre le réveil ce soir. Bonne

0: Et Romain Ozou, il faudra pas trop tarder, il faut préparer les cartables. C'est la rentrée aussi chez vous, la rentrée scolaire demain.
1: Oui, ouais, effectivement, il y a deux petits qui sont prêts là. Vous aussi, vous êtes prêts?
0: Ah bah, à fond.
1: En tout cas, ça fait plaisir de vous retrouver. Merci Sylvie.
0: Avec plaisir.
1: Dans 30 minutes, la deuxième édition d'Afrique Soir. D'ici là, le journal de 19h, temps universel. Dans 30 secondes, dans 12 minutes, eh bien, le premier épisode de la saison 2026 du grand entretien du soir. Il va être question de la santé mentale des jeunes, fléau qui va grandissant. Miel Abitbol, cofondatrice de Link, application mobile française de santé mentale et de bien-être pour les adolescents, sera avec Frédéric Genot. Et puis Accent d'Europe, dernier rendez-vous de cette session soirée de l'info sur RFI dans 40 minutes. Là aussi, c'est du tout neuf. Il va être question de l'Europe du Nord mobilisée face à la menace russe. Reportage notamment en Finlande, où l'économie a été fortement touchée par la fermeture de la frontière avec la Russie. Ce sera à 19h40, temps universel, dans 40 minutes sur RFI.
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1: À l'écoute de RFI, 21h, ici à Paris, 19h, en temps universel. Et dans 10 minutes, c'est le grand entretien du soir. Il va être question de la santé mentale des jeunes avec Miel Abitbol. Mais pour l'heure, c'est votre journal. Frédéric Genot, bonsoir.
7: Bonsoir Romain, bonsoir à tous. Il avait été ministre de l'économie et plusieurs fois premier ministre, notamment pendant la deuxième cohabitation en 1995. Édouard Balladur est mort, il avait 97 ans. Les ministres des Finances du G20 réunis aux États-Unis. Washington espère bien obtenir des alliés dans sa guerre économique contre l'Iran. Au Kyrgyzstan, ce sont les membres de l'Organisation de coopération de Shanghai qui font bloc derrière la Chine. Lionel Messi annonce la fin de sa carrière internationale argentine. La légende du football avait été 8 fois Ballon d'Or. Ce sont deux réunions au sommet qui se tiennent en ce moment à 11 000 km de distance. Les pays de l'OCS se retrouvent à Bishkek, au Kyrgyzstan, nous allons y revenir. De leur côté, les membres du G20 sont en Caroline du Nord, aux États-Unis, pour parler économie, avec un objectif pour Washington, profiter de ce sommet pour renforcer sa guerre économique contre l'Iran. Depuis 6 mois, le conflit s'enlise et Donald Trump s'impatiente de plus en plus à l'approche des élections de mi-mandat. Les États-Unis espèrent donc que le G20 fera bloc derrière eux pour étouffer l'Iran économiquement. Pierre-Olivier.
8: L'administration Trump veut faire passer un message clair aux membres du G20. Les pays qui continuent à commercer avec Téhéran feront face à des sanctions américaines. Principale menace énoncée par Washington, n'importe quelle entreprise, banque, raffinerie qui travaille avec l'Iran verra ses avoirs américains gelés et se
7: Pierre-Olivier, l'autre sommet à Bishkek, c'est celui des pays qui se considèrent comme un contrepoids aux Occidentaux. L'Organisation de coopération de Shanghai réunit ses 10 États membres et partenaires de dialogue jusqu'à demain. Cette structure, fondée sur l'impulsion des Chinois et des Russes il y a 25 ans, pour renforcer les liens avec l'Asie centrale, s'est mué en un large forum international sans les Occidentaux et représente désormais près de 40% de l'humanité. L'Inde, le Pakistan, l'Iran sont présents au sommet d'une organisation de plus en plus marquée par la domination de Pékin. Nicolas Rocard.
1: principal partenaire commercial de 6 États membres de l'organisation. Géant géopolitique central pour les nombreux pays partenaires, la Chine a imposé sa mainmise sur ce rassemblement annuel.
9: Clairement, l'objet est devenu puissamment à l'initiative de la Chine. La marge de manœuvre chinoise est importante. La marge de manœuvre des autres États, y compris des pays, des grands pays type Inde, Russie, on peut même mettre là-dedans l'Iran, hein, dans une certaine mesure, est beaucoup plus réduite.
1: Emmanuel Véron, chercheur associé au Centre HEC de géopolitique.
9: C'est un outil de la politique étrangère chinoise. D'abord et avant tout, dans une perspective géographique eurasiatique, d'avoir un mécanisme de consultation, un mécanisme d'échange, un mécanisme diplomatique qui ne soit pas articulé à des chancelleries européennes, américaines, japonaises, mais qui a vocation à croître géographiquement et dans lequel le poids de la Chine a également vocation à croître.
1: Pékin profite également des difficultés des autres poids lourds. La Russie, engluée dans le conflit en Ukraine et à l'économie affaiblie par les sanctions. L'Inde, dont les tensions avec les États-Unis ont renforcé son isolement et qui se montre particulièrement ouverte aux investissements chinois. Tandis que l'Iran, criblé de sanctions, a un besoin vital du soutien économique et diplomatique chinois. La liste des pays invités ou des partenaires de dialogue reflète également les intérêts stratégiques de Pékin. Avec, par exemple, de nombreux pays du Golfe dont la Chine importe massivement les hydrocarbures.
7: Nicolas Rocca. C'est un contrat d'armement important qu'Israël vient de conclure avec la Grèce, 3 milliards d'euros, malgré les critiques internationales contre Israël et la guerre qu'il mène à Gaza. La Grèce sera donc livrée en drones, avions, missiles de croisière et missiles balistiques. Un peu plus tôt, c'est le gouvernement suédois qui a signé un contrat de 4 milliards 300 millions d'euros avec la France. La Suède achète 4 frégates de défense et d'intervention qui seront livrées par Naval Group. Les obsèques nationales de Ratko Mladic ne passent pas. La commissaire européenne à l'élargissement le dit aujourd'hui. La glorification des criminels de guerre est contraire aux valeurs fondamentales européennes. Le gouvernement serbe avait annoncé vouloir organiser des obsèques nationales. Ratko Mladic, ancien chef militaire des Serbes de Bosnie, avait été condamné pour génocide et crimes contre l'humanité. Peut-être la fin de 2 ans d'impasse politique au Kosovo. Le parti du Premier ministre par intérim et la Ligue démocratique du Kosovo se sont mis d'accord pour soutenir l'élection d'un nouveau président. Le candidat proposé est Bekim Sejdiu, un professeur de droit à l'université de Pristina. Il avait été ambassadeur du Kosovo en Turquie et consul général à New York. Un été record pour le trafic aérien. Selon les chiffres de l'Association internationale du transport aérien, la demande a augmenté par rapport à juillet 2025, qui était déjà un mois particulièrement chargé. Malgré le prix des billets et malgré la guerre au Moyen-Orient, l'IATA y voit un bilan très positif pour le transport aérien. Le bilan l'est beaucoup moins pour le changement climatique aggravé par les émissions de dioxyde de carbone. C'était une des grandes figures de la droite française. Édouard Balladur est mort, il avait 97 ans. Son parcours politique avait débuté en 1964. Il était alors collaborateur de Georges Pompidou, chef du gouvernement. Mais c'est son arrivée au poste de Premier ministre de cohabitation avec François Mitterrand qui avait marqué le sommet de sa carrière. Julien Gall.
10: Premier ministre de droite d'un président de gauche, Édouard Balladur se donne pour mission de redresser les finances du pays. Il met en place l'une des plus importantes réformes des retraites en France. Il privatise aussi de grandes entreprises publiques comme Total ou la banque BNP. Même s'il a dû renoncer au contrat jeune face aux manifestations des étudiants, le locataire de Matignon satisfait plus de 2/3 des Français. Porté par les bons sondages, le chef du gouvernement tente alors sa chance à l'élection présidentielle de 1995. Il se présente contre son ami de 30 ans, Jacques Chirac. Un duel fratricide, la droite se divise. Au soir du premier tour, Édouard Balladur n'est pas qualifié. Ses partisans sont furieux, ils sifflent Chirac. Leur candidat leur répond alors une phrase passée à la postérité. « Je vous demande de vous arrêter ». Après cet échec, Édouard Balladur redevient député jusqu'en 2007. Les dernières années de sa carrière sont marquées par des ennuis avec la justice et des soupçons de financement occulte de sa campagne présidentielle. Sa retraite politique, il la passe dans l'ombre, tout en restant une oreille attentive pour l'ancien président Nicolas Sarkozy.
7: Julien Gall, c'est un procès qui prend une dimension particulière à la veille de la rentrée scolaire en France. Un animateur du périscolaire parisien a été jugé aujourd'hui pour des agressions sexuelles sur 9 enfants de 6 à 9 ans. L'homme a reconnu les faits parler de ses regrets et évoquer sa honte, mais également dit qu'il ne se souvenait pas des faits. Un Tchétchène condamné pour avoir fourni le couteau à l'assassin de Samuel Paty. Il a été à nouveau condamné à de la prison ferme aujourd'hui. Il n'avait pas respecté son assignation à résidence. C'est l'influenceuse la plus suivie de France, Léna Situation, près de 10 millions d'abonnés, toutes plateformes confondues, et elle est en ce moment même sur la scène de l'Accor Arena de Paris. Elle joue à guichet fermé pour fêter les 10 ans des vlogs d'août, ces petites vidéos estivales où elle se confie sur son quotidien, ces vidéos qui ont fait son succès. Un format qu'elle abandonne, le tout dernier épisode sera publié demain, Carlotta Morteo.
11: Très peu de détails sur le contenu du show, mais un spectacle d'au revoir pour Léna Situation qui avait 19 ans quand elle a lancé les vlogs d'août, une vidéo par jour pendant un mois, où façon télé-réalité bienveillante, l'adolescente d'origine algérienne mettait en scène son quotidien, ses complexes, sa passion pour la mode, ses galères aussi à l'époque sans argent, dans sa chambre, elle s'ennuie. Aujourd'hui, à 28 ans, Léna Mafouf met fin à ce format culte. Elle dit avoir changé, avoir grandi évidemment. Elle s'est surtout considérablement enrichie, star de YouTube, entrepreneuse, invitée partout, aux Oscars, au Met Gala de New York, elle a sa marque de vêtements, son podcast et même sa statue de cire au musée Grévin. Mais dernièrement, ses voyages peu écolos dans des villas hors de prix ou la privatisation de lieux publics comme la Villette ou le Parc des Princes ont fait polémique. Certains lui reprochent d'être déconnecté. D'autres, son positionnement politique flou, un coup solidaire de la cause palestinienne. Elle s'est aussi affichée cet été avec Gisèle Journeau, dirigeante d'une agence d'influenceurs qui a relayé des contenus de l'armée israélienne. Figure du mainstream, Léna Situation n'échappe plus aux critiques. Or, déplaire quand on est influenceur peut coûter cher.
7: Carlotta Morteo. Il avait été très affecté il y a quelques semaines par la mort de son père, qui était également son agent. Lionel Messi annonce sa retraite internationale avec l'Argentine. La légende du football va continuer à jouer à l'Inter Miami aux États-Unis. Il a 39 ans. 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
7: En cette veille de rentrée scolaire, à la sortie d'un été marqué par des conséquences de plus en plus évidentes du changement climatique, comment va la santé mentale des jeunes ? Santé publique France estimait en juin dernier qu'elle s'améliorait. Un lycéen sur cinq avait tout de même eu des pensées suicidaires au cours de l'année écoulée. Miel Abitbol parle de santé mentale. La sienne et celle des autres. Elle a des mots qui font mouche parce que ce sont ceux des jeunes de son âge et qu'elle a souffert. Elle a 18 ans. Elle a créé l'application Link avec son père et sa psychiatre. Miel Abitbol est notre invitée ce soir. Miel Abitbol, bonsoir.
12: Bonsoir.
7: Vous êtes une jeune femme très présente et très active sur les réseaux sociaux. Vous avez plus de 3 millions d'abonnés.
12: Ouais, de près, je pense.
7: Pour ceux de nos auditeurs qui ne vous connaîtraient pas, de quoi est-ce que vous parlez en général dans vos publications ?
12: Bah, moi, j'ai commencé les réseaux en parlant un peu de ma vie, de mon quotidien, de mes passions, etc. Et ça a commencé à marcher quand j'ai commencé à parler de ma santé mentale, qui était très compliquée, fut une époque, parce que j'ai vécu beaucoup de choses très lourdes, on va dire harcèlement, dépression, troubles alimentaires. Et moi, j'avais pas de mal à partager mon quotidien, en fait, sur les réseaux, parce que c'était un endroit où je voyais que j'étais pas seule, où je voyais qu'il y avait un tas d'autres jeunes, en fait, qui vivaient la même chose que moi. Alors que quand on vit des difficultés, on a vraiment l'impression d'être seul au monde. Et du coup, c'était tout l'inverse. Et aujourd'hui, du coup, j'essaye toujours de parler de santé mentale, de ma santé mentale aussi, parce que je pense que c'est important. Mais aussi de donner des conseils à tous les jeunes qui me suivent pour les aider, pour les accompagner, pour un peu les éclairer aussi sur des questions qui peuvent se poser.
7: On va revenir peut-être tout à l'heure sur certains de ces messages. Mais expliquez-nous tout d'abord ce qu'est Link, cette application, donc L-Y-Y-N-K, cette application qui a presque 2 ans. Comment est venue l'idée ?
12: Alors, c'est un projet qu'on a lancé en septembre 2024. C'est venu hyper aléatoirement, l'idée. En fait, j'étais avec mon père, je lui ai dit, viens, on fait une appli pour aider les jeunes, pour leur santé mentale. Direct, il m'a dit, oh, vas-y, chaud et tout. Parce que de base, je commençais à donner des conseils sur les réseaux et du coup, c'était un peu la concrétisation de ces petits conseils par-ci, par-là, de créer un vrai projet, une vraie application que les jeunes peuvent utiliser au quotidien gratuitement, prendre soin de leur santé mentale, donc c'est suivre leur humeur, leur sommeil, leur alimentation, des exercices de respiration, un journal intime, des exercices d'étirement. Enfin, il y a vraiment un tas de choses dans l'application qui créent un peu une boîte à outils, on va dire, pour qu'ils prennent soin d'eux. Et c'est aussi un peu l'application que moi j'aurais aimé avoir quand j'étais plus jeune. C'est l'application que j'aurais kiffé avoir quand j'avais 13 ans, quand j'avais 14 ans. Et donc, je me suis dit, bon,
7: un petit exemple concret qui vous a manqué quand vous aviez 13 ou 14 ans.
12: Quand j'avais 13 ou 14 ans, je pense que c'était d'apprendre à me connaître et de suivre, justement, d'avoir un suivi de comment je me sentais. Parce que bon, j'avais des rendez-vous psy, donc je leur disais comment je me sentais. Mais moi, personnellement, je notais pas forcément mon humeur tous les jours. Je notais pas mon alimentation, ni mon sommeil ou quoi que ce soit. Dans l'application, c'est disponible. Et du coup, ça nous permet vraiment d'avoir un peu une auto-évaluation, on va dire, sur ce qu'on ressent, sur nos humeurs au quotidien, et de se rendre compte, ah, ça fait 4 jours que j'ai mal dormi, il faut peut-être que je récupère un peu demain soir, quoi.
7: Une application qui vous a valu le trophée Révélation du Média Club Elle cette année, le prix coup de cœur du congrès de la Mutualité Française l'an dernier. Elle a vite trouvé son public, cette application.
12: Bah, de toute façon, quand on a fait le lancement, moi, j'étais un peu choquée, un peu surprise et en même temps un peu triste par le résultat qu'on a eu. En 24 heures, on a eu 150 000 téléchargements. Et c'est énorme. Mais en fait, d'un côté, j'étais contente que le projet marche. Mais d'un autre côté, je me suis dit, waouh, il y a autant de jeunes qui ont besoin d'un outil digital pour prendre soin d'eux. Parce que, bah, aujourd'hui, il n'existe vraiment pas grand chose, en fait, pour la santé mentale des jeunes.
7: Vous attendiez, vous ne vous attendiez pas à ce nombre d'utilisateurs.
12: Non, on avait fait les pronostics. Moi, j'ai dit 5 000, 10 000 téléchargements. Et donc, quand j'en ai eu 150 000, oh, on était choqués.
7: Est-ce que c'est peut-être aussi parce qu'une partie des gens qui se sont inscrits vous suivent et voulaient voir ce qu'il y avait.
12: Je pense, mais après, vous savez, les gens, ils utilisent les projets d'influenceurs ou quoi que ce soit, ils les téléchargent ou ils les essayent parce que ça, c'est quelque chose qui leur parle. Sinon, ils n'essayent pas. Et donc, s'il y a quand même 150 000 téléchargements en 24 heures à qui ça parle de prendre soin de sa santé mentale, ou en tout cas pour des gens qui ne vont pas bien, etc., je pense que c'est quand même significatif.
7: La version, la nouveauté plutôt, c'est la version Pro Link. Psy, c'est ça?
12: C'est ça, Link Psy.
7: À qui est-ce qu'elle s'adresse?
12: Alors, elle s'adresse aux professionnels de la santé. En gros, on a créé vraiment un outil qui leur est destiné. Donc, c'est pour les jeunes qui sont patients, déjà, de psychologues. Ça permet de créer vraiment un bilan, on va dire, justement, de ce que je vous disais, l'humeur, le sommeil, l'alimentation, que les psychologues ou les psychiatres ou les thérapeutes peuvent récupérer. S'adresse aux professionnels de la santé. En gros, on a créé vraiment un outil qui leur est destiné. Donc, c'est pour les jeunes qui sont patients, déjà, de psychologues. Ça permet de créer vraiment un bilan, on va dire, justement, de ce que je vous disais, l'humeur, le sommeil, l'alimentation, que les psychologues ou les psychiatres ou les thérapeutes peuvent récupérer en début de séance. Ça, pour un peu faciliter, on va dire, l'échange, en mode, ah, mardi dernier, t'allais vraiment pas bien, t'as vraiment pas mangé. Séance, ça pour un peu faciliter, on va dire, l'échange en mode ah, mardi dernier, t'allais vraiment pas bien, t'as vraiment pas mangé, qu'est-ce qui s'est passé? Au lieu de prendre 20 minutes à revenir sur les difficultés. Et puis, ça permet aussi aux professionnels de donner des exercices directement dans l'application aux jeunes, aux patients qu'ils peuvent faire à la maison, comme les exercices TCC, des thérapies cognitives et comportementales. C'est vraiment l'idée de fluidifier et de rendre la thérapie plus efficace.
7: Voilà. Elle est déjà lancée, cette application-là?
12: Ouais, c'est déjà lancée sur linkpsy.com.
7: Et ça marche déjà bien?
12: Bah, franchement, là, on commence à avoir pas mal de professionnels qui l'essayent. On a fait l'essai bêta testing ces dernières semaines.
7: C'est quoi un essai bêta testing?
12: En gros, c'est quand on essaye avec une poignée, on va dire, de professionnels gratuitement pour voir les retours, ce qui marche, ce qui marche pas, ce qu'on pourrait changer, améliorer, enlever, etc. pour avoir un produit qui est vraiment plus solide.
7: Combien de personnes travaillent à temps plein pour Link?
12: On est 12, je crois. 12-13 peut-être. Y a les ingénieurs. Forcément, une application, ça demande des ingénieurs. Donc, il y a eux, il y a la communication, parce qu'on a un média aussi, Link. On fait beaucoup de prévention, notamment sur les réseaux sociaux, lors d'événements, de conférences, etc. Donc, on a un cadreur, un monteur, etc. Après, il y a moi, il y a mon père, et il y a le docteur Claire Mourant. C'est important à dire quand même, c'est une médecin psychiatre qui est cofondatrice.
7: C'est quelqu'un d'important dans votre parcours?
12: Qui a été ma psychiatre, en fait, pendant quelques années. Et aujourd'hui, elle est devenue aussi cofondatrice, du coup, de Link. Donc, on est trois, moi, mon père et elle. Et histoire d'avoir, on va dire, un produit qui est vraiment efficace, quoi. C'est important d'écouter les professionnels aussi pour créer, pour changer, pour évoluer.
7: Comment est assuré son financement?
12: Ah, ça, c'est un peu plus compliqué. Alors, Link, c'est un projet qui est auto-financé par mon père, du coup. C'est lui qui a investi depuis le tout début. On n'a pas été aidé, franchement, par ni les pouvoirs publics, ni qui que ce soit, pour développer ce projet. Aujourd'hui, on a... on est un peu en perte, je vais pas vous mentir, sur le projet, parce qu'on a voulu faire une application qui soit gratuite 100% pour les jeunes, parce que bah voilà, pour nous c'était du non-sens que les jeunes ils doivent payer pour prendre soin de leur santé mentale. Donc aujourd'hui, on est un peu à la recherche aussi d'un business model, on va dire, les, pour équilibrer au moins.
7: Ceux que vous appelez les adultes de confiance, eux, ils payent. Alors, c'est pas très cher, mais il y a quand même ce...
12: C'est ça. En fait, les parents ou les adultes de confiance proches d'un jeune qui utilise l'application peuvent se connecter à leur jeune, du coup, et partager des informations. Par exemple, le jeune peut partager son calendrier bien-être, donc c'était les humeurs, sommeil, etc. Il peut partager des parties de son journal intime, il peut partager un tas de choses, et il y a même des fonctionnalités croisées entre les deux.
7: Et ça, c'est important parce que vous avez tout le temps bien insisté sur l'importance. Hein,
12: c'est bien. Ah, le lien, bah, c'est pour ça que ça s'appelle Link. Hein.
7: Et un adulte de confiance. En mars 2025, Miel, vous aviez envoyé un message au chef de l'État qui vous avait répondu sur TikTok.
13: Monsieur le Président Emmanuel Macron, il y a 4 ans, je vous ai envoyé un message le lendemain de ma première tentative de suicide. J'avais seulement 13 ans, mais j'étais déjà révoltée face à l'inaccessibilité aux soins. Et si la solution, finalement, ce n'était pas que d'augmenter les places en psychiatrie, mais aussi investir dans la prévention.
14: Bonjour Miel, j'ai bien vu votre message. D'abord, je suis désolé s'il n'y a pas eu de réponse à votre précédent message, alors que vous traversiez une période difficile et que vous aviez eu une expérience inacceptable, en effet, à l'hôpital.
7: Vous aviez été reçu à l'Élysée quelques mois plus tard, comment est-ce que ça s'était passé ?
12: Bah, le rendez-vous s'est très bien passé. Donc, c'était il y a plus d'un an et deux mois, qu'on a été reçu à l'Élysée avec le président de la République et d'autres acteurs de la santé mentale. Alors, le rendez-vous en soi, moi, il m'a donné beaucoup d'espoir. Hein. Je vous mens pas, la santé mentale, c'est quand même.
7: Bah là, le message, on n'est pas allé jusqu'au bout, mais c'est ça. Aussi beaucoup de c'est bien ce que vous faites,
12: c'est génial, machin.
7: On veut donner des moyens.
12: Voilà, on mousse bien, on mousse bien. Mmh. Non, mais. Le rendez-vous était très cool, je vais pas vous mentir. Moi, je suis sortie en mode waouh, il va enfin se passer des choses pour la santé mentale des jeunes. Un an et quelques plus tard, franchement, le bilan, c'est qu'il s'est rien passé pour la santé mentale des jeunes. Et je suis extrêmement déçue parce qu'il y a eu des promesses qui ont été faites, il y a des engagements qui ont été pris, mais rien s'est passé à part l'interdiction des téléphones au lycée et l'interdiction des réseaux aux moins de 15 ans qui est même pas passée d'ailleurs. Donc voilà, c'est extrêmement décevant.
7: C'est ça qui est le plus décevant, c'est qu'on vous promette quelque chose et
12: que c'est que on peut pas nommer une cause comme grande cause nationale. Du coup, on peut pas dire la santé mentale c'est une priorité, on va faire des choses et ne rien faire derrière. On peut pas faire ça.
7: Le téléphone interdit au lycée, vous venez de le mentionner, vous avez dit que c'était
12: c'est pathétique.
7: Oui. Pourquoi ?
12: Bah je trouve ça pathétique qu'on se mette, on va dire, sur ce sujet. Alors qu'il y a des centaines et des milliers même de sujets qui sont tellement plus importants qu'une histoire de téléphone au lycée. Enfin, franchement, je sais pas, faudrait peut-être s'axer sur le harcèlement, sur la pression scolaire, sur plein de trucs, sur les heures de cours. Enfin, il y a tellement de choses à faire. Il y a d'autres combats, en fait. Il y a d'autres priorités. Et encore, ok, le téléphone au lycée, mais en fait, c'est tellement une mesure spectacle. Tellement une mesure qui fait du bruit, donc qui fait, on fait des choses pour les jeunes, alors que pas du tout, ça ne sert à rien. Et puis même, concrètement, il y a plein de jeunes qui doivent utiliser leur téléphone pour pronotes dans les écoles, pour la cantine, pour rentrer, pour sortir du lycée. Donc en fait, ça m'a l'air même un peu compliqué, concrètement, à mettre en place. Ils l'ont fait dans les collèges, il y a plein de collèges qui ne le font pas, parce que c'est trop compliqué.
7: L'autre point que vous avez mentionné, la loi qui devait interdire les réseaux sociaux aux moins de 15 ans, elle a donc été censurée par le Conseil constitutionnel il y a 2 semaines. Vous n'étiez pas d'accord non plus avec ce texte.
12: Non.
7: Pourquoi ?
12: Bah moi je trouve que c'est un peu le même principe, c'est que c'est pas du tout une priorité aujourd'hui pour la santé mentale des jeunes. En fait, ils font de ça vraiment leur cheval de bataille et c'est dommage parce que en fait, on a diabolisé, on va dire, les réseaux sociaux depuis des années aux yeux de tout le monde. Les réseaux, ça est égal à danger, ça est égal à problème, ça est égal à diable, ce que vous voulez. Alors que en plus, il y a des choses très positives sur les réseaux sociaux dont on ne parle pas.
7: Mais vous êtes d'accord qu'il y a quand même aussi des choses très
12: il y a des choses très négatives
7: très
12: aussi.
7: Très dures.
12: Enfin, typiquement, il y a des aberrations sur les réseaux, les algorithmes toxiques. Moi, j'ai été prise au piège. Tu regardes à 22h et t'as que des vidéos sur le suicide, sur l'automutilation, sur les troubles alimentaires. Forcément, quand t'es déjà fragile, tu tombes dans la boucle vicieuse. Et ça, les algorithmes toxiques devraient être à 100% régulés et que quand tu fais des recherches négatives, on ne pousse pas des contenus encore plus négatifs. Par contre, l'interdiction comme ça, ils l'ont fait en Australie pour les moins de 16 ans, ça fonctionne pas.

0: Moi, je pense pas que ça ait du sens.
1: Qu'est-ce que vous pensez, Miel Abitbol, de la décision qui a été prise par Meta la semaine dernière, hein, pour éviter un gros procès retentissant? Donc, la maison mère de Facebook et Instagram a annoncé des changements, et notamment l'interdiction de l'accès aux réseaux sociaux la nuit, et puis le nombre de réactions qui sera plus visible. Il y aura plus les likes, il y aura plus cette sorte de compétition à avoir le plus de commentaires possibles. Est-ce que ça, c'est une bonne solution?
0: Bon, après, je pense que ouais, les plateformes, elles ont leur rôle à jouer aussi. D'ailleurs, c'est ça aussi, hein. Il faut responsabiliser les plateformes qui sont, elles, d'abord, on va dire, la source d'un problème pour certains. Il faut les responsabiliser, il faut qu'elles mettent en place des choses, il faut qu'elles régulent, il faut que... Typiquement, ça, je pense que ouais, ça peut être bien.
1: En parlant d'action tout à l'heure, on avait dit qu'au mois de juillet... Après la mort de la petite Liana, des dizaines de milliers de personnes avaient manifesté en France contre les violences faites aux enfants et pour demander une loi cadre. Vous en faisiez partie ?
0: Oui. Pour moi, c'est un sujet qui est important parce que moi-même, j'ai pas forcément eu la même chose que Liana, heureusement. Mais c'est horrible, je suis désolée.
1: Non.
0: Je suis en procès contre un...
1: On peut le dire, vous avez été violée quand vous aviez 13 ans.
0: Voilà. Ça a été un procès qui a été classé sans suite. Là, je me suis portée en partie civile il y a un an et quelques. Bon, ça avance pas du tout. Enfin, la justice française est complètement défaillante. Elle est honteuse, honnêtement. Faire attendre 5 ans une fille de 13 ans, je trouve ça hallucinant. Et c'est surtout que c'est mon histoire, mais c'est l'histoire de milliers de jeunes, même d'adultes, enfin de milliers de personnes. Et je pense que oui, aujourd'hui, la justice, faut qu'elle change. C'est important.
1: Et vous arrivez quand même régulièrement à conseiller à certaines des personnes de votre communauté, hein, qui vous demandent des conseils.
0: C'est sûr. Après, c'est compliqué de leur conseiller de porter plainte. Parce que quand moi, j'ai fait le parcours judiciaire, que je me suis retrouvée face à 3 policiers, une caméra, qui m'ont traité comme une merde, en vrai. Même si, heureusement, ils sont pas tous comme ça. Honnêtement, c'est difficile de dire à des jeunes filles de 13 ans, va porter plainte, t'inquiète, ça va bien se passer. Ton procès aura peut-être lieu dans 10 ans. Mais t'inquiète, garde espoir, ça va aller. Alors que la réalité, c'est qu'aujourd'hui, il y a 94% des affaires qui sont classées sans suite. C'est énorme.
1: 2027 sera une année d'élection présidentielle. Est-ce que vous avez été contactée, Miel Abitbol, par des partis politiques ou des candidats déjà déclarés?
0: Ouais, on en a rencontré même. Vous savez, nous, on a une démarche très apolitique sur tous ces sujets-là, parce que la santé mentale, en fait, ça concerne absolument tout le monde. Il n'y a pas de parti politique qui est épargné ou quoi que ce soit. Donc nous, on essaye de tous les rencontrer, de comprendre un peu leurs motivations, leurs idées, même nous, de leur donner nos avis, parce que on travaille quand même quotidiennement avec des professionnels de la santé. Donc voilà, on essaye de comprendre les intentions de chacun sur ces sujets-là.
1: Et là, vous ne vous méfiez pas éventuellement des promesses des candidats en campagne qui pourraient ne pas être suivies?
0: Après, c'est la politique, hein, j'ai envie de vous dire, ils sont tous un peu comme ça. Franchement, on en a rencontré beaucoup et on a eu énormément de belles promesses. En termes d'action, des belles promesses. On a eu le fait de déployer... on avait un dispositif, on a aussi un dispositif pour les écoles, justement pour que le Link intègre les écoles. On a eu l'engagement de déployer ça nationalement, dans toutes les écoles de France. Super, ça fait un peu plus d'un an que l'engagement a été pris et on n'y est pas encore. Même dans des régions, etc. Même de financer, d'aider le projet, en fait, tout simplement, parce qu'on fait un peu une mission de service public avec de l'argent personnel, on va dire. Donc, bon...
1: Les conseils que vous donnez dans vos vidéos, ils sont pas du tout faits au hasard, hein. C'est pas bricolé à la va-vite, il y a une problématique, un message. Vous les décidez avec votre psychiatre ou en équipe, qui est-ce qui décide de ce que vous abordez comme question?
0: Alors sur Link, c'est avec les professionnels.
1: Après, sur Instagram aussi, c'est quand même assez...
0: Ouais, sur Insta. Après, nous, Link, on a un média sur Insta, TikTok, etc. Mais vraiment le compte, on va dire le média de Link. Là, on fait souvent, oui, toujours avec les professionnels, où on fait nos recherches avant, on regarde les sources, etc. Après, moi, sur mes comptes perso, des fois, c'est juste des conseils, des choses qui m'ont aidé personnellement. C'est pas toujours des choses hyper recherchées, mais...
1: C'est pas hyper recherché, et à la fois, c'est rigolo ce que vous dites.
0: Ouais,
1: quand
0: ça.
1: Vous dites, ne faites pas un tatouage, c'est difficile à enlever, et si c'est...
0: Faites pas de tatouage en commun, c'est dangereux, surtout avec vos potes.
1: Mais après, vous le regrettez, ça coûte très cher, c'est exactement le genre de remarque qu'un adulte pourrait faire, mais ça n'a pas le même poids, parce que c'est vous qui le dites.
0: C'est mieux quand les jeunes parlent aux jeunes, hein, je pense. Que ce soit moi ou d'autres jeunes, les messages passent souvent bien mieux quand c'est quelqu'un de notre âge qui a vécu plus ou moins la même chose, qui

0: On nous dit de faire attention à quelque chose ou non, qu'un adulte qu'on a l'impression qu'il connaît pas rien à notre vie, qui a pas grandi comme nous et tout, ouais, je pense que c'est pas pareil en tout cas l'impact.
1: Avoir une communauté, avoir ce rôle qui a été le vôtre de répondre aussi, d'aborder plusieurs questions sur la santé mentale des jeunes, est-ce que c'est ça qui a aussi contribué à vous, à votre rétablissement?
0: Je pense que ça m'a aidé de me sentir utile parce que quand j'avais 13 ans, 14, 15 ans, j'avais l'impression d'être un fardeau pour tout le monde, quoi. J'avais l'impression de servir à rien.
1: C'est terrible ce que vous dites.
0: Ah, mais ouais, mais c'est la réalité, hein. Et j'avais vraiment l'impression de servir à rien. Et donc, en m'engageant, on va dire, pour aider les autres, moi, ça a donné du sens à ma vie. Ça m'a permis de me sentir utile. Quand j'ai des jeunes qui viennent me voir dans la rue et qui me disent merci Miel, ça m'a aidé, ça m'a sauvé. Bah ouais, ça fait du bien et forcément, ça donne du sens, quoi.
1: Et est-ce que ce n'est pas parfois un peu lourd à porter ?
0: Si, des fois, mais après, en même temps, qu'est-ce que je ferais d'autre ? Moi, ça me plaît de faire ça. Des fois, c'est des responsabilités. Des fois, même moi, je ressens une pression, on va dire, un peu de l'image et de ce que ça peut renvoyer sur les jeunes. Si je parle de ci, de ça, un peu angoissée sur les messages que ça peut passer. Mais au final, je pense que c'est une très belle opportunité d'avoir autant de jeunes qui peuvent avoir confiance en moi. Enfin, moi, c'est hyper valorisant pour moi-même.
1: La peinture, le dessin, Miel, ça fait partie, si ce n'est de votre thérapie, en tout cas, de ce qui vous fait aller bien?
0: Ah, c'est sûr. Hein. Moi, j'ai appris, je dessinais beaucoup quand j'étais à l'hôpital, du coup, plus jeune, en psychiatrie. Et en fait, j'ai vraiment appris à peindre et pris goût, on va dire, à tout ça, grâce à une prof d'art, à la prof d'art que j'avais en première et en terminale, qui m'a vraiment boostée, qui m'a donné hyper confiance en moi sur ce domaine. Et c'est vrai que maintenant, je peins toutes les semaines et tout. Ça m'aide à mettre des mots, on va dire, ou même à expliquer quelque chose que je vais ressentir, que les mots, en tout cas, n'arrivent pas à expliquer. Donc, moi, je pense vraiment que l'art, c'est une thérapie. De toute façon, c'est prouvé que c'est une thérapie, mais personnellement, ça m'a énormément aidée.
1: Miel Abitbol, merci. Merci à Sigrid Azerwal, Shamila Muzine et Léonore Krenik qui m'ont aidé à préparer cette émission. Mise en onde, Benoît Gouttorbe, Afrique Soir, juste après la pause.
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1: 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Afrique Soir, c'est avec vous Sylvie Berbet, bonsoir.
5: Bonsoir Frédéric, bonsoir à tous. Trois jours de deuil national en Algérie, frappés par de terribles inondations qui ont fait 12 morts selon un bilan officiel. Le président algérien Tebboune veut faire appliquer la peine de mort contre les pyromanes. Dans l'actualité également, le Niger, retour au calme à Niamey après une tentative de déstabilisation du pouvoir déjouée ce week-end par la garde présidentielle appuyée par les Russes de l'Africa Corp. Nous y reviendrons avec Polycarpe et Samba. Dans l'actualité aussi, le Kenya, marqué par de nouvelles violences politiques ce week-end qui se multiplient à un an des élections générales. Et puis le football, avec la fin du mercato, le Sénégalais Lamine Camara fait l'objet de nombreuses convoitises en Angleterre. Rétablir la peine de mort pour les pyromanes en Algérie, c'est une proposition coup de poing. Elle vient du président algérien Abdelmadjid Tebboune. Il veut revenir sur le moratoire observé depuis 1993 de Béjaïa à Tizi Ouzou, le nord-est de l'Algérie, est ravagé par de terribles feux. Ils ont fait au moins 12 morts ces dernières semaines, des feux nourris par des vents violents, une canicule intense, la sécheresse. Mais le nombre de victimes pourrait être bien plus élevé, Lisa Fabian.
6: C'est lors d'une réunion consacrée aux feux en Algérie qu'Abdelmadjid Tebboune a fait cette déclaration en présence de hauts responsables civils et militaires dont le ministre de la Justice auquel il s'adressait. Le chef de l'État a ordonné une modification du code pénal avant le 15 septembre afin de réinstaurer la condamnation à mort pour les pyromanes. Il y aura exécution une fois les voies de recours épuisées pour les condamnés, a-t-il insisté, alors que les autorités ont annoncé avoir arrêté plusieurs personnes soupçonnées d'avoir allumé des feux. Personne ne peut faire faire plier l'Algérie, a encore déclaré Abdelmadjid Tebboune, qui a promis que les victimes ayant perdu leur maison, leur bien, leur cheptel ou leur verger seraient également indemnisées par l'État avant la mi-septembre. Vendredi dernier, le ministre algérien de la Santé a indiqué que le bilan de ces incendies favorisés par le changement climatique est très lourd, sans indiquer de chiffres plus précis. Mais des sources locales disent avoir dénombré plusieurs dizaines de victimes dans les communes touchées. À noter que ce lundi, le président français Emmanuel Macron a déclaré en Conseil des ministres que la France était prête à apporter son soutien à l'Algérie face aux feux de forêt.
5: Lisa Fabian, j'ajoute que 3 jours de deuil national ont été décrétés en Algérie et toutes les festivités culturelles et les compétitions sportives ont été annulées. Retour au calme à Niamey, après ce qui semble être une mutinerie au sein de l'armée. Elle a été déjouée ce week-end par la garde présidentielle, appuyée par les Russes de l'Afrique Corps. Bonsoir Polycarpe Samba.
4: Bonsoir Sylvie.
5: D'intenses combats, on le rappelle, ont eu lieu dans la nuit de vendredi à samedi. Et ce n'est qu'en fin de journée, samedi, que l'armée et ses alliés russes ont repris le contrôle face à des mutins. Que sait-on de la situation ce soir à Niamey?
4: Eh bien Sylvie, vous l'avez indiqué, c'est le calme plat à Niamey ce lundi soir. Même si la vie a repris son cours, les fonctionnaires et autres agents de l'État étaient en poste tout au long de la journée, même si la mutinerie du week-end est encore de toutes les conversations. Et en l'absence de communication officielle sur les motivations des mutins, plusieurs scénarios circulent pour expliquer leur colère, comme celui d'affectation mal acceptée par les soldats. Le cas du fils du général Modi, l'actuel ministre de la Défense, est cité un exemple. Il a été envoyé en stage à l'étranger au lieu de rejoindre une zone très exposée. Selon nos sources, il y a comme un ras-le-bol dans les rangs des militaires qui, engagés dans la lutte contre les djihadistes, manquent parfois d'appui aérien et d'équipement adéquat et subissent ainsi des pertes dans leur rang. De l'avis de plusieurs observateurs, les affrontements de samedi révèlent avant tout une fracture profonde entre la garde présidentielle et le reste de l'armée nigérienne. Mais ce qui revient le plus dans les débats à Niamey ce soir, c'est l'intervention perçue par certains comme intrusion des forces russes d'Afrika Korps au Niger contre des soldats nigériens. Un analyste estime qu'ils sont sortis du cadre de leur présence au Niger. Il craint l'émergence d'autres mouvements de colère.
5: Polycarpe et Samba, merci. 19h34 en temps universel. Réparer les préjudices causés par l'esclavage, le comité de l'ONU pour l'élimination de la discrimination raciale publie cette recommandation. Elle demanderait aux États de prendre des mesures réparatrices. Ce document a été approuvé la semaine dernière. Il pourrait servir de base pour les demandes de réparation. En tout cas, c'est un tournant. Alexandra Bonjon.
7: Il s'agit d'une nouvelle interprétation de la Convention internationale de 1969 qui vise à éliminer le racisme et les inégalités résultant de l'esclavage. Après un nouvel examen, les membres du comité de surveillance de ce traité ont conclu que les États parties doivent mettre en œuvre des mesures globales afin de restaurer la dignité, la justice et l'égalité pour les personnes d'ascendance africaine. Parmi les signataires de cette convention, on compte les États-Unis, le Royaume-Uni, la France, le Portugal et d'autres pays impliqués de manière directe ou indirecte dans la traite atlantique qui a déplacé de force des millions d'hommes, de femmes et d'enfants vers les Amériques entre le 16e et 19e siècle. Cette histoire douloureuse a laissé des marques profondes. L'avocate libérienne Pella Boker-Wilson, membre du comité pour l'élimination de la discrimination raciale, estime que la confrontation avec la justice historique ne peut être dissociée de la lutte contre la discrimination raciale contemporaine. Si cette nouvelle recommandation n'est pas contraignante juridiquement, elle représente un outil d'interprétation important en cas de recours ou de futur contentieux devant la justice.
5: La République démocratique du Congo et les derniers chiffres publiés ce lundi par les autorités congolaises concernant l'épidémie d'Ebola que connaît le pays, hein, la pire épidémie de l'histoire de la République démocratique du Congo. Plus de 6000 cas, dont près de 3000 décès ont été recensés à ce jour. La RDC qui a déclaré au mois de mai sa 17e épidémie d'Ebola qui est partie de la province de l'Ituri, c'est dans le nord-est du pays. Et la flambée actuelle est causée par le virus Bundi Bugyo, contre lequel il n'existe aucun vaccin ou traitement spécifique homologué. Encore un week-end de violence politique au Kenya. Deux rassemblements de l'opposition ont été brutalement interrompus samedi et dimanche par des casseurs pour l'un, par la police pour l'autre. C'est donc l'inquiétude dans les rangs des observateurs et de la société civile, car une telle escalade de tensions fait craindre une bousculade à un an des élections générales. Gaëlle Alex.
8: Dans la ville de Meru, dans le centre du pays, s'avance un cortège de voitures. Sur leur toit, plusieurs leaders de l'opposition, dont Edwin Sifuna, sénateur de Nairobi et figure de proue du mouvement Linda Mwananchi. Soudain, des gaz lacrymogènes tirés sans avertissement dispersent la foule. Citoyens, ne fuyez pas, ils ne peuvent pas nous effrayer, hurle Edwin Sifuna. La veille, à Migori, dans le sud-ouest du Kenya, c'est la voiture du gouverneur James Orengo, aussi membre de Linda Mwananchi, qui est incendiée lors d'un rassemblement. L'opposant accuse des goons, des nervis politiques à la solde des autorités d'être les auteurs de ces violences. Les libertés démocratiques ne sauraient servir de prétexte pour instrumentaliser la criminalité organisée contre des personnes de convictions politiques différentes, s'indigne Faith Odhiambo, ancienne présidente de la Société du droit kényan. Jeudi pourtant, lors de l'anniversaire de la Constitution de 2010, le président William Ruto a promis de protéger les libertés civiques des citoyens kényans. Selon Kalonzo Musyoka, ancien vice-président de Mwai Kibaki, les événements de ce week-end montrent la valeur qu'il faut accorder à cette promesse. Gaëlle Alex, Nairobi, RFI.
5: Et rappelons que la Commission nationale kényane des droits de l'homme a déjà recensé plus d'une dizaine d'incidents violents, d'incidents politiques entre les mois de juin et d'août de cette année 2026. On en vient au sport, au football et le mercato, le marché des transferts qui est sur le point de se refermer à 24 heures de la fin des discussions. Plusieurs joueurs sont encore dans l'inconnu concernant leur avenir ou dans l'expectative, rester dans leur club ou partir s'épanouir au sein d'un autre effectif. C'est le cas de Lamine Camara, le milieu de terrain sénégalais de l'AS Monaco qui suscite bien des convoitises. Cédric d'Oliveira.
9: Le voir disputer tout le match de Ligue 1 contre Marseille dimanche soir était donc un mauvais signal. Titulaire au cœur de l'entrejeu monégasque, Lamine Camara a encore été très précieux, mais il n'est pas sûr de continuer sa saison sur le rocher. Très sollicité cet été, le milieu de terrain formé à Génération Foot pourrait découvrir un nouveau championnat. Cela pourrait être la première ligue dont les clubs disposent de fonds très importants. Chelsea, jamais rassasié, est ainsi très intéressé par l'infatigable international sénégalais, notamment pour remplacer l'argentin Enzo Fernandez en partance pour Manchester City. Selon la presse anglaise, les Blues pourraient transmettre une offre de 50 millions d'euros à Monaco. Si le transfert se confirmait, Lamine Camara pourrait rejoindre l'impressionnante cohorte de Lions de la Teranga présent en Angleterre. Iliman Ndiaye, Ismail Assar, Nicolas Jackson, Pape Matar Sarr ou encore Ibrahim Baye qui quitte le PSG pour Aston Villa. Les dernières heures de ce mercato seront en tout cas décisives pour le Monégasque qui pourrait ne pas disputer de Coupe d'Europe cette saison s'il rejoint bien Chelsea.
5: Cédric d'Oliveira, c'est la fin de cette deuxième édition d'Afrique Soir, 21h40 ici à Paris. Bonne soirée à vous. Et elle sera courte peut-être si c'est la rentrée scolaire pour vous demain matin.
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11: Bonjour, c'est aussi au nord de l'Europe que se joue la sécurité du continent et on va saisir toutes les implications de ce constat avec un reportage en Finlande qui a fermé sa frontière avec la Russie. Et puis aux côtés de l'armement, les réserves alimentaires sont aussi une denrée stratégique en cas de guerre. La France et l'Allemagne commencent à peine à s'y intéresser, bien après les pays nordiques. Voilà le programme de rentrée très défensif d'Accent d'Europe aujourd'hui. C'est peu de dire que la guerre déclenchée par la Russie en Ukraine a réveillé de très mauvais souvenirs en Finlande, celle de la Seconde Guerre mondiale, où à l'issue d'un conflit sanglant, Staline s'est emparé de 10% de son territoire, la Carélie orientale. 420 000 Finlandais ont été évacués. Depuis, la frontière de 1340 km avec la Russie est toujours scrutée de près, et on le comprend très bien en écoutant la vice-première ministre du pays, Riikka Purra.
12: La sécurité est une question existentielle pour la Finlande. Défendre notre pays est dans notre ADN. Nous avons une histoire. Nous avons été envahis, nous avons été opprimés par la Russie. Et la Russie ne changera pas. L'ours venu de l'Est, pardon à tous les ours là-dehors, parfois il paraît faible, confus, à moitié endormi, mais il revient toujours. Voilà pourquoi nous devons toujours nous occuper de notre défense.
11: Et il se rappelle souvent aux bons souvenirs d'Helsinki, l'ours russe notamment, avec des violations répétées de l'espace aérien finlandais en mai, en juin et en août. À chaque fois, l'ambassadeur a été convoqué. Des incursions pour tester la défense d'un pays qui a mis fin à des décennies de non-alignement pour rejoindre l'organisation de défense de l'OTAN il y a 3 ans et qui a aussi fermé sa frontière avec son voisin. Dans la région de Carélie du Sud, cette partie de la Carélie qui est restée finlandaise, l'interdiction de passer la frontière a de nombreuses conséquences et pas seulement économiques. C'est le reportage de Juliette Garbrand.
13: Vestige de la guerre entre la Finlande et la Russie, l'ancienne forteresse domine la ville de Lappeenranta. C'est ici que Janne Mäkitalo a donné rendez-vous. Aujourd'hui, la Carélie du Sud tente de se remettre du choc de la guerre en Ukraine. Il y a presque 3 ans, le conflit a entraîné la fermeture de la frontière russe située à 25 km. Depuis, explique le conseiller du maire, l'économie locale a perdu près de 300 millions d'euros par an, mais la ville a vite réagi.
14: À Lappeenranta, on n'a pas attendu que le soutien de l'État se concrétise. Un des plus grands centres de données d'Europe va s'installer. Il y a aussi une entreprise qui produit des protéines grâce à un nouveau procédé. Si les habitants de la région tiennent bon encore un peu, ils verront bientôt la lumière au bout du tunnel.
13: 700 emplois sont liés au futur data center, une manne pour une région où le chômage a bondi de 4% avec la guerre. Recréer des emplois est essentiel, et pas seulement pour l'économie. Janne Mäkitalo l'a vite compris quand les entreprises ont commencé à fermer et qu'il y a eu quelques manifestations isolées dans la ville.
14: À la suite de ces licenciements massifs, j'ai pris conscience qu'il s'agissait aussi de sécurité. Quand il y a un chômage élevé et que les gens ont des difficultés financières, ça ouvre la voie aux campagnes de désinformation. Pourquoi avez-vous rejoint l'OTAN? Pourquoi avez-vous fermé les frontières? Faites plutôt ce que veut la Russie et tout ira bien à nouveau. Je considère que le développement et l'amélioration de l'emploi dans la région sont un enjeu de sécurité très important.
13: La fermeture des frontières a particulièrement affecté le tourisme et le petit commerce. Près du musée, le café Majorska témoigne lui aussi de l'histoire de la région. La chef, Arja Aila Utinen, a perdu 20% de son chiffre d'affaires depuis que les Russes ont cessé de venir.
15: Beaucoup avaient une résidence secondaire ici. On n'est pas très loin de Saint-Pétersbourg. Donc les gens venaient pour un week-end ou même pour faire leurs courses dans la journée. Un de leurs produits préférés, c'est le fromage affiné. Typiquement dans mon cas, ça se passait comme ça. D'abord, ils allaient faire leurs courses en début d'après-midi et après, ils venaient prendre un café et des gâteaux.
13: À quelques kilomètres, au bord de la frontière, de nombreux supermarchés ont mis la clé sous la porte. Arja, elle, essaye de compenser avec les touristes finlandais et d'Europe de l'Ouest. Mais elle souligne que les difficultés ne sont pas seulement économiques.
15: C'était des clients réguliers et bien sûr on a appris à se connaître. J'ai aussi beaucoup d'amis russes qui vivent dans la région du côté finlandais de la frontière. C'est compliqué, je comprends le point de vue politique, mais d'un point de vue humain, c'est très difficile.
13: Autre secteur très touché par la guerre, l'université. Sur le campus de Skinnarilla, au nord de la ville, la cafétéria ne désemplit pas. On y retrouve Anna Nikitina, arrivée de Russie à 18 ans pour faire ses études. Aujourd'hui, à 30 ans, elle est devenue ingénieure dans une entreprise de Lappeenranta. Mais elle se sent visiblement moins bien, même si elle a acquis la double nationalité. On entend beaucoup le mot « russe », ça, confie-t-elle, un terme très dégradant pour désigner les Russes.
16: Avant la guerre, c'était vivement condamné quand on l'entendait quelque part. Mais j'ai l'impression qu'un tabou a sauté, même si ce n'est pas vrai pour tout le monde, bien sûr.
17: Not for everyone.
13: Elle a été particulièrement choquée qu'un ami, devant qui elle dénonçait la guerre en Ukraine, lui réponde qu'elle n'avait qu'à prendre les armes contre le Kremlin.
17: When people say that I am personally responsible for the war.
16: Quand les gens disent que je suis personnellement responsable de la guerre, c'est vraiment déplaisant, d'autant que je fais concrètement en sorte de ne pas soutenir le gouvernement russe. Par exemple, j'ai choisi un fournisseur d'électricité renouvelable, car je sais qu'elle est produite ici, en Finlande.
17: Renewable energy is the one that is produced here in Finland.
13: Outi Katajamäki, professeur de management en fin de carrière, donne ici un cours de relations interculturelles. La question est particulièrement sensible, confirme-t-elle.
17: Before these very crucial incidents with Russia.
18: Au début, il y a eu des incidents sérieux entre des étudiants russes et quelques étudiants ukrainiens qui avaient commencé leurs études avant la guerre. Ensuite, il y a eu beaucoup de marques d'hostilité vis-à-vis des étudiants russes. Il y avait de la colère chez des étudiants finlandais de la région. Certains parents ont perdu leur emploi car les affaires ne marchent plus. Les conséquences de la guerre ont de multiples facettes et malheureusement le racisme s'est généralisé au sein de l'établissement.
17: Factual side.
13: L'université n'échappe pas non plus aux difficultés économiques. Les échanges académiques sont interrompus et les étudiants, évidemment, moins nombreux.
18: Avant, les étudiants russes représentaient 30 à 40% de nos étudiants étrangers, ce qui a des répercussions sur nos finances car les étudiants de pays hors de l'espace Schengen payent des frais de scolarité spécifiques. Et même s'ils peuvent encore obtenir un visa d'études, les transferts d'argent entre la Russie et la Finlande sont bloqués.
13: Mais là encore, pas question de baisser les bras. Le sisu finlandais, cet esprit de résilience bien ancré dans la société, l'emporte. Outi Katajamäki est convaincu. Comme le reste de l'économie finlandaise, l'université remonte la pente et les échanges humains reprendront un jour.
11: Et en Finlande, le long de la frontière russe, l'OTAN a beaucoup renforcé ses forces terrestres avec l'aide des pays européens. La Finlande, qui est aussi amenée à coopérer sur un autre terrain stratégique, celui du stockage des denrées alimentaires, essentielles en cas de conflit. Le pays est très en pointe sur la question de la défense civile. Un des responsables de la commission agriculture du Parlement européen s'est même rendu en juin dernier dans le pays pour écrire un rapport sur cet enjeu. On va en parler avec vous, Sandrine Doppler. Bonjour.
19: Bonjour Frédéric.
11: Vous êtes analyste spécialiste des questions alimentaires et votre travail c'est d'alerter les dirigeants, les militaires pour leur expliquer que l'alimentation c'est aussi une denrée stratégique en cas de crise climatique ou de guerre. Et qu'est-ce qu'on vous répond quand vous dites cela ?
19: Souvent que mon sujet est très intéressant, mais qu'a priori, il n'est pas aussi stratégique que peut-être les drones, réarmer la France. Alors, moi, je pense que tout est à mettre au même niveau, mais je pense que l'alimentation, qui en plus, pour les militaires, est quelque chose qui devrait un peu leur parler, parce qu'il faut nourrir des militaires en mouvement. Et pensons, par exemple, qu'il y a une crise climatique et tout. En général, c'est les ONG et les militaires qui arrivent les premiers. Ils arrivent avec de l'alimentation, des couvertures, des choses comme ça. Donc, moi, je suis toujours un peu étonnée du côté un peu poli que l'on me fait, de dire c'est très intéressant, mais so what après ?
11: On a oublié les leçons du passé.
19: On a oublié les leçons des guerres. Par exemple, si on prend le blocus de Berlin, Berlin bloqué, en fin de compte, qu'est-ce qui manque aux gens ? Il manque de l'alimentation. Et on a bien vu, par exemple, en période Covid, très rapidement, les gens étaient angoissés, alors certes de la maladie, mais enfin surtout de est-ce qu'ils allaient trouver à manger dans les supermarchés ? Et on a bien vu, juste, il manquait de la moutarde et de l'huile. Le drame que ça a fait, c'était national.
11: L'Europe, qui est une grande puissance agricole avec aussi une politique agricole commune, commence à peine à intégrer la nécessité de constituer des stocks alimentaires. Pourquoi cette impensée ?
19: La PAC, au départ, en fin de compte, elle est en sortie de guerre. Elle sert, en fin de compte, à relancer l'agriculture, à se dire, on ne souffrira pas de ce dont on a souffert pendant la guerre, et de se dire, on produit.
11: Et puis, on arrive finalement à cette surproduction.
19: Oui, on arrive à cette surproduction. Il faut se rappeler, alors pour les auditeurs qui sont peut-être un peu jeunes, ils ne se souviennent pas de la grande crise du beurre et des lacs de lait, c'est-à-dire que on produisait, on stockait. Un stock, quoi qu'il arrive, comptablement parlant, ça coûte cher. Il y a vraiment ce traumatisme fondateur, je dirais, des stocks, qui fait qu'en fin de compte, derrière, on s'est dit non. Au-delà du fait que, comme je l'ai dit, ça coûtait de l'argent, ça n'a pas d'intérêt parce que les marchandises circulent et que nous, on produit suffisamment pour, en fin de compte, subvenir aux besoins des personnes qui sont dans la zone euro.
11: Et donc, on a vu les stocks comme quelque chose de négatif.
19: Totalement négatif et surtout qui coûtait de l'argent.
11: Alors, on va aller en Suède, un pays qui a beaucoup modernisé sa défense civile depuis 2025. Et la préparation à la guerre passe aussi par l'assiette. Une petite commune à 40 km de Stockholm a créé une réserve alimentaire très originale, locale et vivante. Et la qualité est à l'appui. On écoute le reportage de notre correspondante Ottilia Ferré.
20: En Suède, chaque citoyen est sommé d'être capable de tenir au moins une semaine en autonomie totale à la maison, sans électricité, en cas de guerre ou de crise majeure. Les 290 communes suédoises, elles, doivent être capables d'assurer les services essentiels. Pour celles qui gèrent les écoles, les crèches ou les maisons de retraite, cela implique notamment de pouvoir continuer à nourrir les personnes dont elles ont la responsabilité pendant au moins deux semaines.
21: Bien manger et ne pas avoir faim, c'est aussi renforcer la capacité de résistance de la population en cas de crise.
20: Sarah Seying est la directrice en charge des services de restauration pour la municipalité de Södertälje qui a décidé d'aller encore plus loin que les conserves et les rations lyophilisées habituellement stockées par la plupart des comtés suédois. Si besoin, cette commune pourra distribuer 20 000 repas pendant 3 mois, des repas nutritifs élaborés avec des produits frais, bio et locaux.
21: Notre objectif est de disposer d'une grande variété de matières premières afin de pouvoir adapter les menus en fonction des conditions auxquelles nous serons confrontés. Si nous manquons d'eau ou d'électricité, nous pouvons ajuster les menus en conséquence. Certes, nous cuisinerons aussi à partir de conserves, mais notre objectif est de pouvoir maintenir nos activités mois après mois. Cela permet donc d'avoir un stock de crise supérieur à 2 semaines et de préserver les capacités de défense.
20: À Södertälje, les réserves comprennent notamment 600 tonnes de céréales, 75 tonnes de légumineuses, de la viande, des fruits et des légumes produits dans la région.
21: L'une des conséquences de ces accords est que nous disposons désormais, au niveau local, d'une variété de matières premières que nous n'avions pas auparavant. Jusqu'à présent, nous ne produisions pas du tout de légumineuses destinées à l'alimentation humaine, par exemple. Aujourd'hui, nous nous y mettons et c'est une excellente chose, même si la raison de départ est triste, à savoir se préparer à une guerre de haute intensité.
20: Une partie des céréales est même conservée comme semence pour pouvoir relancer la production locale si la crise se prolonge. Et pour éviter que les stocks ne se périment, ils sont utilisés toute l'année dans les cantines scolaires ou les maisons de retraite avant d'être renouvelés. Un système de rotation qui garantit des réserves toujours fraîches et disponibles. C'est justement dans une école de la commune que se trouve Sarah ce jour-là, entourée d'enfants qui se mettent à table.
22: Vous pensez quoi des légumes aujourd'hui ?
23: Ils sont super bien, bons et c'est sain.
24: Moi, je préférerais quand même avoir des sushis et des pancakes. J'adore ça.
20: Partout autour de cette école, des champs verdoyants à perte de vue. À 30 minutes de là, niché entre deux collines, on trouve celui de l'agriculteur Dennis Björkman.
25: Je suis très heureux d'avoir obtenu ce contrat. C'est une nouvelle niche à développer. Toute cette production de pois gris devant vous est destinée à la réserve d'urgence de la municipalité. Cela représente environ 40 tonnes. Comme il s'agit d'une production locale, aucun transport n'est nécessaire. Et c'est peut-être l'aspect le plus important en situation de crise. C'est que nous ne dépendons pas autant des autres. Nous pouvons subvenir à nos besoins localement.
20: La Suède ne produit qu'environ la moitié de la nourriture qu'elle consomme et dépend fortement des importations pour de nombreux produits. Le principe ici, c'est justement de miser sur une production, un stockage, une transformation et une distribution locale. Et pour cet agriculteur d'une cinquantaine d'années, c'est aussi une fabuleuse manière de concilier agriculture et protection de l'environnement. À la société suédoise, il a ce message à faire passer.
25: Acheter des produits suédois, c'est là la meilleure forme de préparation. Car si nous ne pouvons pas nous nourrir, nous ne pouvons absolument pas nous défendre. Rien ne justifie d'importer massivement des protéines sous forme de soja en provenance d'Amérique du Sud, par exemple. Nous pouvons très bien en produire une certaine quantité chez nous.
20: Ce système mis en place à Södertälje a pour vocation de servir de modèle au niveau national.
11: Un reportage d'Ottilia Ferré en Suède. On vous retrouve en studio, Sandrine Doppler. Vous êtes analyste spécialiste des questions alimentaires. Vous avez étudié le modèle suédois et ils ont bien compris, pour s'être penchés sur la question depuis longtemps, qu'il ne s'agit pas seulement d'accumuler des stocks.
19: Alors j'ai trouvé ce reportage mais édifiant parce que j'aurais pu prendre, je sais pas, pendant 3 minutes de notes à dire oui mais Tony ils ont fait ça et tout. Ils ont pensé quelque chose, c'est que déjà ils ont bien compris qu'un silo ça ne nourrissait pas. Donc il fallait aller du silo, je dirais, ou de la fourche à la fourchette pour nourrir les gens.
11: En Suède, on va plus loin, vous dites aussi, on a mis en place des moulins ambulants.
19: Ben oui, pourquoi ? Parce qu'en fin de compte, j'ai un grain de blé, mais derrière, j'ai pas de farine, derrière, je peux pas le transformer, je peux pas, ça ne sert à rien. Et ce que j'aime bien dans le modèle suédois, c'est qu'on a réfléchi à toute l'infrastructure. C'est-à-dire que tout est passé au crible. Vous voyez, les personnes à mobilité réduite, les personnes éloignées de l'alimentation, si on n'a plus d'électricité demain, enfin vraiment, tout est vraiment pensé. Il n'y a pas d'impensé, on va dire. On s'entraîne, en définitive.
11: Les pays du Nord ont vraiment intégré ce modèle de stock alimentaire stratégique, même si cela fonctionne très différemment en Finlande et en Norvège. Expliquez-nous.
19: Absolument. Alors, il y a des pays qui sont déjà limitrophes de la Russie et qui, eux, historiquement, ils savent qu'ils ont un voisin un peu remuant. Je prendrais même quasiment aussi regarder sur un pays limitrophe, la Pologne, hein, qui en ce moment est en train de refaire des stocks. La Finlande, elle a sa mémoire, la guerre des continuations, la guerre d'hiver, elle a cette mémoire, en fin de compte, de la proximité de la Russie et de se dire, mais si il nous arrive malheur, mais qui c'est qui va arriver et quand et avec quoi? Donc, en définitive, même si d'un côté, on s'est dit, ah oui, on peut abandonner l'idée que, on se rend bien compte que la proximité d'un voisin un peu remuant fait que la Suède, on a vu le cas, la Norvège avait abandonné les stocks pour les reprendre aussi. Pourquoi ? Ils se sont bien vus qu'au niveau du commerce, ça va, ça vient, c'est pas très possible. Ils sont passés, je crois, de 6 à 9 mois de stock. Hein, donc, ils réinvestissent aussi là-dedans. Bon, ils sont pas dans la zone euro, mais enfin voilà, dans l'absolu. Ils ont aussi réinvesti là-dedans. Pourquoi ? Parce qu'ils se rendent bien compte que le système est devenu extrêmement fragile et qu'en fin de compte, nourrir ces populations, c'est aussi sécuriser sa sécurité intérieure. Hein, on le voit bien dans d'autres pays du monde.
11: Et si on compare avec la France, on peut dire que rien ou presque n'a été prévu?
19: Alors, en France, c'est un grand sujet. C'est-à-dire que c'est un grand sujet qu'on aborde beaucoup. On l'aborde même dans la loi d'orientation agricole, mais il n'y a pas de stock stratégique alimentaire. Moi, je dis toujours, les Allemands stockent des raviolis, nous on stocke de l'espoir. C'est-à-dire qu'en France, on a de la production stockée, mais qui est liée au négoce et à notre activité agricole.
11: Et il y a eu des études qui ont été faites sur la capacité d'une ville comme Paris à tenir en cas de crise, et ça donne quoi ?
19: Ça donne entre 5 et 7 jours, sachant que ça a été augmenté. Avant, c'était 3 jours. J'ai eu le plaisir de discuter avec le président Layani qui dirige le marché de Rungis, hein, donc le plus grand marché, un des plus grands marchés de gros au monde. Et il m'a dit, on a réussi à passer de 3 à 7 jours. Mais enfin, 7 jours, quand vous avez 12 millions de franciliens, enfin, on parle de quoi ?
11: Les réserves alimentaires en Allemagne, en France et ailleurs. Merci Sandrine Doppler. Et je rappelle qu'on peut retrouver toute votre série sur la sécurité alimentaire dans le monde sur le site Sauvons l'Europe. 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On se retrouve dès demain, tout de suite sur la chaîne Le Journal et l'émission Fais ton boucan.
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1: Christophe Paget.
0: Bonsoir à toutes et à tous. Nouveau bilan pour la catastrophe à la frontière entre la Chine et le Népal. Plus de 950 morts, près de 4500 disparus. 4500 personnes toujours recherchées et les sauveteurs n'arrivent pas à entrer en contact avec des ouvriers qui seraient encore coincés dans un tunnel. Par contre, ces dernières heures, ils mettent en avant le sauvetage d'une fillette de 6 ans. C'était vendredi dernier. Nicolas Feldman nous en dit plus au début de ce journal. La Suède signe un contrat de 4,3 milliards d'euros avec la France. Le président français Emmanuel Macron s'est même déplacé à Stockholm. Le contrat porte sur 4 frégates françaises. En France, la mort d'Édouard Balladur. L'ancien Premier ministre avait 97 ans. Il aura été le deuxième Premier ministre de cohabitation de François Mitterrand entre 1993 et 1995, avant d'être battu à la présidentielle par son ancien ami de 30 ans, Jacques Chirac. Plus de 950 morts et près de 4500 disparus. C'est le nouveau bilan de la catastrophe de mercredi dernier à la frontière entre la Chine et le Népal. Le Premier ministre népalais parle d'un désastre naturel d'une ampleur inimaginable et déchirant. Les sauveteurs népalais continuent de chercher des survivants, mais ils ne sont toujours pas parvenus à entrer en contact avec la centaine d'ouvriers qui seraient prisonniers d'un tunnel sur un chantier. Par contre, ces dernières heures, les autorités ont communiqué sur le sauvetage d'une fillette de 6 ans vendredi dernier, une fillette sortie des décombres 60 heures après la catastrophe. Nicolas Feldman.
2: Sur cette vidéo postée par la police népalaise, deux hommes en uniforme s'affairent. Au loin, sous les pierres, résonnent des cris. Au bout de longues secondes, une fillette est extraite, le visage et le corps recouverts de poussière. Manisha Magar, à 6 ans, aurait passé, selon les autorités, plus de 60 heures sous les décombres. Elle est désormais hors de danger, affirme la police, et se remet dans un hôpital entouré de sa famille. Ce miracle n'est malheureusement qu'un cas très isolé au Népal, car plus les heures passent, plus l'espoir de retrouver des survivants est mince. Les équipes de secours népalaises, aidées par des experts chinois et indiens, ont intensifié leurs efforts ce lundi pour atteindre des centaines de personnes qui pourraient être piégées dans des tunnels. D'après l'Agence nationale de gestion des catastrophes, au moins 933 travailleurs sont encore portés disparus dans ces tunnels situés dans les deux districts les plus touchés du pays, Rasuwa et Nuwakot, à la frontière avec la Chine.
0: Le peuple afghan ne doit pas être abandonné, demande du Comité international de la Croix-Rouge. La directrice des opérations de l'ONG revient de Kaboul. Et dans cet Afghanistan dirigé par les talibans, elle dit avoir vu un chômage important et un système de santé en train de s'effondrer. L'Iran dit ne pas vouloir la guerre. Après des frappes entre le pays et Washington, ce sont les premières depuis un mois, les États-Unis ont frappé l'île iranienne de Larak, faisant 2 morts et plusieurs blessés selon l'agence IRNA. Téhéran affirme avoir frappé en réaction des cibles américaines aux Émirats arabes unis et en Jordanie. Résultat, les cours du pétrole sont repartis à la hausse. Donald Trump promet de son côté de répondre aux attaques de l'Iran. Nous allons frapper fort. La Suède signe un contrat de 4,3 milliards d'euros avec la France. Le président français Emmanuel Macron s'est même déplacé à Stockholm pour sa signature. Le contrat porte sur 4 frégates françaises. La Suède continue son effort de réarmement qu'elle a commencé au moment du début de la guerre en Ukraine en 2022. À Stockholm, Sofia Katsenkova.
3: C'est un contrat colossal signé à bord de l'amiral Renard, la nouvelle frégate française amarrée à Stockholm en ce moment. La Suède a commandé 4 frégates de ce type à la France. La première sera livrée en 2030. Ce seront les plus gros navires de toute l'histoire de la marine suédoise. Imaginez un bateau de 122 mètres, aussi long qu'un terrain de foot, voire plus. C'est un véritable couteau suisse militaire. Il peut combattre en surface, dans les airs, sous l'eau, mais aussi face aux cyberattaques. Car depuis l'invasion de l'Ukraine par la Russie en 2022, la Suède se réarme massivement. Le Premier ministre suédois l'a redit lors de la déclaration à la presse ce lundi. Je cite, « Nous vivons un moment dangereux en Europe et il faut savoir se protéger des missiles balistiques russes. » Référence aux missiles à longue portée qui en ce moment frappent l'Ukraine sans relâche. Cette militarisation s'explique aussi par les doutes sur l'engagement de Washington en Europe. Avec un Donald Trump jugé peu fiable, plusieurs pays européens cherchent à réduire leur dépendance aux armes américaines. Sofia Katsenkova, Stockholm, RFI.
0: Ce lundi s'est ouvert pour 2 jours le sommet de l'Organisation de coopération de Shanghai à Bishkek, au Kyrgyzstan. Sont présents entre autres les dirigeants iraniens, turcs, indiens, pakistanais et les dirigeants russes et chinois. Vladimir Poutine et Xi Jinping en ont profité pour louer la relation entre leurs deux pays. Vladimir Poutine a aussi souligné auprès de son homologue chinois les opportunités que présentent les innovations numériques et l'IA, qui est déjà un pilier de la politique industrielle chinoise. L'IA, on en a aussi parlé ce lundi aux États-Unis, puisque sur son réseau Truth Social, Donald Trump s'en est pris aux opposants à l'installation de centres de données aux États-Unis. La seule raison pour laquelle des communautés doivent s'opposer aux data centers, c'est qu'elles veulent finir arriérées et pauvres. Fin de citation. L'IA, on en parle aussi au Japon, puisque Tokyo envisage de consacrer près de 9000 milliards de yens l'an prochain à son budget de la défense, l'équivalent de 48 milliards d'euros, c'est un record pour l'archipel, et qu'une des priorités de Tokyo face aux menaces croissantes de ses voisins, la Chine et la Russie en tête, c'est en particulier de développer, on en parlait, l'usage de l'intelligence artificielle dans l'armée nippone, armée qui est confrontée à des problèmes de recrutement. Les explications de Céline Pajon, chercheuse au Centre Asie de l'IFRI.
4: L'intelligence artificielle comme appui à la prise de décision militaire et puis l'utilisation massive des drones. Ce sont deux capacités sur lesquelles le Japon veut monter en puissance très rapidement. C'est d'autant plus important que dans le contexte japonais, on est face à un problème très fort de recrutement militaire. La démographie est très peu dynamique, donc c'est très difficile pour les Japonais de pouvoir monter en puissance en matière de capacité militaire sans pouvoir aligner en fait le personnel pour utiliser ces capacités. Donc l'utilisation de l'IA, l'utilisation des drones, ça devient vital pour le Japon pour vraiment monter en puissance. Ensuite, les capacités de contre-attaque et de missiles hyper-véloces, ça va permettre au Japon de regagner un peu de supériorité technique sur la Chine, puisque ce seraient des capacités qui seraient très difficiles en fait à cibler et à détériorer pour les Chinois.
0: Céline Pajon avec Claire Fage. En France, on a appris ce soir la mort d'Édouard Balladur à l'âge de 97 ans. Édouard Balladur, deuxième Premier ministre de droite, de cohabitation donc, du président François Mitterrand entre 1993 et 1995. Il sera battu à la présidentielle de 1995 par son ami de 30 ans Jacques Chirac, après une campagne qui verra la fin de leur amitié et qui mettra aussi un terme aux ambitions politiques d'Édouard Balladur. Ce soir, le président Emmanuel Macron salue un serviteur exigeant, mesuré, dévoué. En Espagne, le Premier ministre Pedro Sanchez est revenu sur l'afflux de 70 000 migrants depuis le Maroc à Ceuta fin juillet. Ceuta, le territoire espagnol situé en Afrique du Nord. Pedro Sanchez assure que l'enquête continue, mais il écarte déjà toute implication du Maroc et affirme par contre que la Russie et Israël ont alimenté la désinformation sur Ceuta, un mensonge éhonté selon Israël. Garde à vue pour le capitaine du ferry qui a coulé hier au large de la République turque de Chypre du Nord. 8 personnes sont mortes dans le naufrage, 20 autres sont toujours portées disparues et les recherches continuent. 3 jours de deuil ont été décrétés par les autorités de cette république autoproclamée et uniquement reconnue par la Turquie. Du sport maintenant, et une page qui se tourne pour le football argentin. Lionel Messi annonce sa retraite internationale. 39 ans, 207 sélections, 155 buts, 8 ballons d'or. Eh bien, il ne portera plus le maillot de la Biceleste. Une sélection avec laquelle il a remporté en 2022 la Coupe du Monde et qui l'a conduite jusqu'à la finale le mois dernier. La défaite contre l'Espagne restera donc son ultime match en équipe nationale. Écoutez la réaction du journaliste argentin Alejandro Valente, ancien patron des sports de RFI.
5: C'est le jour qu'on voulait pas voir arriver, mais on savait qu'il allait arriver fatalement un jour ou l'autre. C'est la fin de toute une histoire, et pour Messi, mais aussi pour l'Argentine. J'ai trouvé sa lettre très émouvante. Tout ce qu'il a fait ces derniers mois a été très fort. On savait qu'il disputait cette Coupe du Monde à 39 ans, hein, sachant que son père était gravement malade, que l'équipe d'Argentine n'était pas tout à fait la même qu'en 2022, beaucoup moins forte, avec beaucoup de joueurs qui étaient à la limite de leur force, une équipe vieillissante. Et pourtant, il a mené la barque jusqu'au bout. Je pense qu'il part la tête haute, avec des très belles paroles pour ses compatriotes, en réussissant à une sortie qui est exceptionnelle, et même ce week-end en marquant un quadruplé qui montre qu'il a encore de beaux restes.
0: Alejandro Valente, l'ancien patron des sports sur RFI. Et il intervenait dans Radio Foot International, une émission à écouter évidemment sur l'appli RFI Pure Radio et sur notre site RFI.fr. 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Dédia James, bonsoir.
6: Bonjour Christophe.
0: Qui recevez-vous ce soir?
6: Eh ben, aujourd'hui, on reçoit l'artiste congolais GDJ pour son dernier projet, Jusqu'à ce que l'amour nous sépare, un projet comme on aime. À tout à l'heure, 23h Christophe.
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0: Bonjour à tous et bienvenue sur RFI.
1: Dans l'émission Fête ton boucan.
0: Uniquement dans la joie et dans la bonne humeur.
1: Et ici, il n'y a pas de bruit,
0: que du boucan.
1: On est ensemble avec toute l'équipe. Juste devant moi, il y a Mathieu.
0: Salabert.
1: Et Léa est juste derrière, je crois.
0: Oui, elle est là, madame Tugui, les bons tuyaux.
1: Elle se cache quand même. Je crois qu'elle est partie chercher notre invité. Et il y a Élise.
0: Oui, la community manager d'amour.
1: Salut, Élise, elle nous fait du coucou. C'est trop mignon, j'adore. Bon, c'est parti pour 50 minutes. Ensemble.
0: Salabert.
1: C'est pas une insulte, hein, je vous préviens, c'est juste son nom de famille. Aujourd'hui, notre invité est congolais. Bah, vous savez quoi, on va commencer avec des ambiances.

0: gaz, ouais.
1: Et c'est comme ça qu'on commence une émission faite en boucan avec un monstre, l'artiste congolais Roga Roga, qui est également le leader du groupe Extra Musica Zangoul. Merci d'être avec nous sur RFI. On est ensemble jusqu'à 23h, heure de Paris. Jeff, on fait quoi aujourd'hui en fait?
0: Eh ben, l'invité du jour est un jeune artiste, mais il a déjà fait ses preuves. Hein. JDJ, le chanteur congolais, nous fera plaisir d'être au micro aujourd'hui de Fait ton boucan. Hein. Vous avez peut-être déjà entendu ses titres Samedi Soir, Truc en Plus, ou alors Et Toi, avec des sonorités Afro Love, Zouk, R&B, Dancehall. C'est tout ce qu'on aime. Hein. Il nous présentera aussi son dernier EP, Jusqu'à ce que l'amour nous sépare. Donc vous l'aurez compris, aujourd'hui c'est l'amour en musique dans
1: que
0: cette émission.
1: Du love, du love, ouais.
0: L'actu boucan arrive aussi. Hey hein, des news pour vous. Un roi qui nous a quittés en Afrique de l'Ouest, Lionel Messi, prend sa retraite internationale. Et pour les bonnes nouvelles, Fally Ipupa annonce 2 dates en Côte d'Ivoire. Ça, il faut pas le louper. Allez, let's go les trompettes.
1: Yes.
0: Au menu, bah, du boucan aussi, hein, d'ailleurs, avant d'accueillir notre lover.

0: on dit là-bas, le son il gomme, hein, c'est ce que ça veut dire d'ailleurs.
1: Oui, c'est l'ambiance.
0: Le son il gomme, ça veut dire le son est bon, il envoie, il est incroyable. Et justement, bah, ça, ce terme-là, bah, il a donné naissance à la gommance il y a quelques années à La Réunion. Donc cette ambiance de fête, ces sonorités avec des sons qu'on entendrait bien en boîte. D'ailleurs, je le rappelle, PLL, si vous habitez à Paris, eh bah, ils seront en concert à La Cigale le 3 avril 2027.
1: Et on y sera, nous.
0: Yes, carrément.
1: On va rester dans l'ambiance parce qu'on va passer à une chanson en fait, que j'écoutais tout ce week-end.
0: Ouais.
1: Parce qu'en fait, j'ai vu plusieurs trends TikTok dessus où les gens dansent en mimant le fait de conduire une voiture. Bref, c'est un peu le son du moment et la choré du moment. On écoute Franglish, Que Black, Mauvais Joe. Ouais.

0: voilà, négocier avec les hautes sphères et tout. On n'y est pas encore.
1: Trois ambianceurs à l'instant sur ce titre. Franglish, Que Black, Mauvais Joe. Le titre, c'est Uber. Titre à retrouver sur l'album en commun de Franglish et Que Black qui s'appelle NRG.
0: Dans 4 minutes, c'est l'actu boucan avec des news. Hein. Je rappelle Lionel Messi qui prend sa retraite internationale. Un roi qui nous a quittés en Afrique du Sud. Et puis, on écoute le titre dont je vous ai parlé dans des brèves il y a quelques semaines. Hein. On annonçait le clip d'Angélique Kidjo avec Quavo, Pharrell Williams, qui est sorti il y a quelques jours. Le titre, c'est Bendo, qui a été tourné à Grigny. On écoute ça tout de suite.

0: les sonorités, ça me fait penser un peu à un dessin animé.
1: Ah bon?
0: Oui, je te jure, c'est vrai. Bah, je sais pas, un truc qui se passerait dans le bendo, justement.
1: Ah, dessin animé du bendo?
0: Ouais.
1: Et ça, ce serait le générique.
0: Oui.
1: Ah, pas mal.
0: Mais l'idée, je la garde, hein. Faut pas déposer, hein.
1: Ben, il faut
0: c'est
1: payer.
0: Moi.
1: Faut payer Angélique Kidjo pour ça, quand même.
0: Oui, à part elle aussi. Il y a trop de gens. Il y a trop de gens riches.
1: Si t'as des idées, faut déclarer les inspirations aussi. En tout cas, vous l'avez entendu, la voix d'Angélique Kidjo qui a reçu son étoile.
0: Oui, on en a parlé la semaine dernière.
1: Walk of Fame. Ça, c'est le titre Bendo qui est sorti, hein. Si vous n'avez pas vu le clip, allez-y, hein. En plus, la version du clip est légèrement différente, donc ça vaut le détour. Il est 22h26 sur RFI et tout de suite, c'est l'actu boucané.
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0: À la une de l'actualité. Lionel Messi prend sa retraite internationale.
1: Officialisé aujourd'hui par le joueur argentin de 39 ans sur ses réseaux sociaux, il adresse une lettre écrite par lui-même 2 jours après la finale perdue en Coupe du Monde face à l'Espagne. Jusque-là, gardée secrète. Il dit, après tout ce temps écoulé depuis la finale et après mûre réflexion, je tiens à vous annoncer à tous que je prends ma retraite internationale. Je pars avec la paix et la fierté de vous avoir...
0: Et beaucoup d'argent, il faut le dire.
1: Arrête,
0: aussi.
1: Delia. De fierté de vous avoir offert et ainsi qu'à tous mes coéquipiers des moments magiques. C'était incroyable de vivre tout cela pendant au moins 20 ans. Je vous aime dans ce message. Oui, il remercie tous ses fans, ses coéquipiers, sa famille.

0: Ses entraîneurs, c'est une page du football et du sport mondial qui se tourne. Merci à Lionel Messi de nous avoir fait rêver avec l'Argentine. Je pense que Léa sera d'accord avec moi. Carrément. En tant que portugaise. Le roi enfant de l'Ouganda s'est éteint.
1: Oui, il s'appelait Oyo Nyemba Kabamba Iguro Rukidi 4, et je ne vais pas le dire une deuxième fois. Je vais prendre un peu d'eau juste après aussi. Il est devenu roi à l'âge de 3 ans, le roi du taureau, qui est l'un des royaumes traditionnels de l'ouest de l'Ouganda. Son histoire a fait le tour de la planète. En 1995, après la mort de son père, Oyo monte sur le trône et devient le plus jeune roi au monde. Comme l'Ouganda est une république, mais aussi par rapport à son âge, Oyo n'a pas exercé de pouvoir public. Ce sont plusieurs régents qui ont pris la tête du royaume jusqu'à ses 18 ans. Et durant son règne, le roi Oyo s'est notamment engagé pour la jeunesse, pour l'éducation, la protection de l'environnement et la lutte contre le VIH. Le 27 août 2026, le roi Oyo s'est éteint à l'âge de 34 ans, des suites d'un cancer, laissant derrière lui un héritier, même s'il n'était pas marié. Fally Ipupa annonce un double concert à Abidjan.

après son double sold out historique au Stade de France, Fally Ipupa ramène le format à Abidjan les 24 et 25 décembre 2026. Il se produira au stade Félix Efoué-Boigny. De quoi fêter Noël de la meilleure des manières. Hein. L'affiche de l'événement promet exactement le même concert à Abidjan qu'à Paris. Donc attention, hein, si vous n'étiez pas au courant, les deux dates du Stade de France n'étaient pas exactement les mêmes. C'était deux shows qui étaient complètement différents. Donc si vous voulez entendre toutes les chansons emblématiques de l'artiste congolais, et si vous avez de l'argent, bien sûr, prenez les deux places pour les deux dates. La billetterie ouvre le 11 septembre à 10h, donc soyez vifs.

0: respectueux.
1: Et oui, il y a plusieurs versions du titre Pilé. La semaine dernière, je vous parlais du titre Pilé en mode compas du groupe T-Vice. Et cette fois-ci, cette version est destinée aux enfants, mais surtout aux parents, parce que c'est eux qui vont avoir la lourde tâche de leur faire écouter. C'est une chanson assez stratégique où il est dit qu'il faut respecter papa, maman et avoir de bonnes notes à l'école. Alors, petit conseil, vous les faites danser, vous les faites kiffer et au milieu du son, vous leur dites « Est-ce que t'as bien écouté les paroles ?» Respectueux, avoir des bonnes notes à l'école.
0: Ah, c'est bien ça.
1: C'est important. En tout
0: l'éducation.
1: Cas, l'éducation. Je vous passe le petit conseil. C'est cadeau, c'est gratuit. Régalez-vous. En tout cas, bon courage à tous les parents hein, qui commencent une nouvelle rentrée avec leurs enfants.
0: C'est la fin de ce journal. Et... heureusement que ma mère n'est pas tombée sur ce titre.
1: Et la mienne.
0: Elle m'aurait mis ça en réveil toute la journée.
1: Respectueux, respectueux.
0: Ah ouais, on écoute Mathieu White, Morane Voyer, avec le son En Soin.

et ben ça donne ce miel. Mathieu White et Morane Voyer sur le titre Prends soin sur RFI, qui veut dire prends soin de moi en français. Et nous, on va prendre soin d'accueillir notre grand boucan aujourd'hui. C'est parti.

0: accueillir notre boucantier du jour. Hein. Il est congolais, il a des millions de vues sur ses clips. Il y a des trends de TikTok sur plusieurs de ses titres. C'est JDJ dans la maison.
1: Let's go.
0: Comment ça va, JD?
1: Ça va et toi? La bon, forme, tranquillement?
0: Je sais pas s'il faut le dire, mais t'es arrivé pile poil.
1: Vraiment pile poil.
0: Non, en vrai, il fallait pas foutre la route aux Congolais.
2: Exactement. Hein, sinon, ça allait dire que les Congolais sont toujours en retard.
0: Grave.
2: Sinon, j'allais confirmer le cliché.
0: Je rappelle le nom de ton dernier projet, Jusqu'à ce que l'amour nous sépare.
1: Yes.
0: Comment ça, l'amour nous sépare? Depuis quand?
1: C'est étrange, hein? C'est la mort nous sépare.
0: Exactement.
1: Tu vois, j'ai pillé un peu l'expression de dire jusqu'à ce que l'amour nous sépare, parce qu'au final, c'est pas que l'amour qui sépare. Hein.
0: Ah, l'amour aussi?
1: L'amour aussi sépare.
3: On peut aimer quelqu'un.
1: On peut aimer quelqu'un et l'amour pour une troisième personne nous sépare.
3: L'amour pour l'argent peut nous séparer.
0: Ouais, on parlait des clichés sur les Congolais. Non, t'as tout gâché.
1: On vient.
3: DJ, on va écouter une chanson de toi qui parle d'amour, de relation, de dévouement. Cette chanson a plus de 16 millions de vues sur YouTube. On parle de laquelle, d'après toi?
1: On parle de trucs en plus, je pense.
3: Non.
1: On parle de à toi.
3: Exactement.
0: Ah, c'est ça. Parce qu'il y a plusieurs titres.
3: Il y a que des bangers. C'est notre invité, JDJ, dans la maison aujourd'hui. Dans le fait, on vous croit, on écoute à toi sur RFI.
0: Let's go.

0: Fever, notre artiste invité d'aujourd'hui, JDJ. C'était la chanson « Acte-toi » qu'on vient d'écouter.
1: JDJ, dans tes chansons, tu parles de relations amoureuses que tu as vécues ou que tes proches ont vécues. Est-ce que tu as déjà écrit une chanson pour une personne sans qu'elle sache que tu parlais d'elle? Peut-être le troisième ou quatrième bureau.
2: Ah, elle veut continuer de clipser sur les commodes.
0: C'est toi qui as commencé.
1: Je dis ça, je dis rien.
2: Ouais, mais ça, tout le temps, on va dire que c'est ma vie de tous les jours. J'ai pas forcément le temps d'avouer forcément à la personne en face, donc je passe par les chansons et je masque les choses. Tu dis que c'est pour le public alors que c'est visé de ouf.
1: Ah oui, tu vois. Et la personne s'est jamais reconnue?
2: Non. Il y en a qui doutent et qui viennent me dire bah, attends, le son, on dirait, ça ressemble à notre histoire. Hein. J'ai dit non, t'inquiète. Alors que c'est bad ça.
1: Ah ouais, tu vois. Pas quoi. Toi, tu es né à Kinshasa, à l'école primaire, tu crées un groupe de reprise de ce groupe.

0: combien dans ce groupe à l'école primaire?
1: Eux, ils sont deux, mais nous, on est trois.
0: Okay.
1: Tu vois, c'est paradoxal.
2: Il y a quelqu'un en trop, là.
1: Il y a quelqu'un en trop, et c'était moi, la personne de trop.
0: Ah, bon?
1: Exactement, parce qu'il y avait mes deux grands frères, enfin, mon grand frère et ma grande sœur, qui, eux, ont presque le même âge.
0: Okay.
1: Tu vois, 95 et 94.
0: Ok.
1: Moi, je suis en 2000. Mm-hmm. Donc, ça fait que eux, ils jouaient le rôle des pisquards, et moi, j'étais vraiment l'intrus, tu vois. J'étais là que pour les featuring, moi.
2: Ah, quand tu faisais les
1: feats. Exactement, c'était quand il y a les feats, tout ça, là. C'est là que je fais le.
2: Fallait arriver à l'heure aussi.
1: C'est, ah, ça. C'est ça aussi.
2: Comme d'avant.
0: C'était le seul qui a fait une carrière artistique après.
1: Exactement, ils ont tous essayé, mais comme quoi. Ils avaient tort, ils n'avaient pas la vision.
0: Fallait faire une carrière solo dès le départ.
1: Exactement.
0: En fait. Après ça, il y a eu, donc en parallèle de la danse, tu vas créer aussi un groupe où tu vas participer à plusieurs battles. Tu avais quel âge à cette époque-là?
1: Je pense, là, je crois, j'ai entre 12-14 ans max.
0: Okay.
1: 12-14 ans max, hein, que j'entre en studio pour la première fois, un groupe de rap, tout ça là.
2: C'est tôt quand même.
1: Ouais, c'est tôt. C'est tôt. Hein. Mais déjà avant ça, je faisais déjà des interprétations de sections d'assaut, tu vois.
0: Ok.
1: Sur scène, tout ça. Donc j'avais déjà ce goût du micro, ce goût du public, tout ça et tout.
0: Sections d'assaut, ça tu connais?

0: groupe va t'inspirer.
1: Ouais, clairement.
2: Section d'assaut.
1: Ouais, ce groupe, il vient matraquer mon cerveau.
0: Ok.
1: Vraiment, parce qu'avant ça, tu sais, moi, j'étais vraiment Peace Corps, du coup, côté Naija. Je savais pas qu'en France, il y avait de la bonne musique avant. Tu vois, et là, 2012 avec l'apogée,
2: c'est vraiment...
1: ah, ils me mettent une claque.
2: C'est vraiment le groupe que
1: c'est vraiment le groupe, en fait, c'est vraiment la musique française que je découvre. Okay. Tu vois. Et après ça, je découvre les autres, les Youssoupha, les Lafouine, tout le reste après, tu vois.
2: Mais c'est vrai que toi, t'es né en 2000, pour cette génération, c'est vrai que
1: c'est vraiment section d'assaut qui nous a mis dans le bain. Hein. Mmh. C'est vraiment ça, en vérité.
2: C'est quoi ton titre préféré de la section alors?
1: Waouh! Problème d'adulte.
3: Ah ouais,
1: problème d'adulte.
0: Tu vas quitter Kinshasa après pour faire tes études dans l'Hexagone, yeah. À Metz pour faire des études de droit parce que ta maman ne souhaitait pas que tu fasses une carrière artistique.
1: Exactement. Ouais. Au Congo, aucun parent ne veut que son enfant fasse la carrière musicale, tu vois, en vérité. Et moi, je suis venu non seulement parce qu'elle voulait, mais aussi parce que moi, d'un côté, je voulais aussi, tu vois.
0: Ouais.
1: Moi, j'ai toujours eu beaucoup de facilité avec l'école, tu vois. Donc, en vérité, j'aimais bien ce côté intellectuel du droit, ce côté réflexion et tout ça. Donc, je suis venu pas forcément à contre-cœur, je suis venu à cœur ouvert.
0: À
1: cœur ouvert, voilà.
0: Mais ouvert pour tout, quoi.
1: Exactement,
2: et pour personne, apparemment. Non, c'est pas bien, on va arrêter.
0: Mais ce qui est bien dans tout ça, c'est que t'as été jusqu'au bout du projet parce que t'as eu ton master.
1: Exactement, ouais. Exactement. Comme je te disais, vraiment, j'avais des facilités. En vérité, j'ai eu le master sans vraiment me creuser la tête. Hein.
2: Ah ouais,
0: ouais, ça coulait de soi.
1: Ouais, merci. Merci, tout à mon honneur.
2: T'étais en droit et c'était facile pour toi.
1: Ouais, franchement, c'était facile. En plus, moi, j'étais pas cet étudiant bosseur de ouf. Tu vois, je me tuais pas aussi la buse, tout ça, ou le truc. J'arrivais, je tartinais et ça va. Hein.
0: Okay.
1: En plus,
0: facilités.
1: Toujours des bonnes moyennes, tout ça et tout, tu vois. Toujours, j'ai fini mon master avec un 13,5, un truc comme ça.
0: Et ouais, qu'est-ce qu'elle a dit, maman?
1: Elle était contente, elle était contente. Elle a dit, mais pourquoi la musique, alors?
2: Bah oui, c'est ça qui est fou, c'est que t'as eu un master en droit et t'as quand même choisi la musique.
1: Elle a dû câbler. Ouais, pourquoi faire? Même là, c'est sûr, quand je vais rentrer, là, après l'interview, quand elle va voir l'interview, elle va dire, non, tu m'as menti, tu n'as pas postulé.
2: Encore aujourd'hui.
0: Mais est-ce que ce diplôme, il te sert maintenant pour ta carrière?
1: Il me sert aujourd'hui, il me sert énormément.
0: Bah oui.
1: Il me sert énormément. De toute façon, même pour les contrats, pour tout ce qui est. Même structurer sa pensée, même structurer son discours, structurer du coup ses textes pour la musique. Je pense que c'est super important.
2: On en parlera un peu justement de tout ce qui est côté droit dans la musique.
0: Donc tu as commencé très jeune la musique, tu nous l'as dit, t'as préféré la musique au droit, mais c'est pas grave.
1: Ouais.
0: Ton premier succès va arriver avec ça.

0: c'est vrai qu'il y a eu un bon karma sur ce titre.
1: Exactement.
0: Une belle revanche de la vie. Parce que ça, c'est, il y a eu un succès sur TikTok, mais à l'époque, tu n'avais pas de TikTok. Et tu as ouvert un compte pour ce titre.
1: Exactement, c'est ça. En fait, vraiment, même le morceau, je ne l'avais pas encore fini. C'était encore une maquette. T'sais, j'avais fait vraiment chez moi à la maison avec, avec les moyens du bord.
2: Okay.
1: Et j'ai mis la vidéo déjà sur WhatsApp. Tu vois, et là, il y a une pote qui me dit ah, mais envoie-moi la vidéo, tout ça là. Et moi, j'étais nonchalant à l'époque. Je lui dis vas-y, t'as qu'à télécharger. Elle me dit mais je peux pas télécharger sur WhatsApp. Crée un TikTok, comme ça, au moins, je peux télécharger par TikTok alors. Et c'est là que je crée juste pour qu'elle, elle puisse télécharger, tu vois.
0: Ouais.
1: Et je mets la vidéo là-bas, du coup, zéro compte, je crée un compte, tout ça là. Et le lendemain, je me réveille, waouh, ça explose. Et deux jours après, on était déjà au million de vues. Je me suis dit waouh, mais je connaissais même pas. Ben ouais. Je me suis dit waouh, qu'est-ce que c'est que tout ça? Et de là, c'est parti. Hein.
0: Le peuple a décidé.
1: Là, et oui. Vox Populi.
2: Tu t'es senti comment, justement, en voyant ces millions de vues juste après?
1: J'étais choqué.
2: Alors que c'était même pas fait
1: exprès. Oui.
2: Il y a plein d'artistes qui rêvent de ça.
1: Exactement, de ouf. C'était pas calculé, c'était pas fait exprès. Ah, je me suis senti. Ah, je me suis dit, en fait, ah, c'est un bon monde. Hein.
0: Mmh.
1: C'est un bon monde, en fait, la vie, elle est bien faite. Je me suis dit, ah, c'est le destin, en vérité.
0: Ouais.
1: C'était censé être comme ça. Hein.
2: Voilà, félicitations en tout cas pour cette histoire. On continuera à parler de ton parcours. Tout à l'heure, on a écouté Section d'Assaut, ça arrive samedi soir. Toi, t'as un titre samedi soir. Vas-y, viens, on l'écoute, non?
1: Ah, let's go, mon boss.
3: C'est bien, samedi soir.

0: notre invité aujourd'hui, notre boucantier, monsieur Gélitier.
1: Yes, ce titre-là, il est présent dans ton EP jusque ce que l'amour nous sépare. Mm-hmm. Reprise du rythme du chanteur jamaïcain Gypsyan, non ?
2: Gypsyan, exactement. C'est ça, hein. Exactement.
1: Mais
2: la
1: quand,
2: légende.
1: Quand on revient en 2023.
2: Exactement.
1: Il y avait déjà. Tu reprenais ce rythme.
2: Exactement. En fait, je pense que faut qu'il me donne carrément les droits. Faut qu'il me dise, vas-y, désormais c'est à toi.
0: Carrément,
1: là, faut parler sérieusement. Tiens, master en droit.
2: Ouais.
1: Et tu te dis, après avoir fait deux sons, faut qu'il me donne les droits.
2: Et faut qu'il me dise, faut qu'il me cède le droit. Je pense que c'est bon, j'ai la légitimité. 200 carrément. Ça y est, le morceau, il est à moi maintenant.
1: Mais c'est vrai que c'est quelque chose qu'on voit pas énormément. Normalement, les artistes font un titre sur un rythme et après ils passent à autre chose. Qu'est-ce qui s'est passé alors? Pourquoi
2: en fait, tu vois que ce son, vraiment le morceau Hold You, bah, l'original de Gypsyan, c'est vraiment un truc qui m'a. En fait, quand je l'écoute, c'est une explosion d'émotions. Je sais pas comment te le décrire.
0: Okay.
2: Tu vois, rien que les premières notes là, tom, tom, tom, tom. Ah, je me dis, oh, putain, fallait le trouver celui-là.
1: Okay.
0: Tu vois, et donc vraiment, tu l'as recyclé, recyclé,
2: ouais,
0: recyclé.
2: On n'est pas à l'abri que j'en sorte deux autres. Hein.
0: Ah, okay.
1: C'est tous les deux ans.
2: Tous les deux ans. Je vais faire tout ça le EP sur le même rythme.
1: Incroyable, la compilation, elle va être
2: de la compilation rythme.
1: Mais en tout cas, dans ta musique, on sent qu'il y a plusieurs influences. Du coup, bah, forcément, dancehall, comme on vient de l'entendre, mais aussi afrobeat, même des fois zouk.
2: Ouais.
1: On entend plusieurs choses. Ton titre Maya, qu'on écoute.
2: Et on revient juste après.

0: titre de notre artiste invité, DJ Maya. Il nous reste un peu moins d'une dizaine de minutes ensemble. Comme je l'ai dit tout à l'heure, influence dancehall. Et là, on sent l'influence de Love and Weekend.
1: Exactement,
0: de
1: totalement.
0: Chris and Lace. Bon, je remercie quand même Léa et Lise de m'avoir soufflé la ref.
1: Ah, tu savais pas?
0: Non, j'avais
1: toi aussi.
0: Dites-le, le mec a failli arriver en retard.
2: Ça y est, ça se dégage.
0: Tu veux m'attaquer, je réponds. Mais comment tu t'inspires justement de toutes les influences que tu as pu avoir pour sortir quelque chose d'original?
1: En fait, moi, je suis quelqu'un, tu sais, j'aime beaucoup vraiment. Je suis quelqu'un d'assez rétro dans ce que j'écoute, tu vois.
2: Okay.
1: J'écoute beaucoup des vieux sons, tu vois. Je suis pas trop à jour, sur ce qui sort en ce moment.
0: D'accord.
1: Donc, je suis plus. Ma playlist, c'est vraiment les anciens morceaux et tout, tu vois. Je retrouve vraiment cette âme. Et je me dis, putain, mais en fait, les jeunes d'aujourd'hui, ils savent pas ça. Ils découvrent pas ça. Ils ratent toutes ces vraies sonorités qu'on a connues à l'époque, tu vois. Et je me dis, allez, si je peux participer à.
0: Hein, okay.
1: À l'encyclopédie, leur faire écouter les vrais bails, c'est bien.
0: C'est un peu genre un héritage que tu veux transmettre.
1: C'est un héritage, je vais leur transmettre, je vais leur laisser, leur faire écouter ce avec quoi j'ai grandi, tu vois.
0: Ok. Et quel titre un peu old school t'écoutes en ce moment en boucle?
1: En ce moment, bah, je l'écoutais tout à l'heure même en venant, c'est le morceau All the Above de T-Pain et Maino.
0: Ok. Ah, je l'ai pas celui-là, désolé.
1: Ça te dit rien?
0: Non, désolé, j'ai pas. Là, quand il me juge. Non, mais pour ma défense, je suis pas très dancehall et je suis pas très musique.
1: States,
0: ouais.
2: Le rap US.
0: J'ai pas grandi là-dedans.
1: Ah ouais, toi, tu veux que je te fasse écouter du Matt Houston, du Matt Pokora, tout ça?
0: Ah, là, tu peux, ouais.
1: Là, je sais pas.
0: Matt Pokora, là, tu me parles.
1: Ok.
0: Mais oui, mais même dans ce titre, Maya, tu reprends aussi les mélodies, etc. Mm-hmm. On l'a vu tout à l'heure, t'as utilisé le rythme de Gibson.
1: Ouais.
0: Il y a des questions de droit là-dedans.
1: Il y a des, ouais, mais après on les
2: comment
1: contacte.
2: Comment tu fais?
1: Je fais d'abord.
2: tu demandes pas.
1: L'important c'est de faire d'abord. Tu fais d'abord. Après tu vas vers lui, tu dis bon vieux ou bonne grande sœur, c'est comment? J'aime bien ton morceau, fais comment? Là le morceau il est là déjà. J'ai déjà posé le bail.
2: Et tu l'as
1: on
2: sorti.
1: Fait comment? Et j'ai déjà sorti.
2: Et
1: maintenant on fait comment?
2: Problème.
1: Non, ça va jusque-là, y a pas de problème. Parce qu'en plus, je pense que dans la musique, dès qu'ils voient que voilà, c'est dans une bonne intention et que c'est bien fait, ils ont pas. Ils se disent, ok, vas-y, let's go. Hein.
2: Il faut quand même que tu te protèges un peu quand même.
1: Ouais, c'est protégé. On finit par protéger. Ouais. La protection arrive.
0: L'année prochaine, vu qu'il y aura le troisième son.
1: Exactement.
0: Là, maintenant, tu sais.

0: plus medley avec Hold You. Ouais. Toi, t'as des titres qui ont cartonné sur TikTok, comme on a pu le dire tout à l'heure, où il y a eu des trends, les gens se sont appropriés tes sons. Et même si cette plateforme peut donner une grande visibilité à un titre, bah, il faut faire attention des fois à ne pas tomber dans le piège de devenir un artiste TikTok.
1: Exactement.
0: Des fois, par exemple, tu vas être en concert et les gens vont connaître quelques secondes d'un morceau. Toi, ça t'est déjà arrivé?
1: Moi, ça m'est pas arrivé parce que, en vérité, moi, les trends, je les force pas, tu vois. Je me dis pas, je vais faire une gimmick qui va partir en trend. Moi, je vais jamais, mes trends, elles sont jamais sur les refrains.
2: Refrains.
1: Tu vois, c'est jamais sur les refrains, tu vois.
0: Ça, c'est vraiment, exprès.
1: C'est pas fait exprès, c'est vraiment, parce que, c'est fait exprès. Okay. Parce que je veux pas que les gens s'attachent à une seule gimmick, tu vois.
0: Okay.
1: Mes trends, elles sont toujours sur une minute, tu vois. Sur vraiment tout le couplet.
2: Mmh.
1: Tu vois,
2: c'est donc plutôt ça fait malin.
1: Que. Ouais, exactement, c'est ça. Donc, ça fait que même les trends, je les cherche pas en vérité. Tu sais, je fais la vidéo et après, ça part de soi-même.
2: Okay.
1: C'est pas comme si je dis, vas-y, faites des trends en balle. Parce que si je voulais créer des trends, je pense que je me tuerais moi-même.
2: Ok.
1: Tu vois, je fais la musique et après, je laisse le public faire ce qu'il veut, tu vois.
0: Et après, justement, ces trends, le public, j'ai l'impression qu'ils vont quand même consommer
1: ils partent quand même consommer le son.
0: Les stats suivent, hein. C'est pas comme si t'avais juste un titre qui avait explosé.
1: Ouais.
0: Mais tous les autres suivent, hein. Un artiste qu'on a reçu dans cette émission, on en parlait tout à l'heure, hors antenne, c'est Goulam.
1: Ouais,
0: il y a eu un remix sur ce titre.
1: Exactement, totalement.
0: Comment s'est fait la connexion?
1: La connexion, elle s'est faite via un frérot qui s'appelle Fanico. Qu'on avait en commun et lui il me connaissait déjà et il connaissait aussi Goulam et moi je venais à peine de commencer, tu vois, avant truc, en plus j'avais pas encore grand chose et lui il kiffait vraiment le morceau et il me dit je vois bien Goulam dessus et moi à l'époque je connaissais pas Goulam il avait déjà fait sa carrière, j'étais en mode Goulam is God, tu vois. Et il dit vas-y je vais composer à Goulam, moi j'y croyais pas, je me dis vas-y, ah bah non ça va jamais arriver, Goulam il a pas le temps pour ça et tout ça, et il dit vas-y je vais quand même faire le bail. Et là, Fanico me demande juste l'instru, tu vois. Il me demande l'instru, je lui envoie. Et là, quelques jours après, je vois Goulam, il me mentionne sur Insta.
0: Hey.
2: Il avait déjà fait le remix de son côté.
1: Il a fait une vidéo et il m'a invité en collab directement.
2: Excellent.
1: Et là, je dis, mais wesh.
0: Ça, c'est la même stratégie. Tu fais et après,
1: exactement,
0: tu vois.
1: Fais d'abord. Fais d'abord, on voit après.
2: Ah
1: ouais, exactement.

0: phrase que tu as dit, c'est que des fois les labels peuvent être des cimetières d'artistes.
1: Ouais.
0: J'aimerais bien que rapidement tu m'expliques cette phrase.
1: Alors, les labels peuvent être des cimetières d'artistes dans le sens où, tu sais, dans un label, il y a déjà beaucoup d'artistes, forcément. Tu vois, dans un label, t'es pas forcément seul. Mmh. Et faut avoir conscience qu'un label, c'est avant tout, un label va chercher ses intérêts, tu vois. Mmh. Donc, ils vont forcément mettre plus de fonds et même plus d'énergie sur quelqu'un qui marche déjà. Et si toi, tu te bats pas déjà pour essayer de faire ton truc, bah, le label, il peut très vite se dire, ok, bah, lui, il fait rien déjà pour se booster lui-même. Ah, vas-y, hein, c'est son problème.
0: Mais bah ça c'est un piège dans lequel beaucoup d'artistes peuvent
1: exactement
0: tomber.
1: Tu dis que t'as signé dans un gros label et après tu dors sur tes lauriers,
2: exactement.
1: Tu vas plus rien faire. Ça c'est un piège. Donc le problème n'est pas des labels, le problème c'est les artistes.
0: Donc si vous voulez être artiste et vous voulez vous lancer dans la musique, faites attention où vous signez. J'ai dit on approche de la fin de cette émission. Yeah. Je vais juste te demander un truc.
1: Dis-moi à tout, man.
0: T'as 30 secondes pour faire ta promo, pas une seconde de plus, pas une seconde de moins. C'est parti.
1: Let's go.
3: Top promo commence.
1: Là maintenant ?
0: Oui.
1: Ah c'est bon, j'ai perdu là 2 secondes. Ouais les gars. C'est votre gars, je suis certain. JDJ, retrouvez mon premier EP qui est totalement disponible partout jusqu'à ce que l'amour nous sépare. 10 titres qui vont vous régaler. Je serai bientôt en concert chez moi à Bukavu le 19 décembre au terrain du collège Alpha Djiri. Le 26 septembre, je suis au Tchad pour un grand concert dans un stade public aussi. Et il reste combien de secondes, je ne sais pas, mais je vous aime. Gros bisous à vous, gros bisous à mon ex.
2: Et le tiroir, le troisième tiroir.
1: Et gros bisous à ma future femme.
2: Les problèmes.
0: Voilà. Il est dangereux, on dit ton promo, lui. Vas-y, bref.
2: Merci en tout cas, JDJ, d'être passé dans l'émission.
1: Merci
2: sur
1: EP,
2: on le rappelle, ça s'appelle Jusqu'à ce que l'amour nous sépare. C'est disponible partout. Nous, c'est fini, on se retrouve demain, cher James. Et on aura dans les studios avec nous
0: Lincha,
2: exactement, la chanteuse martiniquaise. Et puis la battle est de retour sur le thème de la jalousie.
0: Et ouais, et comme on dit, hein, comme dit le proverbe, hein, celui qui n'est pas jaloux ne change jamais. Les draps sont lits. Salut.

0: bientôt fini ce boucan. Hein?
1: Fais ton boucan.
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7: Le journal avec vous, Christophe Pagé. Bonsoir Christophe.
8: Bonsoir, bonsoir à toutes et à tous. L'Iran dit ne pas vouloir la guerre, après de premières frappes depuis un mois entre Téhéran et Washington. Des attaques qui ont provoqué une hausse du cours du pétrole et du nombre d'images mensongères sur les réseaux sociaux, c'est ce que nous dira Grégory Genevrier. La Suède signe un contrat de 4,3 milliards d'euros avec la France. Le président français Emmanuel Macron s'est même déplacé à Stockholm pour sa signature. Le contrat porte sur 4 frégates françaises. En France, la mort d'Édouard Balladur, l'ancien Premier ministre français avait 97 ans. Il aurait été le deuxième Premier ministre de cohabitation de François Mitterrand entre 1993 et 1995, avant d'être battu à la présidentielle par son ancien ami de 30 ans, Jacques Chirac. En Iran, le président Pezeshkian affirme qu'une poursuite de la guerre n'est pas dans l'intérêt de son pays. Les États-Unis ont frappé l'île iranienne de Larak, à l'entrée orientale du détroit d'Ormuz, faisant 2 morts et plusieurs blessés, selon l'agence IRNA. En réponse, Téhéran affirme avoir frappé des cibles américaines aux Émirats Arabes Unis et en Jordanie. Résultat, les cours du pétrole sont repartis à la hausse, plus de 90 $ pour le Brent. Une reprise des hostilités qui s'est aussi accompagnée d'une vague d'images mensongères sur les réseaux sociaux. Grégory Genevrier.
9: C'est le cas de cette vidéo filmée de nuit depuis le toit d'un immeuble. On y voit une colonne de fumée noire s'échapper d'un bâtiment en flammes. La légende parle d'une base américaine en Jordanie frappée par un missile iranien ces dernières heures. Nous avons daté et géolocalisé ces images. Elles montrent en réalité le consulat américain de Dubaï touché par une attaque de drone en mars dernier. Au-delà de la Jordanie, certains prétendent que le consulat américain au Koweït aurait aussi été bombardé. La vidéo montre une maison de quartier détruite par une explosion. Une recherche par image inversée indique que cette scène s'est produite à Arlington, en Virginie, en décembre 2023. Les infox de ce type se comptent par dizaines sur les réseaux sociaux. Face au peu d'informations disponibles sur la situation au Moyen-Orient, ce bruit de fond ajoute à la confusion générale.
8: Ce lundi s'est ouvert pour 2 jours le sommet de l'Organisation de coopération de Shanghai à Bishkek, au Kyrgyzstan. Sont présents entre autres les dirigeants iraniens, turcs, indiens, pakistanais et les dirigeants russes et chinois Vladimir Poutine et Xi Jinping qui en ont profité pour louer la relation entre leurs deux pays. Vladimir Poutine a aussi souligné auprès de son homologue chinois les opportunités que présentent les innovations numériques et l'IA, qui est déjà un pilier de la politique industrielle chinoise. La Suède signe un contrat de près de 4,5 milliards d'euros avec la France, 4,3 milliards d'euros très exactement. Le président français Emmanuel Macron s'est même déplacé à Stockholm pour la signature de ce contrat, qui porte sur 4 frégates françaises. La Suède continue l'effort de réarmement qu'elle a commencé au moment du début de la guerre en Ukraine en 2022, et puis quand aussi elle est entrée dans l'OTAN en 2024. Le Premier ministre suédois Ulf Kristersson explique d'ailleurs cet achat de frégates françaises par la nécessité pour l'Europe d'assurer elle-même sa propre sécurité.
10: En cette période dangereuse pour l'Europe, notre coopération de plus en plus étroite en matière de politique de défense et de sécurité revêt une importance croissante. Ces frégates constituent un véritable investissement dans la sécurité maritime suédoise pour les décennies à venir et elles renforceront la capacité de la Suède à apporter sa contribution au sein de l'OTAN dans son ensemble. Plus important encore, ces frégates deviendront des plateformes mobiles qui doteront la Suède d'une capacité de défense aérienne à longue portée en mer, capable de protéger contre les missiles balistiques du type de ceux utilisés en Ukraine. Nous avons également convenu il y a quelques mois de collaborer avec un certain nombre d'autres pays partageant les mêmes valeurs, afin d'examiner la question de savoir comment les capacités militaires nucléaires de la France et nos propres capacités pourraient coopérer plus étroitement afin de renforcer la dissuasion commune de l'Europe. Tout le monde sait désormais qu'en Europe, nous devons assumer une plus grande responsabilité pour notre propre sécurité.
8: Ulf Christensen, des propos accueillis par notre envoyée spéciale Sofia Katsenkova. La glorification des criminels de guerre n'a pas sa place dans l'Union européenne. C'est la commissaire à l'élargissement, Marta Kos, qui l'a dit ce lundi. La Serbie est candidate à l'entrée dans l'Union, mais vendredi dernier, le ministre de la Justice du pays a annoncé que Ratko Mladic aurait des funérailles nationales. Ratko Mladic, décédé la semaine dernière, purgeait une peine de prison à vie pour crimes de guerre et crimes contre l'humanité commis lors de la guerre en ex-Yougoslavie. Marta Kos a indiqué qu'elle se rendrait en mission en Serbie le 9 septembre. On va maintenant parler règlement européen, plus précisément du DSA. C'est le règlement européen sur les services numériques. Il permet de vérifier si des services en ligne respectent les différentes lignes rouges de l'UE concernant la protection des mineurs, la diffusion de contenus illicites ou encore l'influence sur les campagnes électorales. Eh bien, l'UE annonce que ce DSA va désormais concerner trois nouvelles plateformes. Le site de jeu en ligne Roblox, le réseau social Reddit et surtout le service d'intelligence artificielle ChatGPT. Car, comme nous l'explique Aurélien Devernoy, ces trois plateformes ont toutes les trois franchi le seuil fatidique des 45 millions d'utilisateurs mensuels au sein de l'Union.
1: Et dans le cas de ChatGPT, ce sont même 159 millions d'Européens qui utilisent chaque mois le service d'OpenAI, soit un habitant de l'Union sur trois, ce qui a dû peser dans la décision de le placer sous la juridiction du DSA. Cela soulève toutefois des questions. La première étant que l'UE dispose déjà d'une réglementation spécifique pour les entreprises d'intelligence artificielle, mais la Commission estime que ChatGPT entre dans la catégorie de moteurs de recherche, comme Google. Concrètement, les services de l'UE vont désormais pouvoir enquêter sur son fonctionnement, ses algorithmes et ses données, et sans doute obliger OpenAI à multiplier les messages d'avertissement aux utilisateurs. Cela pourrait se traduire également par un vrai changement de paradigme pour la société américaine et ses concurrents, qui jusque-là ont évolué en fixant leurs propres limites. Désormais, il faudra donc se conformer au DSA, et tout écart peut vite se révéler coûteux. Premier à être épinglé dans le nouveau règlement européen, le réseau social X a été condamné à 120 millions d'euros d'amende en décembre dernier pour pratiques trompeuses et manque de transparence. ChatGPT, Reddit et Roblox ont jusqu'à la fin de l'année pour se mettre en conformité.
8: Garde à vue pour le capitaine du ferry qui a coulé hier au large de la République turque de Chypre du Nord. 8 personnes sont mortes dans le naufrage, 20 autres sont toujours portées disparues et les recherches continuent. 2026, année du point de bascule. C'est ce qu'affirment des scientifiques après les incendies violents qui ont touché plusieurs pays dans le monde ces derniers mois. La ville de Porges, 3500 habitants, a été la commune la plus touchée en France, avec près de 183 maisons détruites et 7000 hectares partis en fumée. Ça se passe en Gironde, dans le sud-ouest de la France. Les habitants de cette commune sont très meurtris par la destruction de leurs maisons, mais aussi par celle de l'habitat de la faune sauvage, chevreuils, cerfs, renards, oiseaux autrefois omniprésents, qui ont eux aussi subi les conséquences des feux. Écoutez le reportage dans les bois de Porges de notre envoyée spéciale Juliette Pietraszewski.
11: Au milieu des arbres morts aux feuilles oranges, Hervé Cabanel observe la lisière de la forêt. Depuis les feux, la faune sauvage se fait rare.
12: On a retrouvé beaucoup d'animaux morts, blessés, qu'on a amenés chez le vétérinaire, mais qui ont été euthanasiés. Donc non, c'est des populations qui vont être longues à se refaire. Et ça fait toujours mal de voir ce qui a pu se passer, quoi.
11: Avec des bénévoles, Hervé a mis en place des points d'eau et distribué du maïs en lisière des zones brûlées.
12: On a fait des trous, on a mis de la bâche vinylique. Le jour J, comme il faisait chaud, on a rempli avec des cuves à eau. Ça crée des points d'abreuvage, c'est pour leur venir en aide.
11: Plus proche du centre-ville, les parcelles de bois épargnées semblent aussi avoir été délaissées par la faune. Blandine Martin, élue à la mairie du Porges, scrute de près la présence animale en vain.
13: Ici, ce bois n'a pas été impacté. Par contre, tout autour, derrière, et les bois, il n'y en a plus. Donc, ils ont dû partir ailleurs.
14: Est-ce que le fait de mettre des points d'eau, vous voyez la différence à votre niveau ou pas encore?
13: Non, pas encore. C'est plus calme. Il y a vraiment une solidarité aussi qui s'est mise en place de ce côté-là, où les personnes ont formé des petits groupes pour justement aller prendre soin des animaux.
11: Alors que près de 7000 hectares ont brûlé sur le village, réintroduire la faune reste compliqué et se fera en parallèle de la reconstruction de la forêt. Juliette Pietraszewski, Le Porche RFI.
8: En France toujours, on a appris ce soir la mort d'Édouard Balladur à l'âge de 97 ans. Édouard Balladur, deuxième Premier ministre de droite, de cohabitation donc, du président socialiste François Mitterrand. C'était entre 1993 et 1995, date à laquelle il sera battu à la présidentielle par son ami de 30 ans, Jacques Chirac. Emmanuel Macron salue ce soir un serviteur exigeant, mesuré, dévoué. Nicolas Sarkozy, qui a été le ministre du budget, le jeune ministre du budget, Édouard Balladur, salue de son côté un exemple, un mentor et un ami. Autre décès, celui de Jean-François Leroy, le fondateur de Visa pour l'image, le festival de photojournalisme. Festival que RFI couvre chaque année, on vous fait découvrir les expositions et les photographes qui témoignent souvent de situations difficiles dans le monde. Jean-François Leroy, ardent défenseur de la liberté d'information, est mort d'un cancer en pleine 38e édition de Visa pour l'image, qu'il avait créé en 1989 et qui depuis a lieu chaque année à Perpignan, dans le sud-ouest de la France.
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1: Bonjour à toutes, bonjour à tous. Ravi comme chaque lundi de débuter la semaine en votre compagnie. Un lundi au soleil. Sur la Côte d'Azur, Monaco, seul sur son rocher, seul en tête du classement de la Ligue 1. Après deux journées et autant de victoires, la dernière, hier soir face à Marseille, 2-0. L'OM en plein doute, sur et surtout en dehors du terrain. Bonjour Yoram Mangara.
2: Bonjour Hugo, bonjour à tous. Un petit coucou à Nawar Mendy qui nous écoute depuis Dakar.
1: Et justement, je pense que les gens qui nous écoutent depuis Dakar et dans tout le Sénégal et qui supportent l'OM, je sais qu'ils sont nombreux, ils doivent être un peu inquiets. J'espère que vous pourrez les rassurer un petit peu, mon cher Yoro. Du côté de Paris, deux clubs, deux ambiances. Si le grand, le PSG, patine et repart miraculeusement de Lille avec un nul, le petit, le PFC, réalise un bon début de saison. Il signe même une première victoire. Bon, c'était un peu facile. Une victoire face au Nice de Patrick Juillard. Bonjour Patrick.
3: Merci, vous mettez dans les meilleures conditions d'entrée, Hugo. Bonjour à toutes et à tous.
1: Je suis ravi de vous retrouver. Pareillement. Vous le savez bien. Pareillement. Au sommaire de Radio Foot également ce lundi, le retour de la Bundesliga. Le Bayern qui reprend ses bonnes vieilles habitudes. Le Bayern qui se fait surprendre par un promu. Et puis Serhou Guirassy. Il trouve déjà le chemin défilé avec le Borussia Dortmund. Est-il le meilleur attaquant africain du moment? Peut-il réitérer ses exploits des saisons passées? Question posée à nos auditeurs tout à l'heure, mais aussi à Chérif Guémour. Bonjour Chérif.
4: Bonjour Hugo, bonjour à toutes et à tous.
1: Enfin, les papis font de la résistance. Je ne parle pas de vous Chérif, promis. Oh, les nouvelles de Franck Kessier qui retrouve Bergame, de Pierre-Emerick Aubameyang qui s'éclate en Espagne et de Karim Benzema qui découvre le chômage en Arabie Saoudite. Tout arrive, eux ils ne chôment jamais. Pierrot Guérin, le préparateur, Laurent Maestro Salerno, le réalisateur, Radio Foot, c'est parti.

0: Rassurez-vous, la bombe ne nous a pas échappé. C'est tombé, notamment dans les dépêches des plus grandes agences du monde. Cette nouvelle, il y a environ 40-50 minutes de cela, la légende du football, Lionel Messi, vient d'annoncer sa retraite internationale avec l'Argentine. Quelques semaines après une nouvelle défaite en finale de la Coupe du Monde, il en aura disputé 3, excusez du peu, des finales de Coupe du Monde avec son pays. Il en aura remporté une en 2022, il aura remporté aussi des Copa América. Je ne vais pas exactement vous expliquer qui est Lionel Messi. Je vais d'abord vous demander de réagir à cette nouvelle qui vient de tomber. La retraite internationale de Lionel Messi, c'est une page du football qui se tourne, Patrick Juillard.
1: Ah, une page énorme, une page puisque Lionel Messi, sur les 4 dernières Coupes du Monde, c'est 3 finales, une victoire. Lionel Messi, je ne vais pas vous rappeler toutes ses distinctions individuelles, tout ce qu'il a gagné, et surtout, c'est probablement, même si c'est dur de comparer les époques, mais Lionel Messi, c'est un des 3 meilleurs joueurs de l'histoire du football. Certains, les plus enthousiastes, diraient que c'est incontestablement le meilleur, mais en tout cas, il est dans le match pour le titre de meilleur joueur de l'histoire du football. Donc évidemment, sa retraite est une nouvelle fracassante. Maintenant, le timing et l'effet de surprise n'est pas énorme. On savait très bien que son dernier objectif, c'était la Coupe du Monde nord-américaine qui s'est jouée cet été, et qu'il n'allait sans doute pas, même s'il avait un peu réservé sa réponse, qu'il n'allait sans doute pas continuer beaucoup plus longtemps que ça. Il est encore très en forme, puisque il a avec son club de Miami, là, je crois qu'il a mis un quadruplé là au dernier match. Donc c'est
0: voilà, il faut préciser qu'il joue toujours en club.
1: Voilà.
0: Inter
1: donc,
0: Miami.
1: Ça ne veut pas dire qu'il prend sa retraite définitive.
2: Il a repris très tôt en plus.
1: Voilà.
2: Très peu de temps.
1: Donc, il est encore en forme, mais je pense que il a compris que il pourrait pas aller plus loin avec la Louis Céleste et il prend cette retraite. Pratiquement au sommet encore.
0: On rappelle aussi qu'il vient de perdre son père. Donc ça peut évidemment être traumatisant et peut-être expliquer certains choix. 39 ans et effectivement, du temps s'est écoulé depuis la finale. Je cite Lionel Messi. Et après y avoir beaucoup réfléchi, je veux vous annoncer à tous que je prends ma retraite avec l'équipe nationale. C'est une décision un peu plus loin qui fait encore mal au plus profond de moi, mais je comprends que c'est le moment. Message sur son compte Instagram, Yoro Mangara, ça vous touche?
3: C'est une page qui se tourne pour nous qui avons grandi avec Lionel Messi, footballistiquement parlant. Je parle des jeunes, moi c'est un contemporain, mais j'ai vu pas mal d'autres. Mais oui, Cristiano Ronaldo.
0: Première Coupe du Monde en 2006 pour
3: en
0: Lionel 2006, Messi, c'était on parle de 20 ans là.
3: C'était en Allemagne, après il a fait la Coupe du Monde en Afrique du Sud, il a enchaîné les Coupes du Monde, les finales, il en a gagné une. Aujourd'hui, pour moi, ces 40 dernières années, c'est le meilleur joueur du monde de ces 40 dernières années, sans risque de me tromper. En termes de buts, en termes de trophées, en termes de ce qu'il représente, surtout pour un pays comme l'Argentine. Aujourd'hui, je suis pas en Argentine, mais je sais que ça doit être perçu comme si c'était un deuil, comme s'ils avaient perdu Diego Maradona. Parce que Léo Messi qui arrête quand même, il a porté ses 2 dernières Coupes du Monde à lui tout seul, l'Albiceleste. Ce qui est rare. Quand on parle de la France, on parle certes de Mbappé, mais il y a d'autres joueurs derrière. Quand on parle de l'Espagne, c'est le collectif. Mais quand on parle de l'Argentine, je suis désolé, on ne parle que de Lionel Messi.
0: Oui, le bien nommé Lionel Messi, littéralement le sauveur, le guide, le prophète, appelez ça comme vous voulez, le leader, l'âme, le symbole de l'équipe de l'Albi Céleste. Chérif Guémo, 8 ballons d'or, évidemment, pour Lionel Messi. Alors, j'ai pas noté tous les buts, les passes décisives. Là, on parle clairement de l'un des meilleurs joueurs de tous les temps. On aura l'occasion dans un futur assez proche, je pense, de faire son hagiographie et pas qu'une fois. Simplement pour cette sélection d'Argentine, c'est vraiment un coup de tonnerre. Il n'y a pas grand chose qui vient derrière. Ça va être impossible de remplacer, en tout cas, dans les médias, Lionel Messi.
2: Scaloni avait bâti encore une fois à la dernière Coupe du Monde son équipe autour de Lionel Messi. En gros, on va faire très vite 10 travailleurs et un génie. C'est passé de très peu. Ça aurait été un exploit absolument fabuleux. Il y a vraiment une épopée Messi à cette dernière Coupe du Monde. Et là, c'est clair qu'il va falloir se renouveler totalement. Après, il y a de la réserve au niveau des attaquants, au niveau des joueurs. C'est pas un souci, mais ils perdent un guide, un talisman, un leader hyper charismatique. Quand on voit la dernière Coupe du Monde, la façon dont il se donne pour lui et comment il le leur a rendu.
0: Et à 39 ans, il était encore au-dessus du lot.
2: Et il était encore au-dessus du lot. Non, mais c'est fabuleux. Une fois de plus, c'est passé de très peu. J'ai en souvenir le moment le plus marquant pour moi de Lionel Messi en équipe d'Argentine. C'est à la Copa América 2021, qui est auparavant, Lionel Messi n'a rien gagné avec l'Argentine. Il n'est pas considéré comme argentin. Il a une cote d'amour, hein, mais est-ce que bon, il appartient à la famille, comme on dit. Mais il n'est pas reconnu à sa juste valeur.
0: Parce qu'il est parti très tôt pour Barcelone et l'Espagne.
2: Il est parti très tôt, voilà. Donc, il n'est pas un peu... C'est un côté un peu Alfredo Di Stéfano. Les Argentins sont très fiers de Di Stéfano.
0: C'était pas Maradona, le gamin des quartiers populaires.
2: Voilà. Et on est donc juste avant cette finale. C'était au Brésil, hein, c'est ça. Pendant le Covid et tout. Enfin bon, peu importe. Et il y a ce message de Lionel Messi auprès de ses... C'est hyper émouvant. Enfin, je vous invite à regarder ce message. Il galvanise ses troupes. Donc, c'était pas un beau match. Ils ont fini par gagner. Et là, il y a eu le petit déclic. L'Argentine gagne la Copa América au Brésil. Au Brésil. Et comment dire, il y a un petit déclic. Et je pense que dans la foulée, c'est ce qui emmène cette équipe d'Argentine à la victoire en 2022. Et la finale, évidemment...
0: Il y a une autre Copa América, je crois, oui, derrière. Que...
2: Ah oui, après 2024. Oui, 2024.
1: Ce qui est incroyable, c'est que Lionel Messi, pendant toutes ces jeunes années...
3: Face à la Colombie.
1: Jusqu'à la trentaine, tous ses ballons d'or sont totalement tirés par ce qu'il a fait en club.
2: Ouais.
1: Et ensuite, ils sont au contraire totalement tirés par ce qu'il a fait. C'est le moment que nous décrit Chérif, c'est ce basculement, ce changement.
2: Il devient argentin.
1: Le moment où il arrive à faire sauter ce plafond qui l'empêchait de s'exprimer pleinement en équipe nationale.
2: Il était maudit.
1: Il s'exprime de manière exceptionnelle. Et là encore, il est encore en discussion possible. Alors, ce sera peut-être pas lui, mais il est un candidat possible pour le Ballon d'Or.
0: Alors, c'est vrai qu'il était maudit. Il perdait des finales de Coupe du Monde en 2014, perdait des finales de Copa América au point de prendre une première fois sa retraite internationale.
1: Voilà.
0: Peut-être un peu oublié. En 2016, au sortir de la Copa América du centenaire qui a eu lieu aux États-Unis.
3: Higuain qui rate une grosse occasion.
0: Voilà. Une finale perdue face au Chili, je crois, de nouveau. Et à ce moment-là, c'est vrai que c'est un constat d'échec, la carrière internationale de Messi. Ça peut dire qu'il bien rattrapé. Ouais.
1: Il faut jamais dire jamais avec un joueur comme ça.
2: Et si
0: on avait une réaction argentine d'ici quelques minutes, on y travaille dans Radio Foot, on vous tient au courant. Lionel Messi qui donc prend sa retraite internationale avec l'Argentine, ça va venir d'ici quelques instants. Une première réaction, Chérif Guémour. En attendant, vous avez quelque chose à ajouter?
2: Oui, parce qu'en fait, c'était très bien parti avec l'équipe d'Argentine. Il a fait partie de l'équipe olympique de 2008 qui a gagné la médaille d'or aux Jeux Olympiques. Et quand on sait, enfin dans le monde entier, que c'est bien de gagner la Coupe du Monde, la Coupe continentale, Copa América pour les Sud-Américains, l'Euro pour les Européens, il y a quand même ce troisième titre qui fait le prestige d'une grande fédération, d'une grande sélection, c'est la médaille d'or olympique. C'est un trophée dit mineur, mais qui ne l'est pas pour les grands pays de foot.
0: Est-ce qu'il y a eu quand même un petit bémol avec cette finale qui a beaucoup fait parler, l'attitude des Argentins ou pas?
2: Moi, pas Lionel.
1: Pour moi, c'est pas un bémol sur l'attitude en ce qui concerne Messi. C'est par contre, Messi n'a pas fait une grande finale dans le jeu.
0: On rappelle aucun tir.
1: Voilà, aucun tir.
0: Ni pour Messi, ni pour l'Argentine.
1: En gros, il n'a pas pesé sur le jeu. Il n'a pas été le dernier étage de la fusée.
0: Voilà, on avait une petite fenêtre pour dire un peu du mal de Lionel Messi. C'est fini, je vous le dis tout de suite. Pourquoi? Parce que le chef est dans la place. Ta-da. Il va remettre l'église au milieu du village. Même si je crois qu'il est très peiné. Alejandro Valente, bonjour.
2: Bonjour Alejandro.
4: Bonjour à tous.
0: Réfé, on est ravis de vous retrouver. Ancien chef du service des sports de RFI, ancienne figure légendaire du café des sports de Radio Foot, argentin et devant l'éternel et fan de Lionel Messi devant l'éternel. Je crois même que vous étiez un peu impliqué dans la remise de son premier ballon d'or. C'est-à-dire si vous l'avez vu grandir, et là c'est une page énorme pour vous comme pour tous les argentins.

0: fait vibrer même les téléphones du RFA avec la bombe que je vais lâcher. Est-ce qu'il est au-dessus dans l'histoire de l'albicéleste de Diego Maradona?
1: Je pense que c'est un débat qui sans fin et que ce n'est pas moi qui va le régler. Et je pense que les joueurs entretiennent avec les supporters un lien qui tient aussi à la contemporanité, c'est-à-dire quelqu'un qui a vécu dans ses jeunes années, comme c'était mon cas, l'aventure de Diego Maradona est forcément très marquée. Et les plus jeunes, évidemment, sont sans doute davantage influencés par le rôle de Messi. Après, ces deux énormes joueurs qui ont permis à l'Argentine de briller sur la scène internationale et qui se complètent d'une manière ou d'une autre parce qu'ils sont très complémentaires, très différents et à la fois énormes par leur talent et par les succès qu'ils ont connus.
0: Et qu'est-ce que vous avez envie de lui dire? S'il était de nouveau devant vous, Lionel Messi, qu'est-ce que vous auriez envie de lui dire? Gracias.
1: Oui, voilà, merci. J'ai trouvé sa lettre très émouvante. Tout ce qu'il a fait ces derniers mois a été très très fort. On savait qu'il disputait cette Coupe du Monde à 39 ans, en sachant que son père était gravement malade, que l'équipe d'Argentine n'était pas tout à fait la même qu'en 2022, beaucoup moins forte, avec beaucoup de joueurs qui étaient à la limite de leur force, une équipe vieillissante. Et pourtant, il a mené la barque jusqu'au bout. On est passé très près d'une séance de tirs au but et qui sait ce qui se serait passé en finale. En tout cas, je pense qu'il part la tête haute, avec des très très belles paroles pour ses compatriotes en marquant disons en réussissant à une sortie qui est exceptionnelle et même ce week-end en marquant un quadruplé qui montre qu'il a encore de beaux restes.
0: Merci beaucoup. Vous avez encore de beaux restes aussi, même pendant vos vacances, même pendant votre retraite. Refe, Alejandro Valente, on vous laisse profiter tranquillement. Merci. De vos vacances. Merci quand même d'avoir décroché votre téléphone. Ça s'est calé vraiment il y a quelques minutes et on a un peu bouleversé notre programme. Ça valait le coup, oui, avec cette nouvelle. Donc Lionel Messi qui annonce sa retraite internationale. Merci Alejandro Valente. Merci. On aura peut-être l'occasion de reparler de Lionel Messi dans les jours à venir, de reparler de la légende qu'il a pu écrire en équipe nationale avec l'Argentine et notamment cette Coupe du Monde remportée face à la France en 2022. La France, justement, on s'y rend et on va baisser un peu en intensité puisqu'on va parler de la Ligue.
2: Tout en puissance, Maris Brunner pour venir déposer.
3: Non, je suis très content. J'ai marqué deux buts. On a gagné. Je suis content. L'homme du match, la première fois.
2: C'est Paris Brunner, cette saison, qui le fait. Un doublé, le premier pour l'attaquant allemand, qui permet à l'AS Monaco de s'imposer 2-0 face à l'Olympique de Marseille.
0: Une belle affiche à l'occasion de la deuxième journée de Ligue 1, un classique du championnat de France, un derby du Sud et un succès de Monaco sur l'OM et déjà deux enseignements. Monaco réussit son début de saison avec un nouvel entraîneur qui était très attendu, le Brésilien Philippe Luis. Marseille, en revanche, confirme les inquiétudes de ses supporters. À l'OM, il faut vendre beaucoup et acheter très peu, voire pas du tout. La seule vraie recrue, c'est également un entraîneur, le très réaliste Bruno Genesio.
4: On est dans une situation très périlleuse et très difficile, parce qu'on doit à la fois équilibrer une situation financière et respecter des engagements vis-à-vis des instances européennes et françaises, mais aussi bâtir une équipe compétitive. Et remplir les deux conditions, c'est pas facile, loin de là, vous le voyez, de toute façon, il n'y a pas trop de secrets. Oui, je savais qu'il y avait des difficultés. À ce point-là, enfin, j'imaginais pas qu'au 29 août, on en soit à avoir zéro recrue et à vendre un de nos meilleurs joueurs à ce moment-là. Voilà, mais c'est comme ça.
0: malgré ce contexte désastreux. Marseille

0: avait fait bonne figure et avait même réussi son entrée, carrément une entrée en fanfare, la semaine passée, 4-0 contre Strasbourg en Ligue 1. La réalité est-elle en train de rattraper ce club, Chérif Guémant?
1: On va y aller directement. Tous les joueurs de l'OM sont à vendre. Tous les joueurs de l'OM sont à vendre. Ça veut dire que hier, moi, quand je vois l'équipe de Marseille, c'est une équipe fantomatique. Non pas parce qu'ils sont pas bons, qu'ils sont pas animés, qu'ils sont pas professionnels. Comme on l'a vu la semaine dernière, le week-end dernier, ils ont très bien joué contre Strasbourg. C'était assez emballant. Donc, il y a un minimum de qualité. Mais maintenant, voilà, le mercato s'achève, le mercato d'été en France s'achève demain à 20h. Tous les joueurs sont susceptibles de partir. Donc, quand on est dans ces conditions-là, on n'a pas la tête à jouer, on n'a pas l'esprit à jouer. On va mettre un petit tacle quand même à Genesio, qu'on adore, évidemment, grand entraîneur, mais il connaissait parfaitement la situation.
0: Il a été naïf?
1: Non, pas naïf, mais je commence un peu à ouvrir le parapluie. Non,
2: mais tu sais où tu vas militer. Il connaissait très bien la situation au départ, mais il y a, à l'OM, il est censé y avoir un directeur sportif qui d'ailleurs devait venir à l'OGC Nice et qui leur a tourné le dos parce que on ne refuse pas l'OM.
0: Oui, c'est ça, il a planté Nice.
2: Donc cet homme-là, ça fait deux mois qu'il est en poste, il a une mission, c'est de vendre.
3: C'est même pas lui qui vend.
1: Et tu vends comment?
2: On lui a mis dans les pattes en plus une agence.
3: C'est une agence qui est
2: monitorée par McCourt qui en a marre de mettre de l'argent par les fenêtres.
1: Donc, à juste titre.
2: Sans doute.
0: McCourt, c'est le propriétaire.
2: Donc, au final, l'OM, aujourd'hui, là, au moment où on parle, on est à J-1 de la clôture du mercato.
1: 24 ans.
2: En France, ils doivent vendre encore 3 joueurs pour pouvoir commencer à recruter. C'est-à-dire que potentiellement pourrait partir encore Emerson.
1: Toute l'équipe.
2: Péchant, je le prononce bien parce que je sais qu'Annie Gasny est à l'écoute.
0: En gros, les plus gros salaires.
2: Et le troisième que j'ai oublié.
3: Émile Pierre Holbert.
1: Timber. Mais Weah peut partir, Gouiri peut partir, Patrick peut partir. Hojbjerg doit partir.
2: Je pense qu'il y a un défaut dans la politique sportive. Le but d'un directeur sportif dans la situation actuelle de l'OM, c'est avant tout de vendre, de dégraisser, et ça n'a pas été suffisamment fait.
1: Et en plus, ils sont passés par une agence.
2: L'OM a un autre problème, c'est que c'est un club qui forme peu de joueurs, et il y a assez peu de joueurs formés à l'OM sur lesquels le club touche des indemnités au titre de la formation. Par exemple, sur le transfert de Bradley Barcola, l'OL va toucher de l'argent.
0: J'allais comparer ça avec Lyon qui peut toujours s'appuyer sur son
2: sur l'OM, c'est pas du tout le cas.
3: Donc le dernier qu'ils ont formé, c'est Vaz, et là il a été prêté en première ligue parce qu'il quitte la S-Roma.
2: Il va à Hull City là.
3: Il est à Hull City, c'est pas en transfert.
0: Alors pour l'instant, parlons de ceux qui sont encore là, où on se parle, Geoffrey Kondogbia par exemple,
2: il s'est blessé hier,
0: le centre africain, il va rester.
2: Il a la trentaine, donc
0: il a pas fait que ça. Il a fait une prestation qui était
2: pas bonne,
0: pas excellente.
2: Pour être poli, correct.
3: Et je crois que le prénom du jour ne l'a pas aidé parce que il a cru que c'est Paris devant. Il s'appelait Paris Brunner. Ça l'a pas aidé du tout. Et voilà. Après, il a des circonstances
0: parce qu'il se fait clairement, il s'est fait clairement balader en défense centrale sur le deuxième but.
3: Il n'est pas défenseur central.
2: C'est une action YouTube.
3: Il a pris des vagues. Il aurait même pu être expulsé si l'arbitre n'était pas revenu sur le 6 mètres mal dégagé par le gardien de but. En tout cas, il y avait les deux Amine qui étaient sur le terrain. Amine veut dire Amen. Il faut beaucoup de prières pour cette équipe de l'OM.
0: Harry Tegouri, Chérif Guémant, il y a quand même de l'espoir pour cet OM. Tout le monde ne va pas partir. Il va peut-être rester des joueurs de qualité. Ça avait bien commencé. Je reviens à ma question de départ. Ok, la réalité économique rattrape le club. Mais à un moment donné, il va y avoir une saison à jouer. Est-ce qu'il y a possibilité d'espérer quelque chose ou au contraire faut-il s'attendre à une catastrophe du côté des supporters?
1: Catastrophe, je crois pas. Il faut d'abord connaître les joueurs qui vont partir là cet été, là, enfin jusqu'à demain et éventuellement au mercato d'hiver. En fonction des joueurs qui vont rester et le gros de l'équipe est intéressant. Une fois de plus, le match qu'ils ont fait contre Strasbourg, par exemple, on va prendre un joueur comme Harit qui peut partir au dernier moment et tout. Il fait son boulot, Abdelli est pas mal et justement
2: Abdelli est pas mal, ouais. Ça dépend quel match parce que
1: hier soir ils ont tous été fantomatiques.
3: Il a été bouffé par le duo Zakaria et Lamine Camara.
1: Ils ont un leader à mon avis qu'ils doivent garder, c'est Weah évidemment, capitaine latéral droit, c'est un joueur qu'emmène
2: on a besoin aussi. Pour moi c'est plutôt Hojbjerg le leader, hein, mais bon.
0: Ouais, mais ils veulent.
1: Mais il est sur le départ.
2: Il a refusé des clubs, donc je pense qu'il va rester.
1: D'accord.
0: Et peut-être
1: donc,
0: que Weah aussi sur le départ.
1: À mon avis, il y a de l'espoir, il y a un minimum de qualité il y a le savoir-faire de Genesio.
0: Allez, un dernier mot sur l'OM, Patrick, et on enchaîne.
2: Je vais nuancer parce que l'OM va avoir un effectif réduit en nombre et en qualité. C'est tout à fait suffisant pour faire un parcours honorable en Ligue 1. Le problème, c'est que l'OM a une Coupe d'Europe à jouer en même temps. Et ça risque d'être compliqué, donc et le public marseillais est impatient, peut se retourner contre son équipe, donc attention.
3: Il peut faire comme le GC Nice.
2: Exactement, n'exagérons peut-être pas, je leur souhaite pas, mais oui, un scénario catastrophe n'est pas à exclure.
0: Il faudrait du calme à l'OM, comme à Monaco, où on a du luxe, le luxe de passer des étés tranquilles, au soleil, de construire. Il y a eu des changements tout de même sur le rocher, mais le début de saison éprobant, et ça aussi c'est un luxe, deux matchs, deux victoires, il y a que Monaco qui fait ça en ce début de saison en Ligue 1. On va écouter le directeur sportif du nouveau leader du championnat de France, Thiago Scauro.
4: Oui, c'était bien si on peut terminer le championnat aujourd'hui, mais c'est pas la réalité. C'est important de commencer bien. On a eu beaucoup de changements sur le club cet été, au niveau des staffs, au niveau des joueurs. Philippe aussi, l'arrivée, le nouveau coach. Je crois que c'est important pour la confiance, pour la progression du travail, de commencer avec cette victoire. La qualification, la Conference League aussi, c'était important pour donner un plus de matchs au niveau international. Oui, on est content. Il faut continuer.
0: Prometteur ou bien trompe-l'œil, ce début de Ligue 1 sur le rocher, les débuts de Philippe et Louis en tant qu'entraîneur en Europe, Yoro Mangara.
3: En tout cas, il avait déjà fait ses preuves à Flamengo, c'est un excellent entraîneur. Là, l'équipe est jeune. Monaco nous a pas habitué ces dernières années à commencer fort en championnat. Il terminait fort, souvent pour attraper une place qualificative en Europe. Cette année, oui, il y a un peu plus de jeunesse, un peu plus de fougue, mais attention, on n'est qu'au début du championnat. Ils vont, je crois aussi, comme l'Olympique de Marseille, ils seront obligés à se séparer de certains joueurs. On parle de Lamine Camara. Qui pourrait partir? Balogun. Oui, quand vous perdez ces deux joueurs-là, sur la durée, ça peut être difficile pour l'ASM.
0: Patrick Juillard, peut-il dire du bien du voisin et rival monégasque?
2: Oui, en tout cas, comparé à l'OM, je trouve que déjà, l'entraîneur a été recruté, non pas parce que il est capable d'être diplomate et de tenir un groupe et de dégager de la sérénité, mais parce que il a des idées de jeu. C'est pas ce qui a été dit au sujet du recrutement de Bruno Genesio.
1: Un peu,
2: quand
1: même.
2: Un peu, mais
1: c'est
2: pas beaucoup.
1: Faire jouer ses équipes.
2: Oui, mais Philippe Luis, il y a autre chose. Ensuite, Monaco s'appuie sur son partenariat avec le Cercle Bruges, dont vient Brunner, dont vient Nasinho. Encore un
3: latéral gauche.
1: Brunner était déjà passé par Monaco.
3: Oui, il a fait deux ans sans s'imposer.
2: Voilà. Donc, il y a une continuité dans ses choix. Ensuite, Yoro a raison de parler des départs possibles, puisque le mercato se termine demain. Donc, Lamine Camara, qui pourrait aller à Chelsea. Follarin Balogun, qui est aussi un peu en instance de départ. Mais l'AS Monaco a recruté Matisse Ablin en attaque, qui est un bon attaquant en Ligue 1.
1: De Tourbet.
3: L'ancien de Nantes.
2: De Tourbet aussi. Donc, il reste toujours Zakaria, qui est un excellent taulier au milieu. Donc, l'AS Monaco n'est pas aussi dépeuplé que ne l'est l'OM, quoi. Donc, je suis plus optimiste pour Monaco. En plus, la Ligue Conférence est moins difficile à jouer que la Ligue Europa.
0: Et les supporters de l'ASM se souviendront qu'il y a 10 ans, la saison 2016-2017 avait, je crois, plutôt bien tourné du côté du Rocher, avec l'éclosion notamment d'un certain Mbappé et un titre de champion à la clé. C'est tout pour Monaco? Ou alors vous avez quelque chose à ajouter, mon cher Chérif Guémour?
1: Je suis très emballé par Paris Brunner, surtout son deuxième but, vraiment le slalom solitaire qu'il a fait. C'est une belle équipe, bien équilibrée. On va attendre les départs, évidemment. Il y a un leader à peu près dans chaque ligne. Golovin au milieu, en meneur de jeu. Zakaria en milieu défensif.
3: D'ailleurs
1: qui tient bien la défense. Ouais.
2: Il y a des joueurs blessés qui vont revenir. Il y a Salisu en défense, Minamino en attaque. Donc, ils sont pas dépourvus. Hein.
1: Belle colonne vertébrale et je suis optimiste pour une belle saison. Alors, juste un petit correctif par rapport à notre ami. En fait, ces dernières saisons, le Monaco partait plutôt bien et finissait plutôt fort.
2: Il y avait un trou au milieu.
1: le trou au milieu.
0: Bon allez, de Paris à Paris, tout court, Radio Foot sur RFI, on va quitter le soleil de la Côte d'Azur et rejoindre la grisaille de la capitale française.
5: Le Paris Football Club, après un match nul 0-0, lance définitivement sa saison en s'imposant de façon plutôt brillante et convaincante face à des histoires en manque d'inspiration.
6: Est-ce qu'ils sont prêts? Non! Ils sont prêts? stade Pierre-Mauroy, vu le scénario de cette rencontre.
7: Les Parisiens s'en remettent une fois encore à leur mental et peut-être un peu à leur bonne étoile.
6: Le Paris Saint-Germain est revenu à hauteur grâce à un grand, très grand Vitinha, buteur et passeur décisif.
0: Deux clubs, deux ambiances, honneur aux petits, entre guillemets. Le PFC, il poursuit son apprentissage de la Ligue 1. La deuxième saison débute plutôt bien, 4 points et une deuxième place après le succès facile face à Nice hier avec le Malien Sinayoko qui a ouvert la marque sur pénalty. Il a même ouvert son compteur sous ses nouvelles couleurs par la même occasion grâce notamment au geste très sympa de son coéquipier Ilan Kebal qui lui a laissé le ballon.
8: On sait Ilan comment il tire, mais là il me l'a laissé, donc ça fait plaisir, la première à domicile. Il m'a fait un beau cadeau. Au vu de l'ambiance, il nous fallait ça pour commencer bien la saison, pour nous lancer. Et là, quand on arrive dans un nouveau club, on a à cœur de vite marquer, encore plus quand on est attaquant. Et avec une victoire et un clean sheet, c'est encore plus magnifique.
0: L'aigle Sinayoko, symbole des ambitions du PFC cette saison, Yoro Mangara.
3: Il fait partie en tout cas de ces recrues phares qu'on attend du côté du Paris FC, tout comme l'ancien Lorienté.
0: Pagis,
3: qui va jouer numéro 10 derrière lui ou sur un côté, ça dépend. C'est une belle équipe, qui a très bien terminé le championnat la saison dernière, qui attaque tambour battant avec un nouvel entraîneur. Ça joue bien pour l'instant. Ils ont recruté Malin. Ils ont ajouté des joueurs au poste où ils n'étaient pas satisfaits. Parce que la saison dernière, on a vu que c'était très difficile pour Crasso. C'était très difficile de marquer des buts. Ils avaient investi sur Moses Simon qui n'a pas pu s'imposer parce qu'on n'a pas retrouvé le Moses Simon du FC Nantes. Mais aujourd'hui, on voit que oui, ça commence à porter des fruits. Et ce qu'ils sont en train de faire, c'est cohérent.
0: Alors je dis le petit, il y a LVMH derrière, oui. Il y a la famille Arnaud, donc il y a de l'argent, l'entraîneur c'est Rosenior qui était à Strasbourg puis Chelsea l'année dernière. Donc
3: mais ils ne font pas n'importe quoi avec leur sous.
0: Alors justement, je me tourne logiquement vers Patrick Juillard, qui sait ce que c'est d'être acheté par des gens qui ont de l'argent mais qui font un peu n'importe quoi. Est-ce que vous voyez quelque chose de cohérent se dégager du côté du PFC?
2: Non, moi j'attendrai quand même pour me prononcer parce que je vais un peu insister sur l'adversaire qui a été calamiteux. Donc c'est plus facile de battre un adversaire calamiteux qu'un adversaire qui est au niveau. Nice a été notamment défensivement catastrophique et offensivement inoffensif. Ce qui est dommage, mais moi je suis pas encore convaincu par le Paris FC. Il y a des choses que je ne comprends pas. Donc les recrues qui ont été signalées par Yoro sont des bonnes recrues, mais en même temps le Paris FC a pris Zabi au stade de Reims, qui est rentré et qui a mis le feu sur le côté gauche. Mais on comprend pas trop comment il peut s'intégrer dans l'équipe et s'il fait des rentrées pareilles, il va vouloir être titulaire, donc ça va. Ça risque de poser des problèmes. Il ne joue qu'une compétition en plus, donc il ne pourra pas avoir beaucoup de temps de jeu. Donc, je suis pas très.
3: C'est valable pour la charnière centrale. Et Mbo n'a pas joué.
2: Oui, mais je pense que entre Chergui et Mbo, il y a pas un écart fou. Donc, je trouve que c'est pas vraiment très tranché. Et moi, pour vous voulez qu'on parle de Nice, je vais revenir à ça et je laisse la parole à Chérif.
0: Ça me rappelle
2: un petit peu ce que faisait Ineos à son arrivée à l'OGC Nice, que fait aujourd'hui le Paris FC. C'est-à-dire, il y a pas mal d'argent qui est dépensé. Les choix ont l'air plutôt astucieux, mais au final, j'ai du mal à trouver une cohérence totale. C'est comme l'an dernier quand ils avaient recruté Ichiro Immobilier. Bon, c'est un nom, mais qu'est-ce qu'il a apporté? Pas grand-chose.
1: Un petit peu.
0: Quand on pense à Louis Vuitton, au luxe, aux plus grandes marques de champagne, on pense évidemment à Chérif Guémour. Le PFC New Look, ça vous plaît? Ça vous branche?
1: On va commencer par l'entraîneur déjà, Rosenior. S'il arrive à faire ce qu'il a fait la première saison avec Strasbourg, c'est-à-dire une équipe de caractère, une équipe tout terrain, avec évidemment un investissement assez qui pompe vraiment beaucoup d'énergie. S'il apporte un peu plus de caractère à ce PFC, et là je rejoins ce que dit Patrick, ce qu'on attend du PFC, bon, le fond de jeu, on verra de toute façon, parce que l'adversaire n'était pas énorme. Mais surtout, ce qu'il a manqué à ce PFC, c'était une équipe un peu light, un peu légère, dans les intentions, dans la personnalité. Et dans un premier temps, on va prendre les choses pas à pas. Ils reviennent dans l'élite. Donc, parler d'Europe, ce genre de choses. Alors là, je suis d'accord avec toi, Patrick. Les nouveaux investisseurs, ils mettent trop d'étoiles dans les yeux des supporters. Déjà, si Rosenior peut faire une équipe, en vraiment ancrer cette équipe du PFC dans l'élite, en lui donnant du caractère et un fond de jeu et un peu plus offensif, ce sera déjà pas mal.
0: Autre pari,
1: pas trop rêver.
0: Le grand pari, je rappelle qu'il y avait aussi, où il y a toujours d'ailleurs Red Bull, hein, qui est associé au projet
1: PFC. On attend de voir un peu la Ça marque, la patte,
0: et je ne vois même, pas. Il y avait même Jürgen Klopp qui de temps en temps passait une tête.
1: Il ne passe plus.
0: Maintenant, il ne passera plus. Coach de la Nationalmannschaft. On parle de l'Espagne, de l'Allemagne, pardon, dans quelques instants. Mais en attendant, l'autre pari, le grand pari, le PSG, double champion d'Europe en titre. Départ diesel. Remontada en série pour les hommes de Luis Enrique. Après avoir remonté 2 buts à Rennes, ils ont remonté 2 buts in extremis à Lille vendredi. On peut voir le verre à moitié plein, la capacité à ne rien lâcher, ou bien le verre à moitié vide, les 2 matchs nuls et les 4 buts encaissés pour ce début de Ligue 1. Le capitaine Marquinhos a logiquement choisi son camp.
9: Le point fort début de saison, c'est vraiment la mentalité. Il y a une équipe sur le terrain qui lâche rien, même si on est conscient et on sait qu'on est loin de notre 100%. C'est un début de saison où c'est pas d'excuses, mais on n'a pas beaucoup de vacances. On revient, on joue des matchs directement. Les autres équipes, ils ont beaucoup plus de temps pour se préparer. C'est des concurrents en plus, des équipes de Champions League, c'est des équipes de haut niveau. C'est des matchs très difficiles. Et nous, on essaye de donner notre maximum. On voit que les détails, ils nous manquent beaucoup, encore un petit peu. C'est les détails qui font la différence sur le résultat. On prend des buts qu'on ne doit pas prendre. Mais on arrive surtout avec notre mentalité, avec l'énergie de ceux qui rentrent, nous amener quelque chose. On arrive à retrouver les scores. C'est des points importants que, tout devant là-bas, quand on va finir le championnat, c'est des points qu'on va compter beaucoup.
0: Ça ressemble au discours de l'an passé. Après un été tronqué par la Coupe du Monde des clubs, le PSG était évidemment monté en puissance jusqu'à un deuxième sacre en Ligue des Champions. Yoro Mangara, cette année, c'est la Coupe du Monde qui a un peu pollué, on va dire, l'avant-saison du PSG. Beaucoup de joueurs concernés par le tournoi. Est-ce qu'il y aura le même scénario, la même montée en régime dans les mois à venir?
3: Monter en régime, oui. Est-ce qu'ils iront prendre une 3e étoile? Est-ce qu'ils vont gagner le championnat de France? Oui, également. Mais la 3e étoile, je ne sais pas. De toute façon, en début de saison, Luis Enrique a dit clairement qu'on sera prêt au mois de mars. Donc, ils ne seront pas prêts avant le mois de mars. C'est le Paris Saint-Germain. Ils ont des joueurs qui reprennent. Toutes les équipes qui n'ont pas beaucoup d'internationaux ont déjà joué 6-7 matchs amicaux avant la reprise. Alors qu'au PSG, les matchs de championnat sont les matchs de reprise pour les joueurs de ce club.
0: On a quand même remporté une Super Coupe d'Europe. On a perdu un trophée des champions du côté de Paris. Et là, on est mené 2-0 et on remonte à chaque fois. Donc, vous voyez ça comment ouais. Il faut souligner la capacité à revenir, Patrick Gérard.
2: Ouais, moi, je suis pas inquiet du tout pour le PSG. D'une part, parce que les potentiels adversaires n'ont pas fait le plein dans le même temps. Les autres favoris pour les places européennes n'ont pas fait le plein, donc finalement avec 2 points en 2 matchs, ils n'ont pas un grand retard. Il n'y a pas encore de break. Et puis c'est ce qu'a dit Euro, c'est-à-dire que le PSG n'est logiquement pas prêt. C'est un peu un problème de riche. Les clubs dont beaucoup de joueurs ont joué la Coupe du Monde ont un retard de préparation et dans le rendu physique. Donc, mais après ça va se gommer et avec la Ligue, en plus la Ligue, la phase de Ligue de Ligue des Champions, l'équipe va un peu avoir l'odeur de l'altitude qui va la propulser.
0: Justement, le Paris Saint-Germain remet son titre en jeu dès ce mercredi en Ligue des Champions. Coup d'envoi de la nouvelle édition. Et mercredi, c'est la réception du Slovan Bratislava à suivre sur RFI pour Paris. Le coup d'envoi de la Ligue des Champions, c'est cette semaine. Les débuts de Lille contre le Betis demain et le déplacement de Lens à Prague jeudi. Vous suivez ça sur la radio du Monde. Radio Foot, direction l'Allemagne dans un instant. Juste après, Georgia Smith, la Britannique, et Wizkid, le Nigérian. C'est au live et c'est dans la playlist de la

0: Alive, Georgia Smith, Whiskey. Ça fait du bien d'être live, d'être vivant. Ça fait tellement du bien que je m'enflamme. La Ligue des Champions, c'est la semaine prochaine. Voilà, je me perds un petit peu dans ce début du mois de septembre. C'est la rentrée des classes pour les enfants demain. La rentrée en Ligue des Champions, ce sera un peu plus tard. Dans le studio de Radio Foot sur RFI, nous sommes live en direct et le casting du jour, Yoro Mangara, Chérif Guémour et Patrick Juillard.
1: Willkommen in München zum Eröffnungsabend einer brandneuen Bundesliga-Saison. Unter Flutlicht in der Allianz Arena beginnt der deutsche Meister FC Bayern München die Titelverteidigung gegen den VfB Stuttgart.
2: Large victoire du Bayern Munich. La saison dernière, 5-0 à Stuttgart, 4-2 ici même. Et là, 5 buts à 1 pour Manuel Neuer et l'ensemble de ses partenaires. On en restera là tout ce match.
0: Contrairement au PSG, ça j'en suis certain, le Bayern Munich a immédiatement repris ses bonnes habitudes dans le championnat d'Allemagne. Succès façon rouleau compresseur face à Stuttgart en ouverture de la Bundesliga, 5-1 avec comme premier buteur de la saison Cocorico, d'ailleurs Upamecano,
3: Chérif de la tête sur un corner de Kimmich.
0: Olise a également marqué, bon, deuxième but du Bayern. Stuttgart avait égalisé après le but d'Upamecano à la 52e avant de se prendre, et ça c'est peut-être un signe, deux buts coup sur coup
3: la pratiquement balance,
0: dans la foulée,
3: dont un CSC.
0: Un CSC du buteur d'ailleurs. Il a marqué dans les deux sens. Balance, ouais. Autre entrée en matière réussie en Bundesliga, celle du Borussia Dortmund. On en parle dans un instant, mais d'abord le Bayern. Le message est clair. On fera toujours pas dans la dentelle cette année.
3: Non, mais je vais lier les deux, Bayern et Dortmund. Depuis quelques saisons, je jette un œil lointain sur les matchs du Bayern, les résultats, puis je me concentre sur le Dortmund parce qu'il y a qu'eux qui peuvent les empêcher d'être champion d'Allemagne. Donc évidemment, je suis les deux équipes, mais déjà on a vu avec la Super Coupe d'Allemagne la semaine dernière, le week-end dernier, victoire du Bayern. C'était un beau match, deux belles équipes. Évidemment, le Bayern est méga favori et pour la Bundesliga et pour la Ligue des Champions, ils seront pas loin. Mais surtout, on attend que Dortmund, Stuttgart, les pauvres, ils ont pris 5-1. Mais qu'il y ait un peu plus de concurrence, quoi, qui rentre ce championnat.
0: Mais là, quand ça commence par un 5-1, voilà, Yoro Mangara, est-ce qu'on s'attend à la Bundesliga des 15 dernières années?
4: Ils vont dérouler comme ils l'ont fait ces dernières années. La seule intervalle, c'était le Bayer Leverkusen, qui était champion avec Xavi Alonso, sans perdre d'ailleurs. Ils étaient invincibles. Mais depuis, sinon, c'est tout le temps le Bayern. Ils sont tellement forts, tellement sûrs de leur football. Moi, je les croyais même capables l'année dernière de soulever la Champions. Ouais. Malheureusement pour cette équipe, elle était tombée sur un Paris Saint-Germain des grands soirs. Mais pour moi, ça reste le grand favori pour cette Bundesliga et pour le sacre final en Champions aussi.
0: Bon, ça paraît réglé pour le Bayern. On va tout de même voir s'il y a des motifs d'espoir du côté de Dortmund. Donc je le disais, une victoire d'entrée 2-0 face à Hambourg. Ouverture du score signé Serhou Guirassy, le serial buteur guinéen. 22 buts la saison passée, 38 celle d'avant, dont 13 en Ligue des Champions. Eh bien, sachez que les fans de Radio Foot, les auditeurs, attendent de nouveau un très grand Guirassy cette saison.
5: Archiduc Théodore Ndamena au Tchad, je pense que cette saison, Guirassy pourra faire mieux, être meilleur.
6: Moi, c'est grâce à Jésus-Christ Bangui. Donc, concernant Serhou Guirassy, je pense qu'il fait partie des causes attaquants au monde. Je pense qu'il peut faire mieux que la saison passée.
7: Serhou Guirassy a été exceptionnel lors du premier match en championnat. Et je pense que c'est un joueur qui peut faire mieux. Et je me pose la question, pourquoi le Barça n'est pas allé à fond sur ce dossier pour pouvoir recruter l'international guinéen? Parce que je me dis qu'il a toutes les qualités qu'il faut pour pouvoir s'imposer au Barça. Je pense que son premier but qu'il a marqué en championnat, le mouvement avec le jeune grec, je pense que ça en dit long et ça en témoigne.
8: Depuis la Guinée qu'on a acquis précisément à l'AB, à la région de Poutayalo, moi, mon avis à propos de Serhou Guirassy, je pense que si l'entraîneur donne confiance, il fera mieux que l'année dernière. Parce que cette année, elle est très bien préparée, là, encore.
0: Déby Mitraillette, pour notre excellent dernier auditeur, Yoro Mangara.
4: Mais il a raison, parce qu'il marque 17 buts sans être titulaire à part entière dans cette équipe du Borussia Dortmund. Et en plus, il ne frappe pas les pénalties. L'année dernière, c'est Benzema Eddy qui a été choisi pour les frapper. Cette année, peut-être avec le départ de Karim Adeyemi, il aura plus la latitude de jouer seul devant.
3: Dans le prolongement de Yoro, Niko Kovac a été clair et net. Serhou Guirassy sera le numéro 9 du Dortmund pendant toute la saison. Il y a plus de
4: Comme l'année dernière.
3: Voilà.
0: Il a 30 ans. Est-ce que là, on va être dans la saison de la confirmation? Il a déjà confirmé son talent, mais est-ce que c'est une saison même de l'avènement quelque part, Patrick Juhas? Est-ce que vous sentez que là, on a l'attaquant africain du moment?
9: C'est un joueur relativement régulier, donc pour moi, c'est pas un avènement. C'est plutôt à quel point il pourra tirer cette équipe vers le haut. Individuellement, moi, j'ai pas de doute sur ses qualités. Après, c'est plus comment tout va s'organiser pour que ce soit vraiment le monsieur plus. A priori, ils sont sur un autre choix venu de Première Ligue. Non, c'est le monsieur plus, quoi. C'est-à-dire, est-ce qu'il peut faire franchir un cap à Dortmund? C'est-à-dire, pour moi, la question, jusqu'à quel point le Dortmund peut pousser le Bayern dans ses derniers retranchements? Parce que si le championnat est plié au mois de février, bon, ça va être encore frustrant.
0: Guirassy, facteur X?
3: Ouais, n'oubliez pas qu'il a brillé en Ligue des Champions.
0: Donc, ouais, je l'ai dit, 4 buts la saison passée,
3: tout à fait,
0: et 13 celle d'avant.
3: Ouais, il lui manque encore les quelques buts de plus, les quelques occasions qui gâchent parfois.
4: Moi, je crois qu'il lui manque, Cherif Guémour, une grande sélection, une grosse sélection derrière.
9: Ça changera pas.
4: Stuttgart, il fait une excellente saison, meilleur buteur de Bundesliga. Il fait deux belles saisons au Borussia Dortmund. Mais quand la Guinée ne se qualifie pas à la Coupe du Monde,
3: ça a joué.
4: Ça gagne et ça joue.
3: Tu as raison. Je l'ai vu mentalement, ça l'affecte.
9: On pourrait presque dire pareil d'Osimhen, qui a déjà mis 5 buts en 3 matchs avec Galatasaray. Mais le Nigeria, ces derniers temps, ne se qualifie plus pour le mondial et ça plombe aussi un peu sa carrière.
3: Et vous avez raison tous les deux. Je suis d'accord avec vous.
0: Allez, des nouvelles d'un autre grand attaquant africain qui lui aussi en a encore un petit peu des buts à marquer.
10: Pour reprendre ce ballon et le contre. Le contre pour le Deportivo La Corogne avec Pierre-Emerick Aubameyang. Pierre éternel Aubameyang.
0: Bon, vous l'aurez compris, on a été obligé un petit peu de lâcher certains sujets annoncés d'entrée de jeu. On ne savait pas qu'on aurait Alejandro Valente pour nous parler de la retraite internationale de Lionel Messi. On s'en réjouit. On va néanmoins prendre le temps, avant de se quitter, de parler de Pierre-Emerick Aubameyang, un papy qui fait de la résistance. Il a quitté Marseille. Tiens, le Gabon est un gros salaire qui est parti. Et il a rejoint l'Espagne, le pays de sa maman, au passage. La Corogne, ça se passe très bien. 3 matchs, 3 buts, Yuro Mangara, le dernier ce week-end, à l'occasion d'un succès 3-1 contre Valence. Au début des années 2000, ça aurait été une demi-finale de Ligue des Champions. Parenthèse renfermée.
3: Exactement.
4: Il n'y a plus Diego Tessa. Dans quel club il n'a pas marqué des buts? Il a marqué des buts à Arsenal, à Chelsea, au Barça. Il marquera toujours parce qu'il a ce flair. Il sait comment finir. Pour moi, c'est l'un des 5 meilleurs attaquants africains de tous les temps.
0: Et là, il le confirme. On l'avait peut-être un petit peu lâché dans nos esprits, Aubameyang, ça s'était pas forcément terminé de manière incroyable à Marseille. Il était évidemment pas responsable de la saison ratée.
3: C'est un joueur qui marche beaucoup à l'affect. On l'a vu à Marseille, le climat était détestable et ça jouait sur son mental. Il arrive dans une nouvelle équipe, il a marqué un but contre Elche. Comme s'il avait 20 ans, le contrôle, enfin la balle,
9: l'enchaînement est magnifique.
3: Ouais. D'accord. Et ce qui est intéressant, c'est que là, la Corogne, soit on joue avec un attaquant, ce sera lui. À deux attaquants, donc c'est ce qu'il aime aussi. Il aime bien, comment on s'appelle,
9: combiner.
3: Il aime bien évoluer à deux joueurs en attaque. Donc a priori,
9: c'est un très bon choix.
0: En 20 secondes, vous allez vous éclater.
9: Il revient dans le pays de sa maman, qu'il aime.
0: Il a joué au Barça déjà.
9: Il adore vivre dans cette ville. On a vu des vidéos sur les réseaux où il participe même à un five avec des jeunes en passant comme ça. Il s'épanouit et c'est un grand professionnel sous ses airs dilettantes, un peu toujours rigolards. C'est un grand professionnel et il continue à marquer, il continuera toujours. Et c'est sympa de revoir le Deportivo La Corogne, un club historique.
0: Ancien bourreau, façon remontada, première du nom du PSG, d'Eric Rabessandratana. Qu'on salue, bien évidemment. On vous salue également, Cherif Guémour, Yuro Mangara et Patrick Juillard. On salue Laurent Salarno et Pierre-Olivier Guérin. Et puis on salue Annie Gasnier qui revient demain à la présentation de Radio Foot, en attendant une excellente soirée à l'écoute de RFI.

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3: RFI Bidouille, ici à Paris, 22h en temps universel, 4h à Bishkek.
4: Grégoire Morelli.
3: Le sommet de l'Organisation de coopération de Shanghai s'est ouvert ce lundi au Kirghizistan, un outil de la politique étrangère chinoise où ne figure aucune puissance occidentale. Israël expulse un ressortissant britannique. Finn Joglin avait été arrêté par les colons israéliens en Cisjordanie alors qu'il tentait de protéger une communauté palestinienne. Les autorités turques toujours à la recherche des disparus après le naufrage d'un ferry au large de la République turque de Chypre du Nord. Les circonstances de ce drame qui a coûté la vie à au moins 8 personnes ne sont pas encore déterminées. Et puis, c'était une des figures de la politique française. L'ancien Premier ministre Édouard Balladur est mort à l'âge de 97 ans. Un âge d'or pour les relations avec l'Asie centrale. Xi Jinping, à Bishkek, capitale du Kirghizistan, où a débuté ce lundi le sommet de l'Organisation de coopération de Shanghai, l'OCS. Cette structure fondée sur l'impulsion du duo sino-russe il y a 25 ans pour renforcer les liens avec l'Asie centrale s'est muée en un large forum international sans les Occidentaux. L'Inde, le Pakistan, l'Iran sont présents au sommet d'une organisation de plus en plus marquée par la domination de Pékin, Nicolas Roca.
5: Principal partenaire commercial de 6 États membres de l'organisation, géant géopolitique central pour les nombreux pays partenaires, la Chine a imposé sa mainmise sur ce rassemblement annuel.
6: Clairement, l'objet est devenu puissamment à l'initiative de la Chine. La marge de manœuvre chinoise est importante. La marge de manœuvre des autres États, y compris des pays, des grands pays type Inde, Russie, on peut même mettre là-dedans l'Iran, hein, dans une certaine mesure, est beaucoup plus réduite.
5: Emmanuel Véron, chercheur associé au Centre HEC de géopolitique.
6: C'est un outil de la politique étrangère chinoise. D'abord et avant tout, dans une perspective géographique eurasiatique, d'avoir un mécanisme de consultation, un mécanisme d'échange, un mécanisme diplomatique qui ne soit pas articulé à des chancelleries européennes, américaines, japonaises, mais qui a vocation à croître géographiquement et dans lequel le poids de la Chine a également vocation à croître.
5: Pékin profite également des difficultés des autres poids lourds. La Russie, engluée dans le conflit en Ukraine et à l'économie affaiblie par les sanctions. L'Inde, dont les tensions avec les États-Unis ont renforcé son isolement et qui se montre particulièrement ouverte aux investissements chinois. Tandis que l'Iran, criblé de sanctions, a un besoin vital du soutien économique et diplomatique chinois. La liste des pays invités ou des partenaires de dialogue reflète également les intérêts stratégiques de Pékin. Avec, par exemple, de nombreux pays du Golfe dont la Chine importe massivement les hydrocarbures.
3: Donald Trump menace de frapper très fort l'Iran. Déclaration du président américain alors que les frappes entre Téhéran et Washington ont repris ce lundi. Après un mois d'accalmie, l'Iran a en effet visé des cibles américaines en Jordanie et aux Émirats Arabes Unis après que les États-Unis ont annoncé avoir frappé 2 lanceurs de roquettes iraniens sur l'île de Larak située dans le détroit d'Ormuz. La reprise des hostilités entre les deux pays a fait repartir les cours du pétrole à la hausse. Le baril dépasse à nouveau les 90 dollars. Je vous le disais en titre, un ressortissant britannique expulsé par Israël ce lundi. Finn Joglin avait participé à des opérations de soutien à des Palestiniens attaqués par des colons israéliens en Cisjordanie dans la communauté de Oulm al-Khair. Samedi dernier, il s'était opposé aux colons qui voulaient démonter une clôture visant à protéger des Palestiniens. Ces colons l'ont alors arrêté, l'accusant d'avoir agressé sexuellement des enfants. Son avocate rejette ces accusations, mais la police a ensuite ouvert à son encontre une enquête pour agression. Transféré au service de l'immigration, il a donc été expulsé ce lundi. Pour Anton Goodman, le directeur par intérim de l'organisation israélienne Rabbins pour les droits de l'homme, cette arrestation effectuée par les colons illustre une nouvelle fois l'absence d'état de droit dans le territoire palestinien.
7: Il y a là une réalité quelque peu surréaliste. Au nom de quelle autorité peuvent-ils bien arrêter quelqu'un ? C'est là l'érosion de l'état de droit sur le terrain, où des milices non officielles peuvent débarquer et déclarer « nous arrêtons quelqu'un ». Mais sous quelle autorité ? En vertu de quelle loi de l'État agissent-ils ainsi ? Et la réponse est tout simplement qu'il n'y a pas de loi. Ne vous y trompez pas, les véritables victimes ici sont les communautés palestiniennes qui sont menacées par la violence et n'ont aucun recours juridique. Mais nous, militants israéliens sur le terrain, qui exprimons notre identité juive et israélienne en manifestant notre solidarité avec de nombreuses communautés palestiniennes qui sont nos partenaires, nous sommes actuellement exposés à des niveaux de violence très élevés. C'est la période préélectorale, il semble que personne ne soit aux commandes, la situation est hors de contrôle.
3: Des frappes israéliennes ont tué 5 personnes ce lundi dans la bande de Gaza, c'est ce qu'indique la défense civile de l'enclave palestinienne. L'armée israélienne affirme pour sa part avoir visé des membres de la branche armée du Hamas. 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Les recherches se sont poursuivies ce lundi pour retrouver les 20 personnes toujours portées disparues après le naufrage d'un ferry au large de la République turque de Chypre du Nord. L'accident a fait au moins 8 morts, ses causes restent à déterminer, tandis que 14 personnes ont comparu devant le tribunal de Girne, la ville chypriote turque dont était parti le navire. Les autorités turques participent donc aux opérations de recherche sous-marine. Les précisions d'Ankara avec la correspondante de RFI, Anne Andlauer.
8: Dans le port de Girne, les familles des disparus du naufrage du Philojet attendent toujours des nouvelles. 267 personnes étaient à bord de ce ferry quand il a chaviré et finalement coulé par plus de 500 mètres de fond. Les autorités et la justice chypriote turque tentent de comprendre ce qui s'est passé et les éventuelles responsabilités humaines ou techniques. Une centaine de témoignages ont déjà été recueillis dans le cadre de l'enquête, notamment ceux du capitaine et des 7 autres membres d'équipage. Présentés à un juge ce lundi, tous ont été placés en détention provisoire pour 3 jours, ainsi qu'un responsable de la société qui a frété le navire. 5 autres personnes placées en garde à vue ont été remises en liberté. Selon les déclarations de l'équipage, les vagues auraient provoqué la rupture de la partie avant du bateau. Ce dernier aurait pris l'eau avant de chavirer. Ils ont assuré que les données météorologiques au moment du départ ne signalaient pas de problème particulier et que le navire disposait des autorisations nécessaires. Plusieurs rescapés interrogés par les médias ont eux aussi fait état d'une explosion à l'avant du bateau, juste avant le chavirement. Anne Andlauer, Ankara, RFI.
3: Un contrat à 4 milliards 300 millions d'euros. Il a été signé entre la Suède et la France. Stockholm va acheter à Paris 4 frégates au constructeur Naval Group. La conclusion de cet accord s'est faite en présence du président Emmanuel Macron et du premier ministre suédois Ulf Kristersson. La Suède poursuit son effort de réarmement depuis le début de la guerre en Ukraine en 2022 et son entrée dans l'OTAN en 2024. La livraison de la première frégate est prévue pour 2030. Emmanuel Macron qui salue un seul serviteur exigeant, mesuré et dévoué, les mots du président français pour rendre hommage à Édouard Balladur. Cette figure de la droite française est mort à l'âge de 97 ans. Son parcours politique a débuté en 1964 lorsqu'il est devenu le collaborateur de Georges Pompidou, alors chef du gouvernement. Mais c'est arrivé à son poste de Premier ministre en cohabitation avec François Mitterrand en 1993 qui marque le sommet de sa carrière, Julien Gall.
9: Premier ministre de droite d'un président de gauche, Édouard Balladur se donne pour mission de redresser les finances du pays. Il met en place l'une des plus importantes réformes des retraites en France. Il privatise aussi de grandes entreprises publiques comme Total ou la banque BNP. Même s'il a dû renoncer au contrat jeune face aux manifestations des étudiants, le locataire de Matignon satisfait plus de 2/3 des Français. Porté par les bons sondages, le chef du gouvernement tente alors sa chance à l'élection présidentielle de 1995. Il se présente contre son ami de 30 ans, Jacques Chirac. Un duel fratricide, la droite se divise. Au soir du premier tour, Édouard Balladur n'est pas qualifié. Ses partisans sont furieux, ils sifflent Chirac. Leur candidat leur répond alors une phrase passée à la postérité. « Je vous demande de vous arrêter ». Après cet échec, Édouard Balladur redevient député jusqu'en 2007. Les dernières années de sa carrière sont marquées par des ennuis avec la justice et des soupçons de financement occulte de sa campagne présidentielle. Sa retraite politique, il la passe dans l'ombre, tout en restant une oreille attentive pour l'ancien président Nicolas Sarkozy.
3: Arrêté après 30 heures de traque en Suisse, une personne interpellée après la fusillade de samedi près de Zurich. Cet homme de 43 ans est suspecté d'être l'auteur des tirs qui ont coûté la vie à une femme et blessé 5 autres personnes en marge d'une rave party. Les autorités suisses disent privilégier la thèse selon laquelle l'auteur aurait agi seul. Les autorités qui ont aussi annoncé une conférence de presse pour mercredi après-midi, soulignant qu'aucune information ne sera communiquée d'ici là. En tennis, deuxième jour de l'US Open, Arthur Fils éliminé dès le premier tour. Le numéro 1 français battu par Alexis Tsitsipas. Malgré un bon début de match pour Arthur Fils, le grec s'est imposé en 4-7. Le monégasque Valentin Vacherot, lui, s'est offert son premier succès sur le tournoi du Grand Chelem en battant l'américain Alexander Kovacevic. Enfin, adios Messi, le footballeur argentin prend sa retraite internationale après avoir disputé 6 Coupes du Monde avec l'Albi Céleste et obtenu 8 ballons d'or. Lionel Messi l'a annoncé sur son compte Instagram, déclarant « prendre une décision, je cite, qui fait encore plus mal au plus profond de moi, mais je comprends que c'est le moment ». Lionel Messi a inscrit 125 buts lors de ses 207 sélections avec l'Argentine. Il est 9h09 ici à Paris. Le prochain journal, ce sera d'ici une cinquantaine de minutes. Très bonne suite des programmes à l'écoute de la Radio du Monde.

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1: Le Gabon, il y a 10 ans, connaissait une semaine de violence politique d'une ampleur inédite. Cela dans la foulée de l'annonce très contestée de la réélection d'Ali Bongo à la présidence du pays. Cette flambée de violence fut marquée par l'assaut mené contre le QG du candidat Jean Ping et par des fusillades en pleine rue. Depuis la chute du régime d'Ali Bongo, fin août 2023, les victimes et leurs familles tentent d'obtenir reconnaissance et réparation de la part des nouvelles autorités dans un pays pas forcément disposé à rouvrir ce dossier sensible. 10 ans après, les plaies toujours vives de la crise post-électorale au Gabon. Un grand reportage signé François Mazet.
2: Le gardien déverrouille la grille de l'ancien quartier général de Jean Ping. L'immense immeuble à la coupole surplombant l'échangeur des charbonnages est en ruine depuis 10 ans. Un homme encore jeune, de grande taille, se poste derrière le portail, la même où il se trouvait dans la soirée du 31 août 2016.
3: Je suis Emmanuel Moussounda. Bon, en 2016, au moment des événements, moi j'étais là, devant le portail d'où je me tiens là. Et les leaders nous ont fait savoir que non, si jamais les agents vous attaquent, chantez l'hymne national. En chantant l'hymne national, on ne va pas vous attaquer. Donc on était là devant le portail, là, moi j'étais là devant le portail avec ceux qui étaient.
4: Donc, il y avait des dizaines de jeunes là,
3: vous étiez. Nous étions nombreux, oui, il y avait des dizaines de jeunes, il y avait beaucoup de monde, on était nombreux là. Et soudain, on n'a rien compris, c'est d'abord l'hélicoptère qui a commencé à tourner, après les camions, les voitures blindées sont arrivées, ils ont garé là. Après, soudainement là, au portail, j'ai seulement compris une explosion, une lourde explosion, boum! Dès lors que j'ai écouté l'explosion, on était en train de vouloir fuir, mais je me suis rendu compte qu'à partir de là-bas, mes pieds chauffaient déjà. Après, j'ai regardé les pieds, la chaussure que j'avais, j'ai commencé à voir le sang sortir dessus. Donc, je me suis maintenant tiré un peu, je rampais. Et devant moi, il y a beaucoup qui ont encaissé des balles. Il y a un qui a encaissé une balle au pied. Subitement, il est mort, là, ici, là.
2: À l'époque, Emmanuel est à Libreville pour accompagner sa grand-mère pour des soins. Il a 19 ans, il ne vote pas et suit des membres de sa famille plus politisés que lui et mobilisés contre le régime d'Ali Bongo. Après une nuit de douleur, il échappe à la prison pour gagner l'hôpital.
3: Et le monsieur me disait, ça va aller, ça va bien se passer. Dieu merci, les balles ne vous ont pas touché au niveau de votre sexe ou votre ventre. C'est seulement le bas des pieds.
4: Finalement, vous aviez combien de plombs dans les jambes?
3: Bon, ce qu'il avait fait sortir, il en avait fait sortir 4. C'est 4 qui étaient sortis. Maintenant, il m'a fait savoir que le reste devrait sortir avec le temps. Malheureusement, ce n'est pas sorti avec le temps. Parce que là, je vous parle là, à les dernières radios que j'ai fait, j'en ai vu 7. J'ai 7 implants de balles à l'intérieur.
4: Dans les jambes?
3: Oui, dans mes deux pieds là. Le total, ça a fait 7. Ça m'empêche de travailler, ça m'empêche de me tenir longtemps debout.
2: Aujourd'hui, Emmanuel vivote avec ses plombs dans le corps. Il aimerait que cet anniversaire tragique marque une prise de conscience du pays sur les difficultés des victimes.
3: Lorsque j'ai fait des radios, le médecin pouvait me dire qu'il y a des balles qui pourront quitter et il y a d'autres qui sont quasiment dans les os, qui sont quasiment assis sur les os. Et que celle-là nécessite soit une intervention à l'extérieur du pays, soit qu'on ne les touche pas. Et ça veut dire que je suis conscient que ces balles-là, je vais mourir avec. Ce que j'attends, c'est que j'ai grandi au village. Avec ma grand-mère, on faisait dans la culture, on cultivait les champs. Je voudrais bien être dédommagé aussi pour cela. Parce que j'ai perdu quasiment 10 ans de ma vie, or que j'aurais pu faire autre chose. Vraiment, c'est pénible, c'est fort pour moi.
2: Pour tenter d'obtenir reconnaissance du préjudice subi, Emmanuel a rejoint l'association Réconciliation qui s'est formée après le coup d'État de 2023 pour porter la parole et les revendications des victimes et des familles. Nous entrons dans l'immeuble avec la présidente de l'association.
5: Parce que tout son sang a coulé, ça a inondé toute la pièce.
2: Il a fallu un moment à Claudine Aïcha Tsumbu pour affronter les fantômes du 31 août 2016 et sécher ses larmes. Les impacts de balles, les vitres brisées par les rafales et les traces de sang au sol et sur les murs sont encore visibles.
5: Donc quand il a enlevé son vêtement, j'ai pu voir 3 trous au niveau de la poitrine, en dessous du sein droit. Il a rendu l'âme, mais je n'ai dit à personne qu'il avait rendu l'âme pour ne pas effrayer. Parce qu'ici, il y avait aussi un autre, et c'est Issembe Théophile, allongé ici, à moitié mort.
4: Lui, il avait été touché par l'extérieur.
5: Par l'extérieur.
2: Infirmière entrée dans le bâtiment en raison du chaos dans le quartier, Claudine Aïcha Tsumbu s'est retrouvée à tenter de soigner des blessés par balles avant de passer la nuit cloîtrée dans un bureau.
5: L'hélicoptère n'a pas cessé de tourner toute la nuit. L'ambulance aussi n'a pas cessé de faire les va-et-vient. Le mur, le bâtiment n'a pas cessé de bouger. On avait l'impression que le bâtiment allait s'effondrer, s'écrouler sur nous.
6: Avec les vibrations.
5: Oui, les vibrations étaient tellement fortes. Le seul sentiment, c'est que nous tous, on savait qu'on allait mourir. Mais comment?
6: Ça a duré toute la nuit comme ça?
5: Ça a duré toute la nuit. Ah, si j'avais su que ça devait se passer comme ça, je ne serais pas rentrée.
2: Si le Gabon avait déjà connu des crises post-électorales depuis l'introduction du multipartisme en 1990, jamais une contestation n'avait été réprimée avec autant de force. Quelques heures avant l'assaut sur le QG de Jean-Ping, la réélection d'Ali Bongo avait été annoncée par le ministère de l'Intérieur par 5594 voix d'avance, suite à l'annulation du vote dans plusieurs bureaux de Libreville favorables à l'opposition et à l'ajout in extremis des résultats de la province d'origine du président, le Haut-Ogooué, où l'on attribue à Ali Bongo 95% des voix avec 99,93% de participation. La répression va se poursuivre pendant des semaines, puis ce sera l'omerta. Enlevée et maltraitée, Claudine Aïcha Tsumbu a dû partir plusieurs années au Cameroun.
5: Je n'ai pas dormi de 2016 jusqu'en 2018. J'avais, à chaque fois que s'il y avait un bruit brusque, je sursautais. J'avais l'impression d'être encore en train de revivre les mêmes choses. Il fallait du temps pour comprendre que non, tu n'es pas au Gabon, tu es au Cameroun. Jusqu'à présent, quand j'entends l'hélicoptère, je pense à cette tragique histoire-là. Je ne sais pas comment on appelle ça en français, mais chez nous, pour nous, on dit « Vos namatin », parler avec des fantômes, des personnes que tu ne vois pas, mais tu entends les voix. J'ai fait ça. Où je me pose toujours la question de savoir qu'est-ce que j'ai fait pour mériter toute cette souffrance-là, tout ce traumatisme. Parce que 2016 n'a pas seulement affecté ma vie, hein. Ça a également affecté la vie de mes enfants.
6: Oui, parce que ça ne s'est pas limité ici. Il y a eu la nuit au QG, mais il y a eu des violences dans les quartiers pendant des jours et des jours. Et ensuite, il y a eu une répression qui s'est poursuivie pendant des semaines.
5: Pendant des semaines, voici Judas. Judas s'est fait passer pour mort. Parce qu'ils arrivaient jusque dans les maisons pour vouloir éteindre tout le souvenir.
2: Gildas Amour Ngomba Gomba était un leader étudiant et militant de la campagne de Jean-Ping. Dans l'ancien bureau qu'il partageait avec d'autres bénévoles, il raconte comment il a fui le Gabon.
7: À l'université où j'apprenais également, des amis ont laissé entendre cette nouvelle à ma famille qui m'avait dit que bon, ne pars plus à l'école, ne pars plus. Ce que je faisais, c'est que je dormais dans la rue. Ce que je faisais, c'est que je me faisais passer pour un fou. Parfois, j'étais obligé d'enlever les vêtements. Parfois, j'étais obligé de prendre de la boue, prendre de la terre et mettre sur moi pour cheminer parce que partout, c'était barricadé et donc personne ne sortait. On a dû me faire passer, transformer en femme.
6: Combien d'années d'exil ?
7: 4 ans d'exil.
6: 10 ans après, selon vous, qu'est-ce qui reste de ces événements dans la société gabonaise ?
7: C'est le silence total partout. Ce n'est pas un événement qui a eu lieu le 31 août et qui est fini le 31 août. Jusqu'aujourd'hui, il continue. Nous sommes pourchassés parfois jusque dans nos rêves par ces morts parce que aujourd'hui, comme toutes les voix se sont quasiment tues et c'est ce que nous déplorons un peu, certains qui étaient ici avec nous, qui aujourd'hui sont, on va dire, entre griffes au pouvoir, on ne comprend pas trop leur silence, on ne justifie pas trop le fait qu'ils ne puissent pas se mobiliser. Aujourd'hui, nous demandons la vérité d'abord.
2: Gildas a tiré de son expérience un recueil de poèmes. 10 ans après, les victimes ont le sentiment d'avoir payé pour une querelle de pouvoir. Claudine Aïcha Tsumbu demande une commission vérité. Elle espère que les signaux d'ouverture du nouveau pouvoir seront suivis des faits.
5: Vous savez, s'il y a une chose qu'on ne peut pas éteindre, c'est la vérité. Ils ont peut-être voulu effacer toute trace de témoin vivant. Mais je suis là. Judas est là. Emmanuel est là. Nous, le plus important, c'est les démarches. Mais on a des problèmes avec l'Institut, la République gabonaise. Reconnaissez ce que vous avez fait subir aux Gabonais. En 2026, on reçoit un courrier venant de la présidence qui dit « La commission verra le jour, mais pour le moment, de prendre en charge les victimes. Donc Emmanuel va se faire opérer et d'autres victimes se feront opérer. C'est déjà quelque chose, chose qu'on n'avait pas eu en 2016. C'est les premiers pas. Voilà.
6: Vous espérez quoi à terme? Est-ce que vous voulez des enquêtes? Est-ce que vous voulez des...
5: On veut des enquêtes.
6: Des actes de justice.
5: Des actes de justice également. Parce que dans notre devise, c'est commission vérité. Le Gabonais doit savoir ce qui s'est passé. Vérité, justice, réparation, ce sont les balles de la République qui vivent dans le corps d'Emmanuel.
2: L'État gabonais n'est jamais revenu sur le bilan de 3 morts annoncé à cette époque quand la société civile avait publié 28 noms. Aujourd'hui, impossible encore d'établir clairement une liste de victimes.
8: Voilà, à peu près le certificat médical.
9: En encaissant la balle, je suis tombé, j'ai escaladé le mur. Je me suis retrouvé de l'autre côté avec une côte déjà fracturée et le réflexe que j'ai eu, c'était de déchirer mon haut et de protéger la plaie. Il y a un monsieur qui a pu m'aider à venir me déposer et je me suis rendu à l'hôpital. À l'intérieur de l'hôpital, bon, vraiment, il y avait beaucoup de cas.
2: Parmi ceux qui sont en démarche pour obtenir réparation, Guénolé et Naminko nous reçoit dans son salon.
9: Plaie de la face intérieure de la jambe gauche, plaie profonde de la face postérieure à un tiers inférieur de la cuisse droite hémorragique, plaie pontiforme de la face antérieure de la jambe droite, une tumification de la cheville droite avec la plaie mélonaire externe et des aberrations rétro-articulaires gauche. Comme vous avez vu dans l'image, il y a plusieurs bandes. Hein. Tous les pieds étaient vraiment très touchés.
6: Donc ils vous ont extrait plusieurs morceaux de balles.
9: Oui, oui.
6: Est-ce que vous avez des séquelles depuis?
9: Oui, bien sûr. À l'époque, quand le médecin me disait ça, que j'aurais des problèmes de nerfs sciatiques, je n'y croyais pas. Mais j'ai commencé vraiment à avoir des problèmes, des séquelles. Et là, je ne peux pas vous mentir, en tant qu'enseignant, c'est un problème qui me perturbe. Rester assis longtemps, problème. Rester debout longtemps, problème. Les douleurs au niveau du dos, au niveau de tous les nerfs. Parfois, ça prend un pied et tout d'un coup, ça va dans l'autre pied. Je ne peux pas vous mentir, c'est encore tout un problème qui revient là. Et je ne peux plus faire des choses comme un homme. On m'a interdit de soulever les choses lourdes. On m'a interdit de m'accoupler comme il se faut. Bon, ma vie a pris un coup, quoi.
2: Guénolé n'a que 42 ans. Il craint de voir sa situation empirer en vieillissant. Il espère une indemnisation pour aider sa famille. Mais comme beaucoup, il a le sentiment que les leaders de l'opposition de 2016 ont laissé tomber les victimes. Si l'assaut contre le QG de Jean-Ping a été fortement médiatisé, une photo a fait le tour des médias à l'époque. On y voit le corps de Paulin Axel Messa-Messa recouvert d'un drapeau gabonais, allongé sur une planche de bois portée par une foule en colère. Ce jeune pianiste n'avait pas encore 18 ans lorsqu'il a reçu une balle tirée par des militaires encagoulés dans le quartier de Nzenayon le 2 septembre 2016. Ses sœurs Hortense et Bernadette nous accompagnent sur les lieux.
10: Là, nous sommes à l'entrée de dragage, si je peux dire, à l'ancienne Gaboprix. Là, maintenant, je vois Maxi Gros. C'est là où s'est passée cette stratégie. Pendant les émeutes, j'avais demandé à tout le monde de rester à la maison. Et quand on constatait qu'on n'arrivait pas à joindre l'un d'eux, Axel était le plus courageux à dire « ça fait 2 heures, ça fait 3 heures, ça fait une journée, on n'arrive pas à joindre Alain ou Francis ». Il y avait des émeutes. Il a commencé à avoir des tirs.
6: Donc chez son frère, c'est dans la ruelle, il y a à 20 mètres là, voilà. À la maison.
10: Et quand il arrive, il reçoit 2 balles. Les autres le ramassent. Si vous voyez même bien cette photo, là où il est soulevé, ça c'est

0: Mon véhicule, la couleur, j'ai été suivie de partout. Ça m'avait amené à un moment donné de changer la couleur de la voiture.
1: On a eu à dire à la télé que mon petit frère, on l'a trouvé à la Gaboprix en train de casser, alors que c'est un mensonge.
2: Est-ce qu'on sait exactement qui a tiré? Et
0: qui va le savoir s'il n'y a pas eu d'enquête? Moi, je vais préciser que c'est Alain-Claude Lebinze qui a dit que ce petit qui est mort en Zanyon, c'était un bandit qu'on a retrouvé dans un magasin.
1: Alors que
0: la population donnait un autre témoignage.
2: Alain-Claude Lebinze était alors l'omniprésent porte-parole du gouvernement. Archives de RFI, septembre 2011.
3: Il s'agit là de la mise en œuvre d'un plan qui a été préparé par M. Jean-Pierre et annoncé de longue date. L'on ne peut pas être satisfait lorsqu'il y a des bandes de casseurs instrumentalisées par l'opposition qui descendent dans les rues. Parce que ce qu'on tente de faire croire, c'est que les Gabonais manifestent. On a chauffé à blanc des bandes de casseurs depuis de très, très, très longues semaines. Et voici le résultat. Aujourd'hui, il y a des gens dans les rues pour casser, pour brûler.
2: Mais est-ce que vous savez si les gens qui ont tiré, ils étaient identifiés comme des militaires gabonais ou est-ce qu'ils étaient
0: cagoulés? Ils étaient cagoulés.
1: Mais cagoulés.
2: Avec pas d'uniforme reconnaissable.
0: Non, tous avaient les mêmes uniformes.
1: Les mêmes uniformes. Ils étaient tous habillés pareillement.
2: En noir.
0: En noir.
1: En noir. Tout en noir.
2: Et ils tiraient partout.
0: Il y a eu plus de 5 qui sont tombés là. C'est parce que les personnes ne veulent pas.
1: Voilà, les gens ont peur de
0: ils
1: témoigner.
0: Ils ont été intimidés.
1: Les gens ont peur de parler.
0: Et certains, jusqu'à aujourd'hui, n'ont pas retrouvé le corps de leurs enfants.
1: Et ils n'ont
0: jamais parlé. Cette nuit-là, j'ai pu retrouver le corps de mon petit frère parce qu'ils l'ont reconnu. Ils ont reconnu là où habitait son frère. Et on sait qu'il est dans un lion. C'était un homme sans problème.
2: De nombreux témoins évoquent depuis 10 ans des miliciens non identifiables dans les rues, des hommes qui ne parlaient pas français. Après le coup d'État de 2023 et le renversement du régime d'Ali Bongo, la parole des victimes a pu se libérer, mais elle peine encore à trouver des relais au sein des nouvelles autorités. Le député Jean-Gaspard Ntoutoumadi était à l'époque le porte-parole de la campagne de Jean Ping.
4: Personnellement, je peux dire que l'excès de violence m'est tombé dessus parce que j'ai été moi-même le premier surpris. J'ai quand même eu le sentiment que c'était quelque chose qui était préparé. C'est-à-dire qu'au fond, Ali Bongo et son entourage avaient préparé un passage en force, avaient anticipé une réaction de l'opinion et donc avaient aussi anticipé une répression.
2: Mais vous, à l'époque, vous ne vous disiez pas en allant aux élections que ça va mal tourner?
4: Non, pas du tout. On allait en disant, on va aller aux élections, il va peut-être essayer de tricher. Donc il fallait être sûr, en fait, pour l'emporter, d'avoir une marge importante. Et c'était le cas, parce qu'au fond, on était quand même dans des marges de l'ordre de plus de 70% pour Jean Ping et moins de 30% pour Ali Bongo. Et donc, au fond, il n'y avait pas d'autre solution qu'un passage en force violent, et c'est ce qui a été le cas, quoi. Mais ça, moi, personnellement, j'avoue ma naïveté, je n'avais pas anticipé à l'époque.
2: Alors, qui est responsable de ça?
4: Ali Bongo. C'est Ali Bongo qui est responsable.
2: C'est Ali Bongo lui-même, selon vous?
4: C'est Ali Bongo d'abord.
2: Donc il y a cette semaine de chaos et de forte violence à Libreville et ensuite la décision des autorités c'est de mettre le couvercle là-dessus et il devient impossible d'en parler.
4: Oui, jusqu'à maintenant. Jusqu'à maintenant, personne ne veut en parler.
2: Pourquoi?
4: C'est quand même pas simple dans un pays qu'un dirigeant décide de donner la mort à ses concitoyens. Et je pense que ce soit le dirigeant, que ce soit ceux qui autour de lui ont participé à mettre cela en œuvre, ils ont honte d'eux-mêmes.
2: 10 ans après, qu'est-ce qui pourrait être fait?
4: Je pense que ça va être difficile. On ne peut pas détacher ce qui s'est passé en 2016 d'une enquête ou d'un procès des forces de défense et de sécurité. Et non pas protéger les populations de ce qui s'est passé. Je pense qu'en 2023, les forces de défense et de sécurité ont fait ce qu'elles auraient dû faire en 2016. Elles n'ont pas envie qu'on en parle, mais ça c'est normal et c'est peut-être pas ça le plus grave. Mais je pense qu'au niveau de la classe politique ou de l'opinion, on n'a pas envie de les accabler. Il peut être plus compliqué pour notre pays de vouloir à tout prix réouvrir ce dossier pour le moment. Il faudra l'ouvrir pour en tirer les leçons. Et ça, il n'y a que les historiens qui pourront le faire.
2: Qui a organisé et ordonné la répression? Avec quel degré de planification? Aujourd'hui, la question embarrasse les décideurs de l'ancien régime qui ont décliné nos demandes d'explications. L'entourage de l'ancien président Ali Bongo renvoie vers la conclusion de la Cour pénale internationale qui a estimé en 2018 ne pas avoir assez d'éléments pour aller plus loin qu'un examen préliminaire. Demeurent aujourd'hui 2 procédures toujours en cours en France, lancées par des particuliers. Des procédures qui avancent lentement car l'administration française n'a pas joué joué le jeu. Le Quai d'Orsay est accusé de rétention de documents. Il s'agirait de couvrir les activités de certains Français à l'époque impliqués dans l'appareil.

0: sécuritaire gabonais.
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4: Merci de nous rejoindre à l'écoute des RFI. Soyez les bienvenus dans la dernière édition d'Afrique Soir. Il est minuit et demi ici à Paris et 22h30 en temps universel.
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4: Une rentrée scolaire sous le signe d'Ebola dans l'est de la République démocratique du Congo. Ce mardi, des enseignants appellent à la grève. Ils réclament davantage de conditions de sécurité. Trois jours de deuil national en Algérie, frappés par de terribles incendies. 12 morts selon le bilan officiel. Le président Tebboune veut faire appliquer la peine de mort contre les pyromanes. Le Niger, retour au calme à Niamey après une tentative de déstabilisation du pouvoir déjouée ce week-end par la garde présidentielle, appuyée par les Russes de l'Africa Corps. Nous en parlerons avec Polycarpe Essomba. La Libye, un accord pour tenter de débloquer les élections nationales. Le pays est toujours coupé en deux depuis une quinzaine d'années. Cette polémique au Rwanda, plusieurs femmes interdites d'assister à un concert en raison de leurs vêtements, mode et censure, la question fait débat. Le football et la fin du mercato avec le Sénégalais Lamine Camara, très convoité en Angleterre. Enfin, nous terminerons en musique avec la rentrée de Kezoum de la programmation musicale d'RFI. La rentrée scolaire est officiellement maintenue ce mardi 1er septembre en RDC sur l'ensemble du territoire. Mais les conditions de reprise des cours seront très différentes selon les régions, car l'épidémie d'Ebola impose déjà plusieurs régimes d'enseignement. Une partie de l'est du pays échappe au contrôle de Kinshasa et le front social reste tendu avec les enseignants. Patient Ligodi.
6: Dernière configuration, là où les conditions le permettent, la rentrée doit se faire normalement en présentiel. Mais dans les 6 provinces touchées par Ebola, le dispositif dépend du niveau des risques. Présentiel normal dans les zones vertes, mesures sanitaires renforcées dans les zones oranges et dans les zones rouges, possibilité d'un enseignement à distance léger. L'Ituri est l'épicentre de l'épidémie avec plus de 82% des cas confirmés depuis son début et c'est justement à Ituri que des enseignants qui envisageaient de boycotter la rentrée apparaissent divisés. Certains acceptent la reprise, d'autres restent réticents, notamment parce qu'ils ne sont pas convaincus que toutes les garanties sanitaires soient réunies pour protéger élèves et enseignants. À l'échelle nationale, le CIECO, l'un des principaux syndicats d'enseignants du pays, maintient son mot d'ordre de grève. Il réclame notamment une revalorisation salariale, la prise en charge des enseignants non payés et des nouvelles unités, ainsi que des réponses sur la retraite et la couverture sanitaire. Enfin, dans les territoires contrôlés par la FCM23, la reprise est également annoncée. Hier lundi, à Bukavu, les dirigeants du mouvement ont convoqué responsables scolaires et enseignants pour les rassurer et assurer et s'assurer que la rentrée aura bien lieu mardi. Les enseignants du primaire et du secondaire continuent d'être payés par Kinshasa, même dans ces zones. Certains réclament toutefois davantage de garanties de sécurité.
4: L'épidémie d'Ebola, avec ses tout derniers chiffres publiés par les autorités à Kinshasa, au moins 6000 cas confirmés et près de 3000 décès depuis que l'épidémie s'est déclarée au mois de mai. Retour au calme à Niamey au Niger après ce qui semble être une mutinerie au sein de l'armée. Elle a été déjouée ce week-end par la garde présidentielle appuyée par les Russes de l'Africa Corps. Bonsoir Polycarpe Essomba.
7: Bonsoir Sylvie.
4: D'intenses combats, on le rappelle, ont eu lieu dans la nuit de vendredi à samedi et ce n'est qu'en fin de journée, samedi, que l'armée et ses alliés russes ont finalement repris le contrôle face à des mutins. Que sait-on ce soir de la situation au Niger?
7: Eh bien Sylvie, vous l'avez dit, c'est le calme plein à Niamey ce lundi. La vie a timidement repris son cours. Les fonctionnaires et autres agents de l'État étaient en poste tout au long de la journée, même si la mutinerie du week-end est encore de toutes les conversations et en l'absence de communications officielles sur les motivations des mutins, plusieurs scénarios circulent pour expliquer leur colère, comme celui d'affectation mal acceptée par les soldats. Le cas du fils du général Modi, l'actuel ministre de la Défense, est cité un exemple. Il a été envoyé en stage à l'étranger au lieu de rejoindre une zone très exposée.
4: Est-ce qu'on connaît, Polycarpe, les causes de cette mutinerie?
7: Selon nos sources, il y a comme un ras-le-bol dans les rangs des militaires qui, engagés dans la lutte contre les djihadistes, manquent parfois d'appui aérien et d'équipement adéquat et subissent ainsi des pertes dans leurs rangs. De l'avis de plusieurs observateurs, les affrontements de samedi révèlent avant tout une fracture profonde entre la garde présidentielle et le reste de l'armée nigérienne. Mais ce qui est le plus revenu dans les débats à Niamey ce soir, c'est l'intervention perçue par beaucoup d'intrusion des forces du Russe d'Afrika Korps au Niger contre des soldats nigériens. Un analyste estime qu'ils sont sortis du cadre de leur présence au Niger. Il craint l'émergence d'autres mouvements de colère.
4: Polycarpe Essomba, vous écoutez RFI, c'est Afrique Soir, il est 23h34 à Yaoundé. Rétablir la peine de mort pour les pyromanes en Algérie, c'est une proposition coup de poing du président algérien Abdelmadjid Tebboune. De Béjaïa à Tizi Ouzou, le nord-est du pays est ravagé par de terribles incendies. Ils ont fait au moins 12 morts ces dernières semaines. Des feux nourris, attisés par des vents violents, une canicule infernale, la sécheresse près de Béjaïa ont aimé le contrôle. Mais le nombre de victimes pourrait même être bien plus élevé, Lisa Fabian.
0: C'est lors d'une réunion consacrée au feu en Algérie qu'Abdelmadjid Tebboune a fait cette déclaration en présence de hauts responsables civils et militaires, dont le ministre de la Justice, auquel il s'adressait. Le chef de l'État a ordonné une modification du code pénal avant le 15 septembre afin de réinstaurer la condamnation à mort pour les pyromanes. Il y aura exécution une fois les voies de recours épuisées pour les condamnés, a-t-il insisté, alors que les autorités ont annoncé avoir arrêté plusieurs personnes soupçonnées d'avoir allumé des feux. Personne ne peut faire plier l'Algérie, a encore déclaré Abdelmadjid Tebboune, qui a promis que les victimes ayant perdu leur maison, leur bien, leur cheptel ou leur verger seraient également indemnisées par l'État avant la mi-septembre. Vendredi dernier, le ministre algérien de la Santé a indiqué que le bilan de ces incendies favorisés par le changement climatique est très lourd, sans indiquer de chiffres plus précis. Mais des sources locales disent avoir dénombré plusieurs dizaines de victimes dans les communes touchées. À noter que ce lundi, le président français Emmanuel Macron a déclaré en Conseil des ministres que la France était prête à apporter son soutien à l'Algérie face aux feux de forêt.
4: Trois jours de deuil national ont été décrétés en Algérie. Toutes les festivités culturelles et compétitions sportives sont annulées en raison de ces incendies. C'est un accord historique qui a été signé à Tripoli sous l'égide de l'ONU entre les représentants de l'Est et de l'Ouest libyen. Un accord qui vise à relancer le processus électoral qui est au point mort depuis 2021. C'est une avancée majeure mais conditionnelle, Walid Diallo.
8: Le texte prévoit une condition essentielle. Les élections devront se tenir sous l'autorité d'un exécutif unique et d'institutions nationales unifiées, ce qui implique une fusion ou une réconciliation des deux exécutifs actuels. Depuis la chute du régime de Muammar Kadhafi en 2011, la Libye est divisée entre deux factions. L'une à Tripoli, à l'ouest, reconnue par l'ONU et dirigée par Abdelhamid Dbeiba. L'autre à Benghazi, à l'est, dirigée par le maréchal Khalifa Haftar. Cette unification constitue donc le principal enjeu de l'accord. Autre point clé, la recomposition de la Haute Commission électorale nationale ou encore la ratification de l'accord par la Chambre des représentants et le Haut Conseil d'État dans un délai d'un mois. L'ONU prévoit aussi des garanties. Si les institutions libyennes bloquent, elle pourra porter l'accord directement au Conseil de sécurité pour le faire adopter comme une résolution internationale. Cet accord est le deuxième du genre. À l'origine, la feuille de route de l'ONU, présentée en août 2025, prévoyait des élections pour décembre 2021, mais elles avaient été annulées in extremis en raison de disputes sur les règles du scrutin et l'éligibilité des candidats.
4: Nous allons écouter le spécialiste de la Libye, Jalel Archaoui. Pour lui, si ce nouvel accord est une avancée, les tensions autour des conditions de la tenue des élections sont toujours bel et bien présentes. Il répond à Willy Diallo.
9: Depuis la révolution de 2011, il y a une fixation, je dirais, très très idéologique sur le fait de rejeter un régime à l'égyptienne où un général puisse devenir chef de l'État en gardant la possibilité d'opprimer et d'étouffer des protestations politiques, par exemple. Donc un candidat militaire qui n'a pas coupé le cordon ombilical par rapport à l'armée, donc Khalifa Haftar ou de manière plus réaliste son fils, Saddam Haftar, ça veut dire si je gagne, je reste de bonne humeur et ce sera très bien, et ce sera une dictature militaire, et si je perds, je serai tellement de mauvaise humeur que je vais envoyer mes brigades pour attaquer Tripoli ou pour attaquer les communautés qui auront voté contre moi, par exemple.
8: Il y a aussi une forte présence de milices armées sur le territoire libyen. Dans ce contexte, quels sont les principaux défis logistiques et sécuritaires à prendre en compte?
9: Ben, il y a le fait que, effectivement, ce qu'on avait un petit peu vu en 2021, c'est qu'il y avait des municipalités entières qui étaient décidées de faire peur à la population au point de les obliger à renoncer à voter. C'est-à-dire qu'il y ait des groupes armés qui promettent à la commission électorale dont je parlais tout à l'heure de dire oui, je vais fournir la sécurité, je vais veiller aux bonnes circonstances, etc. Et puis au dernier moment, la veille, par exemple, du vote, faire comprendre à la population que personne n'a le droit de voter. Par exemple, je vais vous donner un exemple, mais parmi d'autres, hein, la communauté Amazir, par exemple, celle de la ville de Zouara, soit tellement mécontente par rapport à la loi électorale que avant le jour J, elles disent à la population, eh bien, écoutez, on veut voir personne, personne n'a le droit d'aller au point de vote. Sinon, ce sera les groupes armés qui vont s'en occuper.
8: Qu'est-ce qui va devoir être mis en place pour pouvoir voter avant 2028?
9: On peut pas, d'une manière sérieuse, superviser un processus d'élection nationale en ayant un gouvernement à Benghazi qui ignore celui de Tripoli et un gouvernement de Tripoli qui ignore celui de Benghazi et cette espèce de configuration bicéphale, c'est dysfonctionnel. Il faut que les deux s'unifient avant l'échéance.
4: Voilà donc Alal Jalel Archaoui, spécialiste de la Libye, avec Wedi Diallo. Réparer les préjudices causés par l'esclavage, le comité de l'ONU pour l'élimination de la discrimination raciale publie cette recommandation qui demanderait aux États membres des Nations Unies de prendre des mesures réparatrices, dont des compensations financières, ce qui constitue un tournant selon le communiqué. Explication Alexandra Bonjon.
10: Il s'agit d'une nouvelle interprétation de la Convention internationale de 1969 qui vise à éliminer le racisme et les inégalités résultant de l'esclavage. Après un nouvel examen, les membres du comité de surveillance de ce traité ont conclu que les États parties doivent mettre en œuvre des mesures globales afin de restaurer la dignité, la justice et l'égalité pour les personnes d'ascendance africaine. Parmi les signataires de cette convention, on compte les États-Unis, le Royaume-Uni, la France, le Portugal et d'autres pays impliqués de manière directe ou indirecte dans la traite atlantique qui a déplacé de force des millions d'hommes, de femmes et d'enfants vers les Amériques entre le 16e et 19e siècle. Cette histoire douloureuse a laissé des marques profondes. L'avocate libérienne Pella Boker-Wilson, membre du comité pour l'élimination de la discrimination raciale, estime que la confrontation avec la justice historique ne peut être dissociée de la lutte contre la discrimination raciale contemporaine. Si cette nouvelle recommandation n'est pas contraignante juridiquement. Elle représente un outil d'interprétation important en cas de recours ou de futur contentieux devant la justice.
4: Et partons à présent au Rwanda avec ce débat public qui alimente les discussions sur les réseaux sociaux depuis ce week-end sur les tenues des femmes après de multiples incidents relayés pendant un concert où de nombreuses Rwandaises affirment avoir été interdites d'entrer en raison de leur tenue. RFI Kigali, Lucie Mouyou.
11: La police menace de violence les femmes si elles ne rentrent pas se rhabiller, témoigne une internaute. On leur a demandé à toutes les deux de se couvrir les épaules et le ventre, écrit une autre, avec la photo de deux jeunes femmes dont l'une a caché ses bras et son haut d'un large foulard. Depuis le concert de la star tanzanienne Diamond Platnumz au Beka Arena à Kigali, de nombreux messages publics dénoncent le refoulement de multiples jeunes femmes de l'événement en raison de vêtements jugés trop dénudés. Un débat public avait été lancé il y a quelques semaines quand le porte-parole de la police avait, en conférence de presse, affirmé que les autorités allaient surveiller bars et réseaux contre les comportements publics indécents. Après ce week-end, de nombreuses jeunes Rwandaises dénoncent sur les réseaux sociaux un contrôle des choix vestimentaires des femmes. Dans un message, la ministre de la Jeunesse, Sandrine Umutoni, affirme que ces discussions ne donnent pas le droit, je cite, d'humilier, de menacer ou de maltraiter qui que ce soit en raison de sa tenue, mais appelle la jeunesse à questionner ses choix et la sexualisation des corps féminins dans la mode, ajoutant que la modernité ne signifie pas forcément l'effacement des cultures. Lucie Mouyo, Kigali, RFI.
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4: Et au Sénégal, le gel des importations d'oignons qui était imposé depuis janvier 2026, janvier dernier, a donc été finalement levé ce lundi. Cette décision va permettre aux importateurs de reprendre leurs activités commerciales. La mesure vise aussi à stabiliser les prix et à approvisionner un marché très exigeant à Dakar. Birahim Touré.
12: C'est un ouf de soulagement pour les importateurs et commerçants grossistes. Depuis le 16 janvier 2026, date du gel des importations d'oignons, ils ne pouvaient que écouler leur stock d'oignons sans pouvoir en importer. Mahmoud Touré, un des grands importateurs de ce légume à Dakar, se dit satisfait de cette décision du gouvernement.
13: C'est une très bonne chose pour les consommateurs parce qu'au niveau du sous-région, il n'y a plus de bonne qualité d'oignons. Bon. Donc, laisser l'importation venir, c'est une très bonne chose.
12: Quant aux producteurs locaux d'oignons, ils ne sont pas contre la levée de cette interdiction, leur production ayant été écoulée durant cette période de gel. Mais l'État doit tout de même les protéger, selon Malik Gueye, secrétaire général de l'interprofession oignons du Sénégal.
14: L'État doit veiller à l'approvisionnement correct du marché. Mais nous avons d'énormes difficultés par rapport aux problèmes de commercialisation, mais aussi surtout aux agrobusiness. Aux agrobusiness qui ont les gros moyens qui ont la possibilité de produire en quantité et de vendre à un prix moins cher que nous. Donc ces agrobusiness, en général, ils occupent le marché au moment où le petit producteur a des difficultés pour évacuer sa production.
12: La production locale est d'environ 450 000 tonnes d'oignons par an. Mais selon les producteurs, quasi 100 000 tonnes sont inutilisables faute de moyens de stockage. Birahim Touré, Dakar, RFI.
4: Dans l'actualité également, le sport, le football, le marché des transferts est sur le point de s'achever. Moins de 24 heures de la fin des discussions, plusieurs joueurs sont encore dans l'expectative sur leur avenir. Rester dans leur club ou partir, s'épanouir au sein d'un autre effectif. Voilà, c'est ce qui arrive à Lamine Camara, le milieu de terrain sénégalais de l'AS Monaco, qui suscite pourtant bien des convoitises, Cédric d'Olivera.
15: Le voir disputer tout le match de Ligue 1 contre Marseille dimanche soir était donc un mauvais signal. Titulaire au cœur de l'entrejeu monégasque, Lamine Camara a encore été très précieux, mais il n'est pas sûr de continuer sa saison sur le rocher. Très sollicité cet été, le milieu de terrain formé à Génération Foot pourrait découvrir un nouveau championnat. Cela pourrait être la première ligue dont les clubs disposent de fonds très importants. Chelsea, jamais rassasié, est ainsi très intéressé par l'infatigable international sénégalais, notamment pour remplacer l'argentin Enzo Fernandez en partance pour Manchester City. Selon la presse anglaise, les Blues pourraient transmettre une offre de 50 millions d'euros à Monaco. Si le transfert se confirmait, Lamine Camara pourrait rejoindre l'impressionnante cohorte de Lions de la Teranga présent en Angleterre. Iliman Ndiaye, Ismail Assar, Nicolas Jackson, Pape Matar Sarr ou encore Ibrahim Baye qui quitte le PSG pour Aston Villa. Les dernières heures de ce mercato seront en tout cas décisives pour le Monégasque qui pourrait ne pas disputer de Coupe d'Europe cette saison s'il rejoint bien Chelsea.
4: Et puis j'ajoute que cette page qui se tourne pour l'Argentine à 39 ans, Lionel Messi met fin à sa carrière internationale avec la sélection. Dans une lettre écrite deux jours après la finale de la Coupe du Monde perdue contre l'Espagne le 21 juillet, la date de la lettre de Messi, il affirme qu'il a beaucoup réfléchi et il a pris cette décision qui, dit-il, fait encore mal, mais qu'il comprend que c'est le moment. Je pars avec la sérénité, la fierté de vous avoir offert avec mes coéquipiers des moments de rêve, écrit Lionel Messi, qui a eu 8 ballons d'or et qui est l'auteur de 125 buts en 207 sélections. Afrique Éco, à présent, vous emmène à la découverte de la Bourse régionale des valeurs mobilières à Abidjan, une institution boursière d'Afrique de l'Ouest, une bourse pour 8 pays. Surtout, elle est devenue au fil du temps une source de financement essentielle pour les États de l'Union économique et monétaire ouest-africaine. Charlotte Cossé.
16: Au sein de la BRVM, aujourd'hui, seule une cinquantaine de sociétés sont cotées. En réalité, ce sont les États de la région qui utilisent vraiment l'outil que représente cette bourse. Ange Ponou, analyste chez SICA Finance.
17: Il y a un compartiment obligataire et qui permet aux États d'élever énormément de ressources puisque les entreprises ne vont pas très souvent. Et donc, dans ce compartiment obligataire, il y a le compartiment du marché des titres publics qui est beaucoup animé et qui finance aujourd'hui l'essentiel, n'est-ce pas, des déficits budgétaires des États.
16: Jouissant désormais d'une mauvaise réputation, le Sénégal, par exemple, peut difficilement se positionner pour emprunter sur les marchés internationaux. Il s'est donc largement tourné vers la BRVM. Au premier trimestre, Dakar a levé plus de 1000 milliards de francs CFA, une progression de près de 200% par rapport à la même période l'année dernière. Moubarak Lo, économiste sénégalais.
18: Oui, c'est important dans un contexte, comme vous le savez, où le Sénégal a des difficultés pour aller avoir des financements privés ou des financements bilatéraux ou multilatéraux. Dans le contexte donc de la dette, le Sénégal est aujourd'hui considéré comme un pays surendetté et donc qui doit réduire sa dette, donc soit en payant et en évitant d'accumuler de nouvelles dettes ou bien en restructurant. Donc on verra bien ce qui va être fait. Et donc l'État trouve en tout cas en la BRVM une solution qui lui permette de sortir des difficultés actuelles.
16: Et malgré les tensions politiques, les financements restent possibles. Les pays de l'AES qui ont quitté la structure politique de la CEDEAO continuent tout de même de se financer grâce à la BRVM.
17: En 2025, par exemple, ces trois États ont levé plus de 3 000 milliards de francs CFA. Ça fait environ 5 milliards d'euros. C'est énorme et c'est quand même une part non négligeable du budget 2025 voté par le Parlement de ce pays. C'est l'un des avantages du marché financier régional aujourd'hui. Imaginez sur l'instant que le Burkina, le Mali et le Niger ne fassent pas partie de ce marché-là aujourd'hui. Quelle serait la situation? Ça serait beaucoup plus compliqué aujourd'hui de lever du financement. La région, lui ou moi, c'est véritablement une bouée de sauvetage pour ces trois États.
16: Une solidarité dans la dette qui inquiète certains pays de la région. Un des défis de la BRVM pour les années à venir, attirer plus d'acteurs privés pour densifier le marché des actions.
4: Voilà, Afrique Éco avec Charlotte Cosset. Un rendez-vous à retrouver comme l'ensemble de nos chroniques sur notre site internet www.rfi.fr. Kaïs Doum de la programmation musicale des RFI nous rejoint dans le studio d'Afrique Soir. Bonsoir Kaïs, vous allez bien?
19: Bonsoir Sylvie, ça va et vous?
4: De retour de vacances, hein?
19: Exactement.
4: Apparemment. Alors
19: exactement.
4: Vous allez revenir tous les lundis soirs dans Afrique Soir pour nous parler de vos rencontres, de vos coups de cœur musicaux du continent africain. Et pour commencer cette rentrée, eh bien vous avez choisi 4 titres. Voici donc votre sélection.
19: Mais oui Sylvie, et quoi de mieux pour commencer cette nouvelle saison que d'appuyer sur le bouton play et d'écouter ensemble de longs extraits de morceaux qui ont retenu notre attention en cette toute fin de mois d'août, avec la perspective évidemment d'un mois de septembre très musical et d'une nouvelle saison, je l'espère, riche en nouvelles sonorités, en découvertes et en stars africaines mondiales évidemment.
4: Et vous démarrez ce tour d'horizon Kaïs par le Congo.
19: Oui, biberon. Non, je vous demande pas le biberon Sylvie, c'est bien un titre que vous retrouvez dans la
4: c'est
19: playlist.
4: C'est dans l'apéritif en même temps.
19: C'est ça. Dans la playlist Afro de RFI avec Mauvais Joe, l'auteur du tube de l'été sur lequel tout le monde a dansé et chanté, qui s'appelle Pile. Au Pile, Majorazana Pile. Et le deuxième, Chili, un jeune rappeur phénomène qui sera sur la scène du Zénith le 25 septembre prochain. Créateur, lui, de sa propre langue à force de mixer dans ses textes français, Bambara, Lingala. Un ambianceur unique en son genre. La preuve, c'est de là. Donc, Mauvais Joe et Chili nous offrent une combinaison musicale afro-ambiançante de Paris à Kinshasa en passant par Brazza pour faire danser le monde entier. Un titre qui évoque l'envie de fuir cette pression sociale pour envisager de tout quitter ou retourner au pays et retrouver la paix. Chili et Mauvais Joe, biberon.

0: un biberon à l'apéro, hein, pourquoi pas, Caïs.
1: Voilà, on y est, on y est.
0: Alors, les prochains que vous avez choisis dans votre zapping de rentrée, hein, sont des artistes bien ancrés dans le paysage musical panafricain.
1: Oui, on peut dire que ce sont les gardiens du temple du hip-hop sénégalais. Positive Black Soul est présent dans le paysage musical africain et international depuis la fin des années 80, né en 89 très exactement. Composé par Didier Awadi et De Guitty, la formation de rap Boom Bap à la sénégalaise perpétue la tradition et fête en ce mois d'août 2026 les 37 ans du groupe. 37 ans, tenez-vous bien. Le morceau PBS 37 célèbre donc ses 37 années d'engagement, de tournée, de disques, de dénonciation sociale et de transmission à la jeunesse sénégalaise. Un titre à retrouver dans notre playlist officielle sur les antennes de RFI en ce mois de septembre.

0: positif Black Soul, une valeur sûre. Hein.
1: Ah, oui.
0: Alors après la mémoire du rap sénégalais, place à un autre duo féminin cette fois, un titre qui revendique l'indépendance et le travail acharné de ce duo Kaïs.
1: Bah oui, je crois que vous aviez tout dit, Sylvie. En effet, Théodora, notre Miss Kitoko, s'est invitée dans le nouvel album Star Girl de la star mondiale Ayra Starr. Ça fait beaucoup de stars. La native de Cotonou, de nationalité nigériane. Et elle nous propose un véritable mélange de leurs deux univers, un afrobeat mêlé à un chata bien assumé, bien calibré, dans Miss Paper. Pour ces deux femmes artistes, véritables sociétaires de la playlist RFI, elles viennent et reviennent pour notre plus grand plaisir, parce qu'il n'y a pas à dire, ça fonctionne quand même ce genre de tempo.

0: Et pour finir cette sélection des playlists RFI, on va faire le pont entre l'Afrique et les États-Unis avec le chanteur afro-américain Léon Thomas et l'immense Davido.
1: Et oui, quand les Nigériens s'invitent sur le territoire américain, bah, ils grignotent des parts de marché comme ça dans le cœur des Américains qui accueillent de mieux en mieux les productions musicales africaines, à l'image de ce duo de très très très haut vol, Davido Léon Thomas, sur ce titre Tell Everybody, un titre devenu l'un des morceaux centraux du dernier disque en date Oriadé de Davido, sorti cet été. Mais ça, c'est définitivement grâce à l'alchimie qu'il y a entre la vibration légendaire de Davido et les envolées R&B de Léon Thomas. Un morceau qui fait d'ailleurs réagir, Sylvie, de nombreux internautes qui l'encensent pour son côté spirituel, sa grandeur d'âme, et je suis sûr que vous aussi, vous direz la même chose. Allez, on l'écoute.

0: En tous ces titres, hein, c'est à retrouver sur les plateformes d'écoute Made by RFI ou en tapant playlist RFI sur Spotify, Deezer ou encore YouTube. Vous retrouverez l'ensemble de nos offres musicales. Merci à vous, Kaizloom.
1: Merci beaucoup.

Et on termine en musique donc cette dernière session d'Afrique Soir. Merci de l'avoir suivi à la réalisation ce soir. Mathieu Badre à la rédaction, en chef Alexandra Bonjon. Merci à Guillaume Bédran, attaché d'édition. Restez à l'écoute, l'info revient dans quelques instants. Bonne fin de soirée.

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3: 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Et le journal est présenté par Grégoire Morelli. Bonsoir Grégoire.
4: Bonsoir Sylvie, bonsoir à toutes et à tous. Vous êtes bien à l'écoute de Radio France Internationale. À la une, les secouristes népalais toujours à pied d'œuvre pour tenter de retrouver les personnes disparues après la violente coulée de boue de la semaine dernière. Le bilan fait état de 939 morts et de plus de 4000 disparus. C'est l'un des plus importants contrats jamais remportés par l'entreprise française Naval Group. La Suède achète 4 frégates à la France pour 4 milliards 300 millions d'euros. 86 milliards d'euros cette fois investi par des entreprises étrangères en Allemagne. En 2025, cela représente une hausse de l'ordre de 50% qui s'explique notamment par l'explosion des investissements britanniques, vous l'entendrez. Le bilan de la crue qui a dévasté le Népal et la Chine la semaine dernière s'alourdit. Les autorités népalaises parlent désormais de 939 morts et de près de 4000 disparus. La Chine, de son côté, évoque 16 morts et 546 disparus. Les recherches, elles, se poursuivent et quelques miracles se produisent à l'image du sauvetage de cette petite fille sur lequel les autorités népalaises ont communiqué hier lundi. L'enfant de 6 ans a été sorti des décombres ce vendredi, 60 heures après la catastrophe, Nicolas Feldman.
5: Sur cette vidéo postée par la police népalaise, deux hommes en uniforme s'affairent. Au loin, sous les pierres, résonnent des cris. Au bout de longues secondes, une fillette est extraite, le visage et le corps recouverts de poussière. Manisha Magar, 6 ans, aurait passé, selon les autorités, plus de 60 heures sous les décombres. Elle est désormais hors de danger, affirme la police, et se remet dans un hôpital entouré de sa famille. Ce miracle n'est malheureusement qu'un cas très isolé au Népal, car plus les heures passent, plus l'espoir de retrouver des survivants est mince. Les équipes de secours népalaises, aidées par des experts chinois et indiens, ont intensifié leurs efforts ce lundi pour atteindre des centaines de personnes qui pourraient être piégées dans des tunnels. D'après l'Agence nationale de gestion des catastrophes, au moins 933 travailleurs sont encore portés disparus dans ces tunnels situés dans les deux districts les plus touchés du pays, Rasuwa et Nuwakot, à la frontière avec la Chine.
4: Et malgré leurs efforts, les autorités népalaises ne sont toujours pas parvenues à entrer en contact avec une centaine d'ouvriers qu'elles pensent prisonniers d'un tunnel sur un chantier. Aux États-Unis, deux corps retrouvés après la crue éclair qui a touché le Grand Canyon dans l'état de l'Arizona. Les opérations de recherche se poursuivent, mais elles pourraient être compliquées par les conditions météo. Des orages et de fortes pluies étant encore à craindre, selon les autorités. On vient de l'apprendre, le secrétaire américain de l'armée de terre a remis sa démission. La démission de Dan Driscoll intervient après des mois de tension avec le secrétaire à la défense, Pete Hegseth. Reprise des hostilités entre l'Iran et les États-Unis, Téhéran affirme avoir visé des cibles américaines en Jordanie et aux Émirats Arabes Unis. Washington, pour sa part, dit avoir frappé deux lanceurs de roquettes iraniens sur l'île de Larak, située dans le détroit d'Ormuz. La reprise des hostilités entre les deux pays intervient après un mois d'accalmie. Plus de 6000 cas d'Ebola, dont près de 3000 décès, ont été recensés en République démocratique du Congo, le pays qui fait face à la pire flambée de son histoire, selon les autorités. Cette épidémie est devenue en seulement 3 mois la plus meurtrière qu'a connue la RDC, dépassant celle qui a sévi entre 2018 et 2020 dans l'est du pays. À Stockholm, le premier ministre suédois Ulf Kristersson a expliqué cet achat de frégates françaises par la nécessité pour l'Europe d'assurer elle-même sa propre sécurité. Le pays a en effet signé avec la France un contrat de 4 300 millions d'euros pour 4 frégates. Le premier ministre suédois qui est allé plus loin, évoquant une coopération renforcée avec la France sur la dissuasion nucléaire.
6: En cette période dangereuse pour l'Europe, notre coopération de plus en plus étroite en matière de politique de défense et de sécurité revêt une importance croissante. Ces frégates constituent un véritable investissement dans la sécurité maritime suédoise pour les décennies à venir et elles renforceront la capacité de la Suède à apporter sa contribution au sein de l'OTAN dans son ensemble. Plus important encore, ces frégates deviendront des plateformes mobiles qui doteront la Suède d'une capacité de défense aérienne à longue portée en mer, capable de protéger contre les missiles balistiques du type de ceux utilisés en Ukraine. Nous avons également convenu il y a quelques mois de collaborer avec un certain nombre d'autres pays partageant les mêmes valeurs, afin d'examiner la question de savoir comment les capacités militaires nucléaires de la France et nos propres capacités pourraient coopérer plus étroitement afin de renforcer la dissuasion commune de l'Europe. Tout le monde sait désormais qu'en Europe, nous devons assumer une plus grande responsabilité pour notre propre sécurité.
4: Et la livraison de la première frégate à la Suède est prévue pour 2030. Il fut pour moi un exemple, un mentor et un ami. L'hommage de Nicolas Sarkozy à Édouard Balladur, l'ancien Premier ministre décédé à l'âge de 97 ans. Personnalité incontournable de la Ve République, Édouard Balladur a occupé tout au long de sa carrière différents postes. Secrétaire général de l'Élysée sous Georges Pompidou, chef du gouvernement sous François Mitterrand en 1993. Il avait également perdu face à Jacques Chirac lors de la présidentielle de 1995. Je vous le disais, les investissements étrangers en Allemagne ont bondi de 50% l'an dernier. Une embellie qui intervient alors que l'économie allemande sort progressivement de plusieurs années de stagnation. Et il semble donc que les investisseurs parient désormais sur le retour du miracle allemand. Précision avec Anne Verdaguer.
7: Les entreprises étrangères ont investi environ 86 milliards d'euros en Allemagne en 2025. Une hausse spectaculaire qui s'explique notamment par l'explosion des investissements britanniques outre-Rhin qui se monte à 26 milliards d'euros, soit une progression de 284% sur un an, bien loin devant les États-Unis. Il s'agit pour la plupart de fusions, acquisitions et de prises de participation, mais cela démontre le retour de l'attractivité de l'Allemagne. Le gouvernement a lancé d'importants programmes d'investissement dans les infrastructures, structure et la défense, tandis que les industriels allemands voient leur carnet de commandes se redresser. L'État dépense donc davantage et la confiance des entreprises allemandes remonte, de quoi convaincre certains investisseurs que l'économie allemande est peut-être en train de retrouver son moteur. Sur un an, la croissance atteint désormais 1%, même si pour le gouvernement de Friedrich Merz, les problèmes structurels demeurent. Concurrence chinoise, protectionnisme, menace de droits de douane américains ou coût de l'énergie peuvent à tout moment faire de nouveau reculer la première économie d'Europe.
4: Un record de longévité pour Giorgia Meloni. La présidente du Conseil et son gouvernement d'extrême droite va devenir le plus long de l'histoire de l'Italie depuis l'après-guerre. La première femme à diriger le pays aura été à la tête du même gouvernement pendant 1413 jours, soit un jour de plus que ce qu'avait réussi à faire Silvio Berlusconi au cours de ses 4 mandats. La marque à la pomme change de directeur. Le PDG d'Apple, Tim Cook, a fait ses adieux aux employés de l'entreprise. À partir de ce mardi, c'est John Ternus qui va assurer la direction du groupe. Je suis heureux d'annoncer que la Cour suprême des États-Unis vient de statuer en faveur de la construction de la salle de bal. Donald Trump qui salue ce lundi la décision de cette Cour, donc qui autorise la prolongation des travaux de la salle de bal de la Maison-Blanche, affirmant qu'elle lève ainsi la dernière menace contre ce projet cher au président américain. Et alors que Lionel Messi a annoncé sa retraite internationale, le transfert de l'ailier français Bradley Barcola du Paris Saint-Germain pour Liverpool a été acté pour 145 millions d'euros. C'est un nouveau record pour une vente de Ligue 1 vers l'étranger. C'est la fin de ce journal. Tout de suite, on jette un coup d'œil aux courbes de la course. On voit ça avec Pierre-Yves Dugas.
8: L'indice Dow Jones commence la semaine sur un repli de 374 points. Il revient à 53 186. Le Nasdaq, lui, rend 32 points et termine à 26 371, la tendance est affectée aujourd'hui par une reprise, temporaire peut-être, des hostilités entre l'Iran et les États-Unis. Le baril américain de pétrole pour livraison en octobre en regagne près de 3% et revient ainsi à près de 86 dollars. La réaction immédiate du marché obligataire est la crainte d'une transmission des hausses de coûts de l'énergie à l'ensemble des prix, d'autant que depuis le discours la semaine dernière du patron de la Réserve fédérale, on sent bien que la probabilité d'une hausse de taux directeurs par la Fed devient élevée. Le rendement du T-bond à 10 ans remonte ainsi à 4,76. Des valeurs pétrolières se trouvent gagnantes, Chevron, Exxon, Valero Energy, mais aussi dans les services pétroliers Halliburton et Schlumberger. Demain, les raffineurs et distributeurs de carburant doivent rencontrer Donald Trump à la Maison-Blanche. Le président américain veut que ces derniers augmentent leur production afin de faire baisser les prix à la pompe. Il compte aussi leur vanter l'accord passé avec le Venezuela, censé donner à des sociétés américaines un approvisionnement exclusif portant sur 65 milliards de barils de pétrole vénézuélien. Des doutes cependant planent sur l'application durable de cet accord dans le contexte d'instabilité politique au Venezuela.
4: Pierre-Yves Duguay pour Wall Street, prochain journal d'ici une cinquantaine de minutes.
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12: Bonjour, ravie de vous retrouver en direct, chers amis auditrices et auditeurs, autour de notre première table ronde de rentrée avec mes collègues de la presse scientifique, venus comme chaque mois, vous le savez, avec quelques exemplaires de leur magazine pour vous les faire gagner. Au programme aujourd'hui, l'intelligence collective, mode d'emploi avec François Lassagne dans Pour la Science. Retour aux origines de l'écriture avec Mathieu Novak dans Science et Avenir. Philippe Hénarejos dans Ciel et Espace nous dévoilera une autre histoire de l'évolution des galaxies. Et Valérie Greffoz, dans un hors-série spatial d'Epsilon, nous guidera vers les exoplanètes qui ressemblent le plus à notre Terre. Et puis c'est une première, nous serons aussi en ligne à Douala, au Cameroun, avec Julien Chongwang du site SciDev, qui s'est intéressé à l'impact d'un El Niño fort pour l'Afrique subsaharienne. Autour de la question, comment la science infuse et se diffuse jusque chez vous, bienvenue. Jamais 203, Sophie Adenau, notre astronaute préférée, s'apprête à effectuer demain mardi 1er septembre une troisième sortie extra-véhiculaire dans l'espace. Un exploit qu'elle ne cesse de partager tout cheveux en l'air sur nos antennes. En plus, sur RFI et sur France 24, c'était le 26 août dernier. Depuis la Station Spatiale Internationale, Sophie Adenau était juste de retour de sa deuxième mission réussie, accomplie. Et voilà comment elle se sentait.
13: Psychologiquement, mentalement, je me sens super bien. Là, c'est mission accomplie. On a réussi à réparer cette antenne malgré tous les soucis qu'on a pu avoir avec les connecteurs électriques, avec les vis, etc. Franchement, on a tout accumulé, tous les pépins mécaniques qu'on pouvait imaginer. Et ben, on les a eus. Et malgré tout, on a réussi tous en équipe avec des équipes de Houston qui nous guidaient, les équipes en interne station ici, Jack et Jessica qui pilotaient le bras robotique et qui nous ont aidés à nous préparer le matin et à nous déséquiper le soir. Et puis bien sûr avec ce binôme, cette équipe avec Anil où on était vraiment en synchrone et on arrivait à vraiment faire du travail bien coordonné pour arriver à faire ce qu'on devait faire. Pour l'aspect physique, c'est sûr, je suis un peu toute courbaturée là, mais bon, le lendemain d'une sortie extravéhiculaire, je pense que c'est quand même normal. Le scaphandre, c'est une bête à dompter, c'est énorme, ça pèse lourd et chaque mouvement est fatigant. Donc là, oui, pour tout vous avouer, je suis un petit peu courbaturée, mais c'est pas grave, ça va passer ça.
12: Elle est incroyable, Sophie Adnaud. François Lassalle, vous avez écouté, assisté, si j'ose dire, à distance, à ces sorties extravéhiculaires. Elle vous a impressionné aussi?
14: Ouais, j'étais curieux de voir ce que serait. Alors, j'ai vu seulement la première, mais c'était très impressionnant. Parce que, d'abord, c'est assez long. C'est long parce que, d'abord, ce qu'ils vont faire est compliqué. Ça a duré plusieurs heures. Mais c'est long même quand le direct commence. Donc là, c'était la télé de l'ESA en ligne qui diffusait ça. Et le direct commence, on voit ce qui se passe au sol, à Houston, sur le centre de commande. Et puis, il faut attendre un petit moment avant de les voir sortir enfin du sas. Le sas s'ouvre. C'est très lent. Tout est très lent. C'est un balai.
12: Ouais.
14: Alors, le commandant de bord sort en premier. Et puis, Sophie Adnaud arrive après. Et déjà, ça, on est vachement content de le voir. Et alors, ce qui m'a frappé, c'est la lenteur, oui, mais c'est la précision, l'orchestration de la chose. On les entend se parler entre eux et avec le centre de contrôle sur Terre. Et chaque geste, chaque regard est calibré précisément en fonction d'une feuille de route. C'est-à-dire que tout doit être fait au nom de la feuille de route. Est-ce que tu as vu telle chose devant toi, à tel endroit, à tel moment? Oui, si c'est pas le cas, il y a des arbres de décision, on fait autre chose. Est-ce que tu peux me confirmer que tu as bien tel objet? Est-ce que tu as bien appuyé sur le bouton un tel, etc., etc. Donc c'est la redoutable concentration qu'il faut pour rien rater, qui est admirable.
12: Et puis répéter, dire exactement ce qu'on
14: Il faut dire exactement.
12: Faire,
14: ouais. Et bon, bah alors malgré ça, effectivement, c'est ce que Sophie Adnaud a rappelé après. Donc ils y sont arrivés finalement, mais la première sortie, ça n'a pas marché du tout.
12: C'est-à-dire qu'ils
14: avaient, des choses, quand on le regarde, ça a l'air simple, c'est visser un boulon, brancher un connecteur. Sur Terre, c'est facile. Dans l'espace, c'est extrêmement difficile. Et pourtant, tout était préparé. Mais il n'y a rien qui a bien marché. Et alors, ce qu'on peut se dire quand même, c'est que on dit beaucoup, oui, on est capable avec la robotique d'aujourd'hui de remplacer les humains dans l'espace. Ça n'a pas tellement de sens d'envoyer des humains dans l'espace. Bon. Quand on voit ça, on voit bien qu'en fait, si. Parce qu'il n'y a pas de robot qui pourrait être aussi fluide dans sa conversation pour corriger les erreurs et puis improviser sur qu'est-ce qu'on fait maintenant pour que ça fonctionne, quoi. Et là, à la fin, bah, ils ont réussi à remettre en marche une antenne qui était cruciale, donc bravo.
12: Bravo, hein, bravo à Sophie Adnaud qui va s'aventurer d'ailleurs à nouveau demain mardi 1er septembre à l'extérieur de la Station Spatiale Internationale. Ce sera sa troisième sortie dans l'espace et elle sera cette fois aux commandes, s'il vous plaît, notre Sophie Adnaud nationale en tant que crew member number one, et sera accompagnée de l'astronaute américaine Jessica Meir pour une sortie 100% féminine, excusez du peu. Autour de la question, comment la science infuse, on va maintenant s'intéresser à l'intelligence collective qui permet parfois de faire mieux à plusieurs ce qu'on ne pourrait pas faire seul. C'est à la une et c'est le dossier de Pour la Science que vous voulez ouvrir pour nous, François Lassagne, juste après avoir bien mis au clair nos buts et nos objectifs. C'est important, mais cette fois-ci ça va être en musique avec ce morceau Goals en playlist du mois sur RFI, quand une star de la K-pop invite une star de la pop brésilienne et un roi de l'afrobeat nigérian, ben ça donne ça.

0: sur RFI. Ça envoie Lisa, Anita et Rema, K-pop, pomme brésilienne, afrobeat nigérian. C'est une forme d'intelligence collective musicale, François Lassagne, finalement. Vous consacrez la une et le dossier de Pour la Science à l'intelligence collective, dont on risque d'avoir bien besoin en cette année électorale, de prise de décision, etc. Les étonnantes leçons des expériences de psychologie sociale. Avant de vous laisser la parole, François, elles ont été menées, ces expériences de psychologie sociale, et vous l'interviewez évidemment, et c'est lui qui rédige l'article aussi dans Pour la Science, le chercheur Mehdi Moussaïd, que nous avions eu aussi le plaisir de recevoir autour de son dernier essai, A-t-on toujours besoin d'un chef ? Allez, on l'écoute en introduction.
1: Quand ça marche, c'est génial. Un groupe qui est bien organisé collectivement va très souvent réussir à faire mieux que n'importe lequel des membres du groupe pris séparément. D'accord ? Donc vous avez un groupe, le meilleur a un certain score, et bien tous ensemble, s'ils sont bien organisés, ils feront mieux que le meilleur membre du groupe. Donc c'est quand même chouette.
0: C'est chouette, l'intelligence collective, sauf que ça marche pas toujours. François Lassagne, il faut une méthode aussi hein, pour ça.
2: Ouais, il faut une méthode, il faut des méthodes, mais c'est une des motivations qu'on a eu à revenir sur ce sujet avec Mehdi Boussaïd, à revenir parce que c'est pas nouveau hein, dans le champ de la psychologie sociale, la manière dont on décide ensemble, la manière dont on fait des choix donc ensemble, et la manière dont on anticipe aussi des événements ensemble, c'est un sujet de recherche qui a fait l'objet de beaucoup d'études. Il se trouve que Mehdi Boussaïd, il a dans son laboratoire avec d'autres équipes contribuer à ces recherches-là, et lui il a identifié et c'est ça sans doute qu'on va pouvoir retenir comme le plus intéressant des méthodes qui marchent et puis des réserves sur ce qu'il faut pas faire si on veut éviter que ça se transforme en alors je vais commencer par un truc dont on a l'habitude en France, ouais. En réunionite qui sert à rien.
0: Ah alors, oui, on connaît
2: y a,
0: ça.
2: Il y a
0: oui.
2: un truc on alors je dis en France, mais en fait c'est pas seulement en France, mais on dit souvent ça des métiers du tertiaire en France. On dit qu'il y a souvent cette grande erreur de faire on réunit des gens dans une pièce, il y a un problème à traiter et on dit bah on va en parler tous ensemble en réunion et puis on va trouver une solution. Bon, l'expérience qu'on a tous, c'est que si on fait juste ça sans préparation, ça marche pas très bien. Et souvent ça se termine en disant qu'on va faire une réunion la prochaine fois pour trouver une solution puisque la première réunion n'a pas marché. Ça c'est le grand classique. En fait, ce qui est surprenant, non, c'est que ça devrait marcher parce que on a des preuves qu'un collectif qui se met à travailler sur un problème bien identifié, on a des preuves que ça marche. Alors la première preuve, c'est un truc qui est assez étonnant, c'est que des chercheurs en psychologie sociale dès les années 2000, en 2010 précisément, c'est la première publication qui montre ça, c'est que on arrive à identifier un facteur d'intelligence collective, un truc que les chercheurs en question ont appelé C, parce que collectif.
0: Quelque chose qui émerge du collectif.
2: C'est ça, c'est un peu l'équivalent du QI, mais au niveau du groupe, ça se comprend de manière assez simple. En fait, c'est simplement une manière de dire devant une tâche donnée, le groupe est meilleur en travaillant ensemble que n'importe quel individu pris au sein du groupe.
0: Tout seul.
2: Donc c'est ça qu'on mesure quand on cherche à faire la mesure de ce C. Le truc même, c'est que on se dit que ça marche. Alors ça a été prouvé dans plein de situations où on demande des tâches diverses à des petits groupes et puis on regarde lesquels se débrouillent le mieux. Est-ce qu'ils se débrouillent mieux que chaque individu ? La réponse est oui. Et après on va voir que ça dépend de comment on constitue le groupe, comment on le fait travailler. Ce qui est marrant, c'est que en ce moment, Mehdi Moussaïd fait travailler un de ses thésards sur les équipes de foot en se posant la même question : est-ce que je vais pouvoir mesurer ce fameux C dans une équipe de foot où, clairement, la parole sur le terrain, il y en a, ils se parlent, les joueurs, mais ils se parlent pas beaucoup. Donc, il y a vachement d'implicite, de regard, de communication non verbale. Donc, voilà, ils sont...
0: C'est vraiment dans un collectif.
2: Les résultats sont pas encore là. Voilà, c'est une étude en cours. Ce qui est assez étonnant, c'est que en fait, on arrive à voir comment ce C est le plus marqué, et puis globalement, comment un groupe arrive à faire mieux que les individus. On arrive à notamment montrer que ça va passer par le fait qu'on associe des gens très diversifiés. Il faut pas mettre en gens si vous prenez des experts sur un domaine en disant bon je vais mettre tous mes meilleurs experts ensemble dans une salle, c'est pas le bon plan parce que les experts a priori ils ont tous la même culture sur le même sujet, ils viennent tous à peu près du même horizon, ils ont à peu près tous les mêmes manières de concevoir les problèmes. Donc il est pas du tout certain que vous aurez une meilleure réponse avec des experts très centrés sur le problème que vous cherchez à traiter par rapport à mettre quelques experts au milieu d'autres personnes. Alors,
0: il faut de la diversité.
2: Ouais. L'autre truc, c'est que évidemment, si vous prenez des gens qui ont aucune idée du tout du problème que vous avez à traiter, ça donnera pas grand-chose. La moyenne de zéro, c'est zéro. Donc, la base de l'intelligence collective, c'est que la moyenne en général est meilleure que le score individuel. Donc, ça passe par la moyenne. Mais des fois, c'est pas le cas, c'est pas suffisant. Alors, j'ai dit, il faut avoir un groupe diversifié. Il vaut, si possible, maîtriser un peu le temps de parole. En général, quand vous mettez un groupe, les plus forts, ceux qui d'habitude parlent le plus, dans un groupe, généralement, c'est très genré, les hommes parlent plus que les femmes. Donc si vous avez pas faites pas attention à ça, ça va moins bien marcher. Il faut mettre un facilitateur en place qui va s'arranger, qui va obliger les participants à respecter le jeu, c'est-à-dire tout le monde a un temps de parole égal, par exemple.
0: Oui. Un médiateur, pas un chef, mais un médiateur.
2: Un médiateur qui va organiser la parole pour qu'elle soit productive. Et puis donc composer de manière diversifiée. Et puis il y a des méthodes un peu plus subtiles. On peut faire ce qu'on appelle appel à la métacognition, c'est-à-dire que au lieu de quand une question est un peu compliquée, au lieu de dire je vous pose la question et puis chacun va donner sa réponse et à la fin la moyenne sera la bonne réponse. Non, vous allez dire deux questions. Quelle est à votre avis la bonne réponse et quelle est à votre avis la réponse que tout le monde va donner? Ah. Il a été prouvé que si vous posez ces deux questions, quand la réponse n'est pas triviale, quand elle est un peu difficile à trouver, et ben la meilleure réponse va être donnée si vous posez ces deux questions successivement. Parce que si la moyenne s'il y a un écart entre les deux réponses, vous aurez intérêt à suivre la réponse de la minorité, qui sans doute aura raison. Ça, c'est un bon truc. Allez, une dernière astuce pour que ça marche. Il faut aussi, si vous savez pas trop quelle est, il n'y a pas de bonne réponse objective. Par exemple, on va arriver vers un horizon d'élection présidentielle en France. Il n'y a pas la bonne réponse.

0: gens collectivement apaisés, ça donne envie. Est-ce que vous, après avoir travaillé avec Mehdi Moussaïd et sur ce dossier, François Lassagne, est-ce que, je sais pas, dans les réunions, vous y prenez un peu autrement, l'intelligence collective émerge un peu mieux?
1: La réponse est oui. Alors, j'ai le défaut de venir parler devant un micro, c'est que j'ai tendance parfois à être bavard. Et alors, il y a deux trucs à faire. Répartir le temps de parole de manière équitable.
0: Ouais.
1: Et puis j'ai la chance et l'honneur d'être le rédacteur en chef de Pour la Science. Il faut pas faire parler les chefs en premier. Donc ça c'est aussi un des trucs très simples. C'est on fait parler les autres d'abord et pas les chefs. Et puis enfin, si on veut faire encore mieux, on peut aussi, ça c'est manifestement quelque chose qui marche très bien, c'est au lieu de partir de zéro, on a une question à traiter, on veut trouver la meilleure manière de faire collectivement, au lieu de partir de zéro, anonymement avant la réunion, on demande à chacun de se prononcer, de donner une réponse.
0: Comme ça, on a la vie de chacun.
1: Ensuite, on récupère les réponses, on fait la moyenne de ces réponses-là, et on dit au groupe, quand on lance la réunion, voilà, interrogez chacun les uns les autres, en moyenne, la réponse est plutôt celle-là. Et c'est ça le point de départ. Parce que sinon, le premier qui parlera, quel qu'il soit, va ancrer une certaine valeur, si c'est un chiffre, si on parle d'un budget, ou un certain mot, si on parle de quelque chose qui passe pas par les chiffres. Et c'est ça qui va marquer les esprits de tout le monde, et tout le monde va ensuite prendre des positions par rapport à ça. Et donc, c'est plus efficace de partir de la moyenne anonyme de tout le monde, de faire tourner la parole, d'atterrir à une nouvelle moyenne, de stopper et d'itérer, de faire ça plusieurs fois.
0: C'est presque une leçon de démocratie.
1: C'est pas nouveau, mais ça marche bien. Ça a été inventé dans les années 50 et l'armée américaine s'en est beaucoup servie pour des réunions stratégiques dans des terrains de conflit. Voilà,
0: pour tout savoir sur l'intelligence collective, comment ça marche et comment la faire marcher, leçon des expériences de psychologie sociale, dossier absolument complet et passionnant à lire dans Pour la Science de ce mois de septembre, dont vous nous avez apporté quelques exemplaires. Merci François. Ils sont pour vous, chers amis auditrices et auditeurs, pour encore mieux faire marcher votre intelligence collective. Il vous suffit de nous les demander par mail ou sur notre page Facebook autour de la question comment la science infuse et se diffuse jusque chez vous. On va maintenant s'intéresser à un phénomène climatique redouté, particulièrement redoutable d'ailleurs cette année, c'est le phénomène El Niño vu d'Afrique. Quels seront les impacts d'un El Niño fort sur le continent africain? Réponse depuis Douala au Cameroun de Julien Chongwang du site SciDev, à découvrir juste après le décryptage musical du phénomène El Niño par Jojoa et lieutenant Nicholson sur RFI.

0: fait chaud. El Niño sur RFI, phénomène périodique de réchauffement de l'océan Pacifique équatorial qui perturbe le climat dans le monde entier, est annoncé El Niño particulièrement fort cette année. Alors, quelles en sont les implications pour l'Afrique subsaharienne? Quelqu'un a mené l'enquête et on est très content de le faire entendre. C'est Julien Chongwang. Merci à vous d'être en ligne depuis Douala au Cameroun. Bonjour Julien.
1: Bonjour Caroline et bonjour aux auditeurs de RFI.
0: Ils sont tout ouïes, ainsi que mes collègues autour de cette table ronde qui ont envie d'en savoir plus. Je rappelle que vous êtes journaliste scientifique, Julien Chongwang, coordinateur de l'édition en langue française du site SciDev et auteur de

0: De cet article remarquable, passionnant, sur les implications d'un El Niño fort pour l'Afrique subsaharienne. Alors, quelles sont les prévisions? Où en est-on, Julien? Parce que vous avez interrogé plusieurs climatologues sur le continent. Quelles sont leurs réponses et leurs pistes?
1: Alors, Caroline, nous avons interrogé effectivement, entre autres, Seydou Tini Halidou, qui est le chef de la division Veille, Veille régionale hydrométéorologique au centre régional Agrimet. Centre régional Agrimet, n'est-ce pas, c'est l'organisme spécialisé du CILS. Le CILS, qui est le comité permanent inter-état de lutte contre la sécheresse dans le Sahel.
0: Oui.
1: Donc, c'est un organisme spécialisé du CILS, spécialisé justement dans les questions climatiques. Et donc, le météorologue Seydou Tini Halidou nous a dit par exemple que pour ce qui est du Sahel occidental, il y a un énorme risque, n'est-ce pas, d'avoir des déficits des taux pluviométriques cette année et avec des séquences sèches prolongées. Ça, c'est pour le Sahel occidental. Maintenant, quant au Sahel central et oriental, il est prévu, n'est-ce pas, des précipitations proches de la moyenne ou bien des précipitations excédentaires, tandis que les pays du Golfe de Guinée pourraient connaître des taux pluviométriques globalement moyens ou bien excédentaires. Mais ce qui est important de souligner, n'est-ce pas, est que tous les experts que nous avons interrogés ont dit, ont souligné, ont insisté sur le fait que les manifestations de ce phénomène El Niño ne sont pas identiques, ne seront pas identiques partout. Au moins, ce que nous avons pu enregistrer jusqu'à présent, c'est peut-être ces inondations qu'on a eues au mois de juillet dans certains pays, notamment le Niger, la Côte d'Ivoire, le Ghana, le Nigeria. Et il est également prévu, il est important aussi de mentionner que selon les météorologues, n'est-ce pas, l'apogée d'El Niño 2026 est prévu au mois de novembre. Donc, ça veut dire que les phénomènes que nous avons connus jusqu'à présent et qui s'inscrivent dans le cadre de ce phénomène pourraient encore s'aggraver d'ici le mois de novembre. Ça, c'était pour le cas de l'Afrique de l'Ouest parce que le journal Agrimet regroupe 13 pays, pratiquement tous les pays d'Afrique de l'Ouest. Mais en dehors, n'est-ce pas, de l'Afrique de l'Ouest, nous avons interrogé un météorologue de Madagascar qui s'appelle Adriamiaja Ranevoison. Excusez-moi,
0: les noms malgaches sont des fois compliqués. Allez-y, Julien.
1: Difficile à prononcer. Alors, nous l'avons interrogé. Il est le chef du service météorologique de la région de Bueni. Il nous a dit que généralement, El Niño sur la grande île, c'est-à-dire Madagascar, se caractérise par une augmentation des probabilités de déficit pluviométrique, en particulier dans les régions de la moitié du sud du pays, moitié sud du pays, ainsi que il a souligné que certaines localités peuvent connaître des précipitations inférieures à la normale, tandis que d'autres pourraient connaître des excédents. Donc, vous voyez, on est encore là, n'est-ce pas, dans les inégalités de manifestation de ce phénomène.
0: C'est ça.
1: Et c'est
0: ça qu'on retient à la lecture de votre article, c'est justement la diversité. Ça peut être des excédents de pluie, des excédents de sécheresse. Vous l'avez dit pour Madagascar également. C'est ça qui ressort en fait. Et c'est, on peut quand même se demander pourquoi est-ce que on ne s'intéresse pas plus à cet impact de El Niño. Heureusement, vous êtes là avec Saïdev pour travailler sur ces questions, parce que il y a des scientifiques sur place, sur le continent, et c'est important quand même de pouvoir au moins un peu prévoir et au moins se rendre compte que le pire peut-être à attendre dans cette année 2026 par rapport à El Niño sur tout le continent africain au sens large.
1: Oui, effectivement, le pire est à venir. Et je crois que c'est pour cela que ces météorologues, les experts que nous avons interrogés, y compris parce que pas entre eux, nous avons également interrogé le professeur Norbert Chouafé, qui est le recteur de la Kesmond International University basée en Ngaoundéré. Ngaoundéré, c'est une ville dans le nord du Cameroun.
0: Oui.
1: Donc tous ceux que nous avons interviewés mettent un accent particulier, n'est-ce pas, sur les impacts potentiels et les secteurs d'activité activités, les domaines qui reviennent le plus sont l'agriculture, l'élevage, l'activité alimentaire notamment, et la santé et les infrastructures. Et ils ont notamment souligné dans le domaine agricole qu'il y a des risques de retard de semis dans les régions qui vont connaître une forte sécheresse, tandis qu'il y aura peut-être des baisses de rendement comme conséquence de cette manifestation, notamment si vous voyez s'il se met à faire extrêmement chaud ou bien s'il pleut beaucoup trop, les productions agricoles vont être affectées négativement et ça va entraîner des pertes post-récolte. Et aussi, en conséquence, il y aura une hausse des prix des denrées alimentaires sur les marchés. Donc voilà autant de choses qu'il y a à craindre. Mais également sur le secteur de l'énergie, vous savez, s'il pleut abondamment, oui, certaines régions qui abritent des barrages hydroélectriques peuvent peut-être des avantages parce que les barrages seront considérablement alimentés en eau. Mais paradoxalement, les régions qui vont connaître des déficits pluviométriques vont avoir peu d'eau et ça va accentuer les risques de coupure d'électricité ou de délestage comme nous les connaissons ici.
0: Déjà, que vous les connaissez particulièrement. Écoutez, je vais renvoyer, parce que c'est extrêmement intéressant, Julien Tchongwang, et j'espère que vous êtes aussi entendu et lu par les décideurs sur le continent. Je vais renvoyer sur votre excellent article paru donc sur le site SciDev. On met bien sûr, nous, le lien sur notre page. Je rappelle son titre, le climat, les impacts dans El Niño fort pour l'Afrique subsaharienne. Eh ben, écoutez, je propose qu'on se retrouve régulièrement, Julien, pour avoir des infos tirées d'après SciDev. Et vous nous avez même fait passer, on vous en remercie, une petite musique d'un de vos artistes préférés. C'est Doudou Noumabe et son groupe Njepola sur RFI. Le son de l'avenir ou comment revisiter les chants Bamikéléa. Grand merci, Julien Tchongwang, depuis Douala au Cameroun.

0: le groupe camerounais Djebola, spécial dédicace à Julien Tchomang du site SciDev. Autour de la question comment la science infusée se diffuse sur Terre et même au-delà, Valérie Greffaut, je me tourne vers vous. Vous nous entraînez à la recherche des autres Terres qui tournent autour d'autres soleils que le nôtre. Quelles exoplanètes parmi les milliers découvertes seraient les meilleures candidates? Ma réponse sous votre plume. Chère Valérie, dans ce numéro hors série d'Epsilon, l'article s'intitule « À la recherche des autres Terres ».
1: Eh oui, ça fait 30 ans maintenant qu'on a découvert la première exoplanète. C'était 1995. Depuis, il y en a eu des milliers. Je crois qu'on en est à plus de 6000 aujourd'hui. Mais on cherche toujours une planète qui ressemblerait à la Terre, évidemment. Ça nous intéresse directement. Donc, une planète plutôt petite, rocheuse, avec de l'eau. Et qui dit de l'eau, dit avec une atmosphère. Parce qu'il faut forcément qu'il y ait une atmosphère pour qu'il y ait de l'eau liquide. C'est un équilibre qui se fait. Donc voilà, les astronomes aujourd'hui cherchent des atmosphères. Donc je disais, il y a à peu près 6000 planètes connues. Il y en a à peu près 1500 qui sont rocheuses. Donc vous allez me dire, c'est pas mal, 1500, on a de quoi...
0: On a de quoi chercher.
1: Le problème, c'est que voir l'ombre d'une planète passer devant son étoile, voilà, c'est une chose. Mais voir l'atmosphère de cette planète, c'est-à-dire une toute fine couche juste à la lisière, eh ben, c'est extrêmement compliqué, parce que l'étoile, c'est très très très lumineux par rapport à la planète. C'est à peu près comme si on avait un phare dans un port et puis une luciole qui passe devant.
0: C'est ça, donc pour arriver à vraiment à voir la planète, avoir son atmosphère, c'est très compliqué.
1: C'est très compliqué. Donc il y a un télescope, le seul aujourd'hui, qui est l'instrument avec lequel on peut espérer voir ces atmosphères. Il s'appelle le télescope James Webb.
0: Et oui.
1: Voilà, toujours le même. Donc évidemment, c'est un télescope qui est très prisé, donc il faut réserver du temps d'observation. Et donc, les planétologues se sont concentrés sur quelques candidates, et finalement, il y en a vraiment pas beaucoup, il y en a peut-être une dizaine, une vingtaine.
0: C'est ça. Vous en citez cinq, hein, en gros, dans votre article sur ces cinq candidates. Il y a une super Terre océan, il y a le système Trappiste, il y a une Terre chaude, il y a Proxima B, notre voisine. Laquelle vous auriez envie de nous décrire, qui vous semble peut-être une candidate possible au rôle de future Terre, autre Terre?
1: Alors, peut-être la Trappiste E.
0: Ah, le système Trappiste.
1: Trappiste, ouais, c'est quand même un système incroyable avec toutes ces sept petites planètes rocheuses qui tournent autour de leur étoile. Donc c'est pas tout à fait une étoile comme le Soleil, hein. C'est une étoile moins chaude, moins lumineuse. C'est d'ailleurs pour ça que c'est si intéressant pour les astronomes d'aller l'observer, parce que sa lumière est moins forte. Du coup, ils voient mieux ces planètes. C'est des planètes qui sont très proches, qui tournent vraiment très proches de leur étoile. Ouais. Et du coup, c'est des planètes qui sont probablement en rotation synchrone. C'est-à-dire que comme la Lune par rapport à la Terre, elle montre toujours la même face à leur étoile. Ce qui veut dire que probablement, il y aura une face très très chaude, celle qui est toujours allumée, on va dire, ensoleillée, et il y aura une phase très très froide, qui pourrait être gelée. Mais d'après les modélisations des planétologues, il pourrait y avoir, à la frontière, une espèce de zone où potentiellement il pourrait y avoir de la pluie. Un espèce de système avec des nuages et de l'eau liquide.
0: Dans le système Trappiste, ouais. Sur quelques planètes de
1: voilà.
0: Ce système.
1: Donc c'est la E, elles ont toutes des noms. Hein.
0: Oui.
1: Voilà, c'est la E qui serait la plus intéressante parce qu'elle a à peu près le même taux d'ensoleillement que la Terre. Et c'est un peu la plus chaude des autres. Donc elle pourrait être intéressante. Mais tout ça, ça demande des mois et des mois d'observation. Et puis après, d'analyse. Parce qu'il faut essayer d'avoir des spectres. Il faut essayer de détecter des éléments, du méthane, du dioxyde de carbone, de l'eau, voilà. Et ça demande du temps. Donc on va dire qu'il faut encore, là, on en est peut-être à un ou deux ans avant d'avoir les réponses.
0: Mais le James Webb télescope pourra donner des réponses sur ces autres Terres.
1: Probablement.
0: C'est toujours, on est toujours au conditionnel, à la recherche des autres planètes, à lire absolument dans ce hors-série, lui aussi passionnant, d'Epsilon, dont vous nous avez apporté quelques exemplaires. On vous en remercie, Valérie. Je sais que vous serez nombreux à nous les demander sur notre page Facebook ou par mail. Autour de la question comment la la science infuse depuis la Terre jusque dans l'espace et vice-versa. C'est vous, Philippe Hénarejos, dans Ciel Espace, qui allez nous raconter maintenant une autre histoire des galaxies révélée par les masses globulaires, des formidables ruches stellaires, à découvrir juste après s'être laissé bercer par la Bambi-galaxie de Florent Marchais sur RFI.

0: Galaxy, Florent Marchais sur RFI de circonstances pour découvrir avec vous, Philippe Hénarejo, dans Ciel et Espace, une autre histoire de l'évolution des galaxies. Je ne sais pas très bien ce que j'ai dit, mais c'est raconté par les amas globulaires, c'est bien ça. Qu'est-ce que c'est que des amas globulaires?
1: Alors, les amas globulaires, ce sont des gros amas d'étoiles qui sont avec beaucoup, une grosse densité d'étoiles. On dirait vraiment une ruche.
0: Qui contient énormément d'étoiles.
1: C'est dans un espace, ils sont généralement toujours dans un espace sphérique. Et d'ailleurs, quand on les observe avec un télescope d'amateur, ça fait partie des objets pratiquement les plus beaux à observer comme ça, parce qu'il y a un fourmillement d'étoiles incroyable, à différencier des autres amas d'étoiles de la galaxie, qu'on appelle les amas ouverts, où on sait que les étoiles se forment par effondrement de nébuleuses, où naissent les étoiles, comme le Soleil. Le Soleil est né dans un de ces amas ouverts, et puis après, il se disperse. Les amas globulaires, eux, sont tellement concentrés, qu'on a l'impression qu'ils se dispersent pas. Et il faut dire que c'était un sujet qui était délaissé pendant des décennies. Il y a d'ailleurs Pierre-Alain Duc, qui est astrophysicien à l'Observatoire de Strasbourg, qui disait « Quand j'étais en thèse, les amas globulaires étaient considérés comme de la vieille astronomie.
0: »
1: D'ailleurs,
0: oui.
1: on les mettait en des cases.
0: Pourquoi ? Parce qu'on les avait vus facilement
1: On les voyait, mais on n'avait pas les outils, en fait, pour en tirer des informations. Et ces outils, ils arrivent aujourd'hui. Par exemple, avec le satellite européen Gaïa, qui fait de l'astrométrie, qui permet de mesurer les positions et les vitesses de plein d'étoiles, dont celle des amas globulaires, avec une précision inégalée. Et cette précision commence à nous dire des choses. Par exemple, sur l'origine de ces amas, il faut savoir qu'ils sont regroupés autour du centre de la galaxie. Ils sont pas forcément dans le disque de la galaxie. Ils dépassent, ils forment eux-mêmes une sphère autour de la galaxie. C'est d'ailleurs grâce à ça qu'en 1918, Arlo Chapelet a déterminé que nous n'étions pas au centre de la galaxie, en montrant qu'on était excentré.
0: Ce sont ces amas globulaires qui ont replacé le Soleil plutôt.
1: Voilà.
0: Hein, c'est
1: donc
0: ça, hein.
1: Il nous servait déjà au début du XXe siècle. Et donc cette répartition pose problème pour comprendre leur formation. Et à force de les étudier, on voit qu'il y a des courants, qu'il y en a qui ont été quand même disloqués. Les astronomes aujourd'hui estiment, par exemple, qu'il y a environ les deux tiers des amas globulaires de la Voie lactée qui viennent d'ailleurs, c'est-à-dire qui sont peut-être des résidus de petites galaxies qui ont été absorbées par la nôtre. Leur âge est de 8 à 10 milliards d'années, ce qui est considérable si on considère que la Voie lactée a environ 14 ou 15 milliards d'années. Donc c'est des témoins du passé. Leur trajectoire nous indique, par exemple, les fusions de galaxies qu'il y a pu avoir par le passé.
0: C'est-à-dire, comme vous le dites là-dedans, que ça pourrait nous servir d'outil pour tracer la matière noire, pour voir des trous noirs.
1: Alors,
0: c'est encore autre chose.
1: C'est pour ça qu'on a fait un dossier de 22 pages.
0: Spécial amas globulaire.
1: On s'est aperçu qu'il y avait de plus en plus de publications sur ces objets qui ont longtemps été de la vieille astronomie un peu délaissée, qui en fait apportent de l'eau au moulin de l'astronomie nouvelle, avec donc l'histoire des collisions successives de la Voie lactée. Je rentre pas davantage dans les détails. Effectivement, l'histoire des trous noirs.
0: Ouais.
1: Comment passe-t-on d'un trou noir stellaire, c'est-à-dire une étoile qui explose en supernova et qui se transforme en trou noir, bon, qui fait quelques masses solaires, à des trous noirs qui font des millions, voire des milliards de masses solaires qui se trouvent au centre des galaxies. Eh bien, depuis quelques décennies, les astronomes avaient théorisé qu'il pouvait y avoir des trous noirs de masse intermédiaire, et on les cherchait à les amas globulaires. On les cherche toujours dedans, parce que comme il y a une concentration d'étoiles importante, c'est là qu'on se dit que ça peut, par engloutissement de plusieurs étoiles, faire qu'un trou noir de masse stellaire devienne de masse intermédiaire, quelques centaines à quelques milliers de masses stellaires, puis peut-être par d'autres fusions un trou noir supermassif comme on les connaît au sein des galaxies.
0: Ce qui veut dire que ces amas globulaires, donc ces masses d'étoiles fermées, vieille astronomie, vous le disiez, ouvriraient une nouvelle fenêtre pour une nouvelle astronomie.
1: Exactement, et d'ailleurs on les recherche aussi on les observe aussi autour d'autres galaxies que la nôtre. Et certains astronomes commencent à se dire que dans certaines galaxies qu'on voit en fusion, c'est-à-dire en interaction, elles sont en train d'être en collision, alors ça dure sur des centaines de millions d'années, on voit des amas d'étoiles en train de se former, et on se demande si on n'est pas en train d'observer la naissance de nouveaux amas globulaires. Et ça va même plus loin que ça, c'est-à-dire que dans les observations du James Webb télescope, qui regarde des galaxies très très loin dans l'univers, on a observé, on en parle beaucoup ces derniers mois dans la littérature astronomique, des petits points rouges. Alors on les attribue à des étoiles qui se formeraient en trous noirs ou des cœurs de galaxies actifs et tout ça. Et certains se demandent s'il n'y a pas un lien avec la formation de ces amas globulaires également. Donc c'est une astronomie en pleine renaissance qui nous raconte des histoires sur les galaxies, sur notre galaxie et peut-être sur tout ce qui compose les galaxies, notamment les trous noirs.
0: Une autre histoire des galaxies racontée donc par les amas globulaires. Ça y est, maintenant j'ai compris ce que c'était. C'est vertigineux tout de même et c'est à lire dans ce numéro de Ciel et Espace, disponible en kiosque et dont vous nous apporterez quelques exemplaires.
1: Hein,
0: ils sont pour vous, chers amis auditrices et auditeurs qui vivez loin d'ici. Allez, une autre histoire des galaxies. Maintenant, on va passer à une autre histoire de l'écriture. Les nouvelles origines de l'écriture. C'est à la une et c'est le dossier de Science et Avenir. Vous êtes, Mathieu Novak, exceptionnellement en ligne avec nous pour nous parler de ces nouvelles origines de l'écriture. Pourquoi est-ce que maintenant, cher Mathieu, on s'y intéresse et on remonte chronologiquement autrement, plus loin et autrement dans le passé des écrits qui ont révolutionné notre humanité?
2: Oui, bonjour Caroline, bonjour à tous. Et effectivement, alors c'est un peu comme Philippe Narejos parlait de vieille astronomie, mais nous aussi dans l'écriture, il y avait des vieux objets. Alors c'est pas une nouvelle découverte, on vient pas de découvrir des tablettes, on les connaissait en fait depuis assez longtemps. Là, je vous emmène ici, on est au sud-ouest de l'Iran et au début du 20e siècle, on avait découvert quelque chose comme 1700 tablettes d'argile avec un langage qu'on appelle le proto-élamite. Bon, c'était pas quelque chose de rare, il y a plus de 10 sites qui y vont. Mais bon, elles étaient tombées un peu dans l'oubli et elles sont en train de revenir sur le devant de la scène, notamment parce qu'avec des nouveaux outils numériques, on les numérise et on a des nouvelles informations dessus. Mais justement, en regardant de plus près et par rapport à l'histoire qu'on connaissait de l'écriture, on se rend compte que les choses sont bien plus compliquées et subtiles que ce qu'on pensait.
0: C'est-à-dire que c'est pas chronologique, en fait. Il n'y a pas eu d'abord des pictogrammes, ensuite des dessins, ensuite des lettres, ensuite, enfin, c'est pas aussi simple que ça, ni linéaire que ça.
2: Voilà. On avait une histoire assez simple, c'est qui se passait en Mésopotamie, c'est-à-dire au sud de l'Irak aujourd'hui, où on inventait le cunéiforme, et puis après il y avait en Égypte les hiéroglyphes, avec une succession donc de pictogrammes, d'idéogrammes, de langues syllabaires, et puis juste arrivé à notre alphabet. Et en fait, avec ce proto-élamite, on voit que très très tôt, on a un système qui était déjà plus abstrait, qui utilisait non pas en bloc comme le cunéiforme, mais de façon linéaire, où on représentait jamais les humains, et on voyait peut-être qu'il y avait quelque chose de syllabique déjà dès ce tout premier, toutes ces premières écritures,
0: alors qu'on est vraiment
2: contemporain. Oui, c'est ça, 5000 ans, on est contemporain au proto-cunéiforme de Mésopotamie. Et en fait, c'est deux langues, deux écritures qui ont été on pourrait dire c'est qu'elles sont sœurs, quoi, mais qui se sont nourries l'une l'autre. Il y a eu des allers-retours entre les deux et avec un vrai souci d'innovation. Et effectivement, du coup, l'histoire est beaucoup plus complexe que ce qu'on pensait.
0: Alors, vous parlez d'aller et retour. C'est étonnant dans ce dossier de Science et Avenir, Mathieu Novak, vous nous emmenez finalement des codes secrets ou des langues qui n'ont pas pu être, ou des codes qui n'ont pas pu être déchiffrés jusqu'aux IA aujourd'hui et jusqu'à nos émoticônes. Enfin, en fait, il faut aussi revisiter la manière dont on considère l'écriture, voire même l'imprimerie.
2: Oui, parce que en fait, pour nous, c'est quelque chose de tout à fait familier, mais il y a deux choses qui sont assez fascinantes. La première, c'est que à l'époque où les écritures ont été inventées, ça n'a pas été vécu comme une révolution, mais comme un outil pratique. Et ensuite, que ces écritures ne se sont pas installées pour toujours. En fait, c'est quelque chose d'éminemment périssable. À commencer par ce proto-élamite dont je vous parlais.
0: Oui.
2: Et ben, au bout de quelques temps, il a été tout simplement abandonné. Les populations n'en voulaient pas. Sans doute parce que c'était quelque chose qui était lié à la comptabilité, aux récoltes, à l'impôt. Donc, il y avait un sentiment que c'était pour asseoir un pouvoir d'un État naissant. Et les populations n'en ont pas voulu. Et donc, ces langues, elles apparaissent, mais elles disparaissent aussi. Ça devient des langues oubliées. Et il y a pas mal de langues qu'aujourd'hui, qu'on ne sait pas bien déchiffrer. Le proto-élamite, on le déchiffre assez mal. Mais il y en a d'autres qui ont aussi disparu. Par exemple, la langue qui a été écrite sur l'île de Pâques, le Rongo-Rongo. On pensait que c'était une langue du 19e. Des nouvelles analyses nous montrent que c'est plutôt une langue du 15e siècle. Mm-hmm. Et aujourd'hui, on a 27 objets et 17 000 signes qu'on est à peu près incapable de déchiffrer. Et il y a d'autres exemples comme ça, dans la veille de l'Indus, ou même la langue étrusque, qu'on se dit, les étrusques, c'est pas loin de chez nous, ça a été absorbé par les Romains, par ce qui est devenu l'Italie. Eh ben, on a 11 000 inscriptions, sans doute des noms, mais on est bien incapable de les lire. Donc ça en fait un peu des codes secrets qu'on essaie de briser aujourd'hui avec les nouvelles technologies, et vous parliez de l'IA.
0: Et avec l'IA, oui.
2: Et parce que ça permet de considérer des grandes masses de données et de faire des corrélations avec des éléments auxquels on n'avait pas pensé faire des corrélations. Alors parce que des spécialistes qui connaissent toutes ces langues inconnues, il y en a pas. Donc là, ici, effectivement, l'outil informatique peut être extrêmement précieux pour nous faire avancer et essayer de décrypter ces langues qui nous résistent jusqu'à aujourd'hui.
0: Et puis vous citiez aussi le lien entre l'écriture et les pouvoirs. Hein, quand les langues disparaissent ou apparaissent, c'est toujours lié au pouvoir là aussi.
2: Oui, parce que on se dit pourquoi est-ce qu'on apprend à écrire, c'est quelque chose de pratique, mais en fait on s'est aperçu qu'il y a apparemment un lien assez fort entre la naissance d'un État, entre la culture qui accompagne cet État et le fait de lever l'impôt. On a un outil qui est très puissant et qui apparemment accompagne toujours la mise en place des États qui ont des cultures céréalières. Et donc, là où il y avait besoin de lever de l'argent, on avait ces outils-là. Et Claude Lévi-Strauss y voyait lui-même un outil d'asservissement du peuple. Donc, c'est un moyen de contrôler la population qui va au-delà juste du fait de pouvoir compter des récoltes. Et c'est sans doute pour ça que le proto-élamite avait été abandonné en son époque.
0: Et c'est pour ça peut-être qu'a été inventée l'écriture. Hein. C'est ce que disent des chercheurs et des chercheuses aujourd'hui qui disent que c'était d'abord pour faire de la comptabilité, hein, c'est ça, et pour gérer.
2: La comptabilité, alors il y a plusieurs aspects qui sont importants, c'est la comptabilité finalement gérée, qu'est-ce qui appartient à qui, qu'est-ce que j'ai donné à qui, combien j'ai vendu, et il y a tout un autre aspect qui est un aspect de divination. Alors ça, on voit ça notamment dans l'apparition des écritures du côté de la Chine, où on écrit les oracles. Est-ce que c'est le bon moment de faire une récolte, est-ce que les astres sont bien alignés, est-ce que c'est le moment de partir au combat. Mais dans les deux cas, que ce soit pour contrôler des récoltes ou pour contrôler les divinités, pour raconter ce que disent les divinités, on est dans du contrôle du pouvoir avec le peuple.
0: Les nouvelles origines de l'écriture, dossier complet, fascinant à découvrir dans Science et Avenir de ce mois de septembre, dont vous allez nous faire parvenir quelques exemplaires. On en est sûr et on vous en remercie, Mathieu Novak. Je vous rappelle, chers amis auditrices et auditeurs, que tous ces magazines dont nous avons parlé, Science et Avenir, Ciel et Espace, Epsilon pour la science, sont disponibles en kiosque, avis aux amateurs, et que nous vous en offrons quelques exemplaires si vous nous les demandez par mail ou sur notre page Facebook, celle d'autour de la question, en précisant bien votre adresse postale. C'est cadeau tous les mois, c'est comme ça. Prochain rendez-vous le 5 octobre. Mathieu, Valérie, François, Philippe et peut-être Julien Chongwang, qui sait. On se retrouvera donc le 5 octobre prochain. Autour de la question, c'est fini pour aujourd'hui. Vous pouvez nous retrouver en rediffusion ce soir à 23h, temps universel. 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Au plaisir de vous retrouver demain en direct avec Thibaut Baduel à la réalisation, Caroline Fillette en coulisses, autour de l'exposition Maternité au pluriel, ou comment faire l'archéologie de la figure maternelle dans sa diversité et son universalité. Merci pour votre curiosité. Surtout, gardez l'esprit libre et ouvert à tous les possibles. 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